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1: Bonjour à toutes, bonjour à tous. Vous êtes à l'écoute de Micro Rebelle sur la 99.6 FM. Il est 18h et c'est l'heure de la zone d'expression populaire, ou ZEP. Un créneau de 2h qui fait la part belle aux habitants et habitantes du bassin minier du Pas-de-Calais qui, le temps d'une heure ou de plusieurs séances, deviennent des apprentis reporters et reportrices. Une émission également diffusée le dimanche à 17h. Aujourd'hui, une émission composée de deux émissions préparées par des jeunes et des moins jeunes et enregistrées en direct. La première émission que vous allez entendre date du samedi 4 juillet 2026 et a été enregistrée dans le parc du Louvre-Lens par les jeunes de la mission locale de la communauté d'agglomération Lens-Liévin. La seconde émission date, elle, du vendredi 10 juillet 2026, enregistrée depuis le parc de la Croisette de Méricourt par les habitants de la pension de famille Martha Desrumeaux de Méricourt. On débute cette zone d'expression populaire avec une émission radio préparée par Ivan, Inès, Lilou et Théo de la mission locale de la Cale est enregistrée en direct depuis le Louvre-Lens. C'était le samedi 4 juillet 2026 pour l'ouverture de Parc en Fête, un événement qui se déroule tout l'été. Au programme de cette émission, la découverte des animations de l'été, des rencontres avec des artistes et intervenants et intervenantes qui animeront des actions au Louvre-Lens. On est parti pour une heure de show.
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5: Bonjour à toutes et à tous et à toutes. Vous êtes bien sur Micro-Rebelle 99.6 FM, en direct du Louvre-Lens, pour Parc en Fête, un événement qui débute ce jour-ci et qui se déroulera jusqu'au 30 août. Je suis Théo et je suis en compagnie de l'incroyable Ivan. Ivan, bonjour.
6: Bonjour.
5: Je suis aussi avec la phénoménale Inès. Inès, comment vas-tu ?
7: Ça va et vous ?
5: Ça va. Et de l'irremplaçable Lilou. Lilou, comment vas-tu ?
8: Bonjour, ça va et vous ?
5: Il est 17h et nous sommes à l'antenne jusqu'à 18h pour découvrir des intervenants et artistes de l'événement Parc en Fête de ce samedi 4 juillet 2026. Au programme de l'émission du jour, une interview de Juliette du Louvre-Lens qui nous dira quelques mots sur le programme de Parc en Fête. Marjorie et Damien du Chapitong, Anne et Joseph du Manège à Propulsion et des jeunes de la mission locale et de la Cale qui vont vous parler de l'atelier gravure. Et nous écouterons également un peu de musique. Nous débutons donc cette émission en compagnie de Juliette. Juliette, bonjour.
9: Bonjour.
5: Alors, tu es ici pour nous parler du coup de Parc en Fête. Est-ce que tu peux nous dire ce que c'est en quelques mots ?
9: Alors, Parc en Fête, c'est la saison estivale du Louvre-Lens. Cette année, c'est la 9e édition. Donc en fait, c'est un événement qui se veut ouvert à tous. C'est gratuit. Toutes les activités proposées sont gratuites. Et donc pendant les 2 mois de l'été, cette année du 4 septembre au 30 août, on a des animations, des activités artistiques, des spectacles tout au long de l'année, tout au long de l'été, pardon.
5: D'accord. Donc en gros, Parc en Fête, si tu pouvais nous dire ce que c'était, ce serait un résumé de plusieurs activités liées à la saison, c'est ça ?
9: Tout à fait. Cette année, on a fait le choix d'orienter la programmation sur le thème du voyage. Donc en fait, chaque semaine, une nouvelle thématique est proposée. Là, le week-end d'ouverture, il est festif. Ensuite, on aura une semaine... Dans l'ordre, on a une semaine sur la bande dessinée et l'illustration. On aura ensuite, en lien avec notre exposition, Par-delà les mille et une nuits, une exposition sur le thème de l'Orient, avec des ateliers tambours orientaux, danse orientale, calligraphie arabe. On aura aussi une semaine sur la biodiversité, une sur le thème des couleurs, sur l'alimentation, et bien sûr... On aura notre Nuit des Étoiles, c'est l'événement phare quand même de Parc en Fête qui aura lieu cette année le 22 août. Donc vous pourrez venir observer les étoiles, dormir sous la tente et regarder un film en plein air.
5: Ouh, ça a l'air génial ça. Et du coup, Parc en Fête, c'est pour qui exactement ?
9: Parc en Fête, c'est pour tout le monde. Tout le monde peut venir, toutes les activités proposées sont gratuites et j'ai oublié de préciser qu'il y a, comme chaque année, de la location de matériel au niveau du tipi d'accueil, donc table de ping-pong, parcours mini-golf, voilà.
5: De quoi pouvoir faire quelques activités assez
9: Tout à fait,
5: sportives.
9: En autonomie.
5: Autonomie.
9: Exactement.
5: Et du coup, Parc en fait, c'est jusqu'au quand?
9: Parc en fait, c'est jusqu'au 30 août.
5: 30 août, très bien.
9: Voilà.
5: Est-ce qu'il y a différentes activités qui peuvent avoir lieu, par exemple, au début de l'événement, ou ça, justement, certaines activités sont prévues pour d'autres week-ends?
9: Alors, bah là, par exemple, les activités qui sont proposées aujourd'hui, comme on a un manège, on a la construction d'une structure participative qu'on vous présentera après. Vous pourrez retrouver toutes ces activités-là aussi demain. Mais en fait, on tient à proposer des activités différentes chaque semaine pour que les habitants du coin puissent en fait venir tout le long de l'été et puis découvrir de nouvelles activités. C'est aussi l'intérêt de l'événement.
5: Eh bien, écoute, je te remercie énormément, Juliette, d'avoir répondu à nos questions.
6: Merci à Juliette et à Théo pour cet échange. Pour les interlocuteurs et interlocutrices, il est temps de prendre le bus, voie de voiture, ou de venir à pied ou en vélo jusqu'à le Louvre-Lens. Ici, jusqu'à 19h, on enchaîne avec une première interview de Damien et Marjorie.
7: C'est l'été, il fait beau, il fait chaud. Beaucoup de Français abandonnent leurs chaussures fermées et leurs épaisses chaussettes pour privilégier le confort des chaussures ouvertes. Mais deux êtres fabuleux du nom de Marjorie et Damien ont eu l'idée lumineuse et artistique de construire une forteresse de tongs nommée le Chapitong. Bonjour Marjorie.
10: Bonjour.
7: Bonjour Damien.
11: Bonjour.
7: Et merci d'avoir accepté de répondre à nos questions.
11: Merci à
10: Avec
11: vous.
10: Avec plaisir.
7: Pour commencer cette interview, on aimerait en savoir plus sur vous. Qui êtes-vous et d'où vous venez-vous?
10: Je m'appelle Marjorie, je suis architecte, je viens de la région Champagne-Ardenne, installée à Nantes depuis quelques années, avec un parcours d'études d'art appliqué, d'architecture, et après maintenant à mon compte pour candidater à des micro-architectures de ce type.
11: Et moi je suis Damien Faval, je suis aussi architecte, j'habite à Nantes comme Marjorie, j'ai grandi en banlieue parisienne, où j'ai fait mes études d'architecture, et avec Marjorie on concourt des projets comme celui de Microtopie qu'on vous présente aujourd'hui.
5: Très bien. Alors Damien et Marjorie, est-ce que vous pouvez nous dire c'est quoi donc ce fameux Chapitong?
10: Alors ce Chapitong, un peu d'où son nom, Chapiteau Tong. À la base on voulait surtout un abri pour se faire se rencontrer les gens. On partait surtout sur une toiture en fait. Et c'est venu assez naturellement de l'univers un peu presque circassien, le voyage, le nomadisme, c'est un vocabulaire qui est venu assez vite. Et les tongs, parce que je pourrais laisser la parole aussi juste après là-dessus, mais c'est un déchet industriel qui n'est pas un déchet de la construction. Et dans le cadre du festival Microtopie, on est habilité à questionner le réemploi de manière assez large. Et on s'est dit, pourquoi pas avoir une grosse partie de réemploi de construction, et aussi pourquoi pas détourner un objet de son usage qui est la tong et d'en faire un matériau d'architecture.
11: Ouais, donc pour compléter un peu la structure du projet en tubes d'échafaudage, donc c'est aussi des matériaux qu'on a pris en réemploi. Et l'idée des tongs, c'était, comme l'a dit Marjorie, d'avoir un grand toit. Au début, on voulait un grand toit qui rassemble, et on pensait à un calepinage type tuile. En fait, on s'est dit qu'on aimerait bien quelque chose qui soit vibrant, un peu comme de la tuile, et donc de détourner un objet pour remplacer la tuile. Et la tongue s'y prête bien parce que c'est imperméable, ça peut être cloué, un peu à l'instar des tuiles, ça permet de faire des assemblages de superposition, un peu comme la tuile. Et c'est pour ça qu'on a choisi ce matériau.
5: Donc peut-être un jour on aura le projet le toit tongue, c'est ça?
11: Sûrement, c'est possible.
10: Ouais. Pourquoi pas?
7: Quel est le but du Chapitong exactement?
11: Aujourd'hui, principalement, ça va être d'accueillir une partie de la programmation de Parc en Fête. C'est aussi pour ça qu'on a répondu au projet sur le Louvre-Lens. C'était de pouvoir proposer une table, des bancs, très sommairement en fait, une table et des bancs, où les gens vont pouvoir se réunir, se mettre autour. Et les auditeurs ne le voient pas, mais il y a des tricoteuses qui tricotent pas loin de la structure. Peut-être qu'à terme, elles viendront tricoter sous le Chapitong.
10: Et on est au bord de l'eau.
11: Et
10: au pied de l'étang, et c'était aussi proposer une partie ombragée sur cette plage qui nous est mise à disposition.
7: Du coup, le but, ce serait un endroit de partage où on peut partager des activités.
11: C'est ça, des ateliers, même un pique-nique, quoi, partager de la nourriture aussi, ou juste se poser, échanger entre amis ou en famille.
7: D'accord.
5: Très bien. Et du coup, cette idée, elle vous est venue d'où?
10: Alors on a vu passer l'appel à projet de Microtopie cet hiver, Et à la base, quand on a vu l'intitulé, le cahier des charges du concours, on est tout de suite parti sur une idée d'une toiture, mais à la base c'était peut-être des tentes, des tentes qu'on trouve dans le commerce de manière un peu industrialisée. En fait, on est assez vite parti sur un matériau de toiture, mais au début c'était littéral, quoi, c'était la tente. Et puis après, avec Damien, on a pas mal échangé et on s'est dit qu'est-ce qu'on peut trouver en fait de beaucoup plus simple et qui nécessite moins de travail que de découper des morceaux de tente. En fait, on cherchait l'imperméabilité pour faire un toit. Et bien tout de suite, on est parti sur la tente parce qu'il y avait moins de travail à faire, entre guillemets, et que ça ressemble à des tuiles et on peut les utiliser. En fait, on a fait l'expérimentation de voir est-ce qu'on peut les utiliser comme des tuiles de toit.
12: D'accord.
10: Donc après, il a fallu les calpiner, faire des dessins pour voir si ça se superpose, parce que c'est pas un matériau conventionnel du coup, donc les espaces pour se recouvrir, ça laisse des vides, donc il faut réfléchir un petit peu.
12: Bien sûr.
7: Mais du coup, comment avez-vous bâti ce projet artistique qu'est le Chapitong ? Comment vous êtes-vous organisé ?
11: De manière assez simple, on a préfabriqué et prémonté toute la structure dans mon jardin. J'ai la chance d'avoir un petit jardin à Nantes avec assez de place pour pouvoir accueillir la structure. Donc on a passé 2 semaines à Nantes avant de venir installer ici à Lens à découper les tubes, préassembler, voir si tout allait bien, se passait bien, récolter la matière aussi, les tongs, le bois, tout ça.
5: Très bien. Et comment avez-vous travaillé du coup le concept participatif du Chapitong ?
10: Il faut savoir qu'on avait organisé aussi une collecte à la base pour chacune était invitée à laisser sa paire de tongs avant d'en changer pour cet été. Donc on en a récupéré quelques-unes. L'idée c'était assez vite de se dire on va laisser la partie couverture clouage de toit pour le public parce qu'on trouvait ça beaucoup plus ludique et beaucoup plus accessible d'aller faire un dessin de couleurs, de coloris à plat où après on va aller pouvoir les clouer et nous après on va les assembler sur le toit, déjà pour des questions de sécurité et aussi parce que c'est plus ludique de faire ce choix graphique et qui vient aussi des habitants, et pour nous c'était super important. On a la main entre guillemets sur la conception, mais elle se fait avant tout avec le public et c'est un peu ce qui nous définit un peu dans notre pratique aujourd'hui, c'est un échange constant. On n'est pas tout seul dans notre coin à dessiner.
5: C'est l'esprit un peu collaboratif, la cohésion.
10: On essaye.
7: Pourquoi construire une place forte au cœur du Louvre-Lens ?
11: C'est une bonne question parce que au début, faut savoir que nous, les sites, on les choisit pas. Pour le projet de Microtopie, on nous assigne un site à chaque groupe, à chaque personne qui participe au concours. Et donc, on a tiré, on va dire par chance, le Louvre-Lens parce que nous, on est très fiers de construire ici, à côté du bâtiment de Sana et dans ce parc qui a été très bien travaillé par les paysagistes, l'équipe de paysagistes.
10: On est chanceux.
11: On est très chanceux d'être ici. Donc c'est pas vraiment un choix, en fait. Ça a été un peu imposé, mais c'est quelque chose qui est très bienvenu, quoi. On est vraiment très content de pouvoir travailler ici. Le cadre est incroyable. Et je pense qu'on n'aurait pas pu rêver mieux pour installer notre structure.
5: Et du coup, qu'attendez-vous des visiteurs pour ce projet ? Qu'attendez-vous de leur participation exactement ?
10: Je pense que ce qui ferait plaisir, c'est un peu de curiosité, qu'ils viennent peut-être nous voir, nous poser des questions s'ils ont envie, participer à la mise en place des tongs et au clouage si on en a envie. Et puis éventuellement après de revenir, inviter de la famille, venir voir un peu la construction. Si on a participé, après ça donne envie de montrer un peu aux copains, aux copines à quoi ressemble le projet final. Donc ouais, disons, ce qu'on souhaite après pour ce projet-là, c'est que ça se déploie, que ça vive un peu en dehors de son espace, ouais.
5: C'est ça, qui transcende un peu l'activité aussi du parc en fait.
10: C'est ça. Ouais, par exemple, ouais.
7: L'avez-vous déjà mené par le passé, ce projet artistique ?
10: Ce projet-là ?
7: Oui.
10: Non, c'est une expérimentation qu'on a créée pour le concours Microtopie.
7: Donc c'est exclusivement pour le Louvre-Lens et Microtopie.
10: C'est ça.
7: Est-ce que vous avez l'intention de faire des projets similaires pour l'avenir ?
10: Oui, des projets.
7: Beaucoup de projets similaires.
10: Oui. On aimerait bien, s'il y a d'autres concours de ce type, il y en a. Toi Damien, tu as déjà participé au concours des cabanes par exemple.
11: J'ai eu la chance de remporter le Festival des cabanes en 2023, si je ne dis pas de bêtises. Un festival qui se passe autour du lac d'Annecy, donc dans la montagne, où on construit les cabanes directement dans la nature. Mmh. Donc c'est un peu d'autres conditions de travail, parce que du coup on est un peu seul dans les champs avec nos outils. Mais c'était aussi très cool et les cadres étaient magnifiques, les lieux étaient sublimes.
7: Ça vous faisait pas peur de travailler seul dans le calme ?
11: J'étais pas tout seul encore cette fois-ci. J'avais aussi un coéquipier à ce moment-là. On était deux. On a eu la chance d'avoir un peu d'aide de quelques amis qui sont venus passer quelques jours sur place avec nous. Donc non, j'étais jamais seul. Et...
10: C'est ça ce qui fait notre début de pratique aussi, je pense. C'est le fait d'être en collectif aussi, d'être à plusieurs. C'est un peu la force du groupe, quoi. C'est un peu comme ce projet-là aujourd'hui, en vrai. En fait, il n'aurait jamais été possible sans la participation de tout le monde, et dont les groupes de jeunes qui sont venus nous aider tout à l'heure. Ça a été un procédé incroyable, hein, presque industriel, hein, ce couage de tongs. C'était impressionnant.
7: Mais au moins, c'est une œuvre qui fait que c'est une œuvre partagée. Ça a été créé avec beaucoup de personnes. Et c'est collectif et ça sert à regrouper les autres personnes.
11: Ouais, on l'a fait avec les gens et on le fait aussi pour les gens. On espère qu'ils vont après se l'approprier, pouvoir l'utiliser, faire toutes les activités qu'on a énoncées tout à l'heure et que la structure va vivre quoi, tout l'été et jusqu'à cet hiver.
7: D'accord.
5: Marjorie, Damien, je vous remercie énormément pour ce temps d'antenne que vous nous avez consacré et j'espère que vous passerez un excellent moment à Parc en Fête.
11: Merci beaucoup.
6: Merci d'avoir écouté Lilou et Théo, ainsi que nos invités Marjorie et Damien. Ça nous donne envie de jeter un œil à ce tapis tong, mais pas tout de suite, parce que nous sommes ensemble sur la 99.6 Micro Rebelle jusqu'à 18h en direct du Louvre-Lens. On se retrouve juste après une pause musicale avec nos prochains invités. On écoute JJ Dinas à tes côtés.
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1: J'espère que vous avez apprécié cette petite musique de Jadja et Dinaz à tes côtés. On se retrouve dans quelques instants avec l'interview de Anne, qui justement occupe l'atelier... elle est en train de s'installer, excusez-nous. Vous êtes toujours, en tout cas, sur Micro Rebelle, à l'écoute sur 99.6 FM. Et à l'instant, vous venez d'écouter du coup Jadja et Dinaz. Et pour cette suite d'émission, je laisse la parole à Ivan et Inès.
2: Ici Inès et Ivan au micro, toujours en direct du Louvre-Lens. Et nous sommes maintenant en compagnie de Anne, qui a fabriqué un manège à propulsion participatif accompagné d'un orgueur de...
3: D'orgue de barbarie,
2: oh pardon. Et de clarinette ici, et on aimerait en savoir plus.
3: Bonjour Anne, bonjour. Merci d'être à notre micro aujourd'hui. Avec plaisir. Alors, est-ce que vous pouvez nous parler de vous ?
4: Alors, je vais vous parler de la compagnie, Cirque Plein d'Air, du coup, où on a un manège qu'on a construit sur le thème du cirque, un manège à rotation participative. C'est un vélo qui va actionner la piste, et on invite les parents ou les non-parents, en tout cas un adulte, à venir pédaler, et les enfants viennent s'asseoir sur le manège. Et en effet, il y a de la musique sur chaque tour de manège, donc un orgue de barbarie et une clarinette.
2: Nous sommes à la radio. Comment décrire votre manège ?
4: Alors le manège, comme je disais, c'est sur le thème du cirque. Il y a un lion, il y a une otarie, il y a une roulotte, il y a un homme fort et il y a un poisson. Et c'est un manège qui a été fait par des sculpteurs, des menuisiers et sculpteurs sur bois. Et puis nous, avec Joseph, du coup, sur tout ce qui était ferraille. Donc c'est vraiment un vieux manège, mais qu'on a fait récemment. Donc les gens, souvent, ils nous posent la question, mais c'est un manège qui date d'il y a longtemps, alors que non, on l'a fait il y a une petite dizaine d'années, mais il a une esthétique de vieux cirque, dans le sens où c'est la musique... notamment l'orgue de barbarie qui rappelle bien les manèges, et puis le thème avec le bois, avec la ferraille, voilà.
3: Alors, d'où vient ce mot circophone ? De quelle origine ?
4: Alors, c'est nous qui l'avons inventé. Cirque, circo, enfin, par rapport au cirque, et fun par rapport à la musique. Et comme on avait envie de lier les deux, nous, on est des anciens acrobates, on a fait 20 ans de portée acrobatique avec Joseph. Mm-hmm. Et voilà, on s'est reconverti il y a 4 ans sur une formule plus légère physiquement, d'où le circophone qui mêle quand même le cirque avec les figurines et puis l'itinérance et la musique.
3: Oui, donc c'est vraiment... un nom que vous avez créé
4: tout à fait.
3: En mélangeant deux mots.
4: Tout à fait.
3: D'accord.
4: Il n'existe pas dans le dictionnaire.
2: Et comment est venue cette idée de fabriquer ce manège ?
4: On s'était toujours dit qu'un jour on ferait un poisson, et cuillère, donc un poisson avec plein de petites cuillères. L'idée de départ, elle est là. Et ce manège, il faisait partie de notre ancien spectacle qui était autour des portées acrobatiques et de la musique. Sous un chapiteau, les gens venaient voir un spectacle et à la fin, ils venaient faire du manège, mais ils n'étaient pas au courant. Et quand on a arrêté les portées acrobatiques, on s'est dit, le manège, on ne va pas le revendre, on ne va pas le mettre au placard, on va s'en servir encore pour faire tourner d'autres enfants sur une formule, entre guillemets, plus foraine que ce qu'on faisait avant.
2: Et quelle acrobatie que vous faisiez avant ?
4: Eh bien, des portées acrobatiques en duo. Alors au sol, Joseph était toujours debout ou couché, et moi dans ses mains, sur sa tête, sur ses pieds, sur ses épaules.
2: Et vous avez fait des cirques ou...
4: Eh bien nous on a fait une école de cirque à Lomme, à côté de Lille, pendant 3 ans. Et après on a monté notre compagnie, on a tourné sous une yourte de spectacle. Donc un chapiteau tout en bois qu'on a construit nous. Mais on a toujours travaillé dans notre propre compagnie, on n'est pas allé travailler dans d'autres cirques... On a monté notre association et puis nos spectacles en s'aidant de gens aussi, hein, mais voilà.
3: Aujourd'hui, vous êtes au Louvre-Lens. Mais menez-vous cette activité ailleurs parfois ?
4: Eh bien, tout à fait. Nous, on vient de Creuse, donc on est loin de chez vous. Et on se déplace partout en France, voire même Belgique, Luxembourg, dans des festivals de rue, ou des fois, comme là, dans des musées, ou des fêtes de village, ou là, on revient d'un festival de jeux à côté de Troyes. Donc, ça reste. Avec le manège, on peut vraiment aller. Dans des endroits qu'on n'avait pas forcément l'habitude de faire avec notre spectacle, avant.
2: Et à qui s'adresse votre manège ? Aux petits et aux grands ?
4: Oui, tout à fait. Alors les grands, des fois, ils sont un peu timides pour venir monter sur le manège, d'où l'obligation, entre guillemets, qu'ils viennent pédaler, parce que s'ils ne viennent pas pédaler, les enfants, ils ne peuvent pas tourner. Mais là, tout à l'heure, il y a eu 4-5 Belges qui sont arrivés à fond. On peut monter. On leur a dit, mais oui, au contraire, nous, on aime bien avoir des adultes sur le manège et leur faire retrouver leur âme d'enfant et leur dire, mais c'est aussi pour vous, vous êtes des grands enfants, donc n'hésitez pas à venir.
5: Et donc ça touche un peu tout.
4: Oui,
5: le monde.
4: Et puis après il y a des bébés qui viennent avec leurs parents accompagnés. Mmh. On invite les parents à rester sur le manège s'ils ont envie, s'ils osent.
5: Alors, est-ce que vous aimeriez fabriquer d'autres manèges de ce genre dans le futur?
4: Alors, de manège, je pense pas. Après, d'autres structures pour un nouveau spectacle, on est en réflexion de ça, ouais.
5: Quel genre de structure, par exemple?
4: Eh bien, une roulotte, une grande roulotte spectacle, ah. Où on pourrait accueillir une trentaine, quarantaine de personnes. Donc, très intimiste, avec de la machinerie aussi. Voilà, une grande roulotte, ah. Mais pour une petite jauge quand même.
5: Qu'est-ce que c'est une roulotte?
4: Une roulotte, bah on va dire une caravane, mais tout en bois.
5: D'accord.
4: Voilà, avec une esthétique toujours liée au vieux cirque.
5: Le cirque un peu traditionnel, en fait.
4: Voilà.
2: Et vous serez où ces prochaines semaines?
4: Alors après, on descend dans les Pyrénées pour un festival d'art de rue. Et après, on a une date en Creuse sur un festival de musique. Et une date dans la Vienne pour un festival aussi de spectacles vivants.
2: Et vous aimeriez faire un genre de tour de France ?
4: Eh bien, c'est ce qu'on fait déjà un peu. Là, depuis le mois de mai, on est sur la route quasiment tous les week-ends.
2: Et ça vous plaît ?
4: Eh bien, oui. Après, il peut y avoir des contraintes aussi, mais à cette saison-là, quand il fait beau, c'est agréable. Et dans des lieux comme ça, ça l'est aussi.
5: Alors, merci à Anne d'avoir accepté de répondre à nos questions et d'être là aujourd'hui.
4: Eh bien, avec plaisir. Merci à vous.
5: Merci.
1: Moi, je remercie Inès et Ivan pour cette interview. Anne, sincèrement, j'ai hâte de faire un tour dans votre petit manège.
4: Eh bien, venez.
5: Moi aussi.
1: Pour rappel, nous sommes ensemble là sur Micro Rebelle sur la 99.6 FM, jusqu'à 18h en direct depuis le Louvre-Lens. N'hésitez pas à venir ce soir, mais aussi les prochaines semaines pour Parc en Fête. Des activités en tout genre vous attendent et un manège qui a l'air justement incroyable. Il y a boire, à manger. Et on se retrouve après une courte pause musicale où on écoute Pink et le morceau A Million Dreams.

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1: Vous êtes de retour sur Micro Rebelle 99.6 FM, toujours en direct du Louvre-Lens. Et à l'instant, vous venez d'écouter Pink, A Million Dreams. Pour cette dernière partie de cette émission, nous allons parler gravure avec du coup ma personne et Inès. Qui, du coup, nous avons animé cet atelier gravure ensemble.
2: Oui.
0: Durant ce parc, en fait, un atelier gravure prend place et s'inscrit de la folklore pour une gravure sur des cartes en tout genre. Nous sommes en compagnie de Théo et d'Inès qui menaient cet atelier. Bonjour Théo et Inès, comment vous allez?
2: Ça va très bien, et vous?
3: Ça va et vous?
1: Bah, parfaitement bien dans cette belle journée en soi.

0: Bon, alors du coup, on grave. Alors, la gravure peut se faire sur plusieurs supports, donc on peut très bien le faire sur bois ou d'autres matières, et nous on a choisi de le faire sur gomme. C'est un atelier qui a été mis en place par une artiste qui s'appelle Sarah, qui n'est malheureusement pas présente aujourd'hui, mais qu'on embrasse fort. Et le but justement de cet atelier, c'est d'encourager les enfants, les adultes justement, à faire des cartes de visite avec des gommes que nous avons nous-mêmes gravées précédemment, ou que si justement les adultes ont le temps, ils graveront eux-mêmes leurs propres motifs.
1: Mmh. Est-ce que votre activité êtes-vous artiste gravure ?
0: Alors, pour ma part, je ne suis... Non. Je suis juste un petit artiste qui dessine de temps en temps, mais bon, je suis loin d'être un Picasso, quoi.
2: Voilà, je suis juste une artiste de base, mais quand j'ai entendu parler de l'activité gravure, par curiosité, je suis allée voir, du coup, et j'ai du coup appris la gravure sur gomme avec, du coup, l'artiste Sarah. C'était très intéressant. Ça, j'avais jamais pensé à essayer ce genre de choses avant.
0: C'est une personne formidable, hein, Sarah, qui nous a apporté justement la motivation de découvrir la gravure.
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4: 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Bon allez, fin de la réclame. 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

Paris, capitale de la solitude, c'est une phrase que mon cousin avait écrite. Après son décès, au moment de vider sa chambre, on a récupéré sa table et il avait griffonné ça dessus. Et sur le moment, j'ai trouvé cette phrase très belle. Et quand je suis arrivée à Paris, j'ai trouvé cette phrase très vraie.

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0: décidé de trouver un acteur incontournable pour comprendre les origines de ces festivités.
1: Moi, c'est Bernard Piguin, j'étais président de l'ATACAFA, l'association qui a créé le festival de la soupe en 2001. Donc voilà, j'ai participé au début du festival et à sa création. Au départ, l'idée de la soupe, c'était de faire un grand événement populaire sur Oisem. L'idée de la soupe, c'était le mélange, le côté universel. ATACAFA, ça veut dire culture en arabe. Et c'était justement une association qui était ouverte sur les cultures du monde. Et donc la soupe, ça nous allait totalement. Donc c'était l'idée d'une participation des habitants au travers de soupes, etc. Et en même temps, un festival culturel, artistique, avec spectacle. Ça a énormément évolué parce que déjà le quartier a évolué. Et puis au départ, quand on a créé le festival, il y avait 5000 personnes. Maintenant, il y en a 40 000. C'est devenu un gros truc. Mais ce qui est bien, c'est que ça garde son âme du départ. Les gens participent. Font leur soupe, font leur stand, viennent déguiser. C'est l'esprit de la soupe. Le premier gagnant de la soupe, c'était un Sherpa tibétain qui l'a gagné. Il y a trois gagnants, louche d'or, louche d'argent, louche de bronze. Voilà.
0: Et justement, nous avons assisté à la remise des trophées à 17h, où nous avons pu saluer Maria, qui, après deux autres participations en tant qu'accompagnante, a décidé de prendre les rênes cette année. Et c'est pari gagnant, puisqu'elle vient de convaincre tout le jury avec son gazpacho, dont elle nous livre maintenant le secret.
2: Okay. Déjà, bravo pour votre victoire. Là, on a la Coupe d'Or devant nous. Comment vous le vivez ?
3: Bon, merci. Mais en fait, les vivres, j'étais avec mes amis tout à l'heure là, et c'est un peu irréel. C'est une sensation. Nous, on n'est pas là pour gagner quoi que ce soit. En fait, c'était plutôt organiser un apéro chez moi pour faire une soupe et passer un moment convivial entre nous, comme on peut passer un autre week-end. Et cette soupe, en fait, on ne l'avait jamais goûtée, alors que c'est une soupe froide espagnole. En fait, ça a été une nouveauté pour nous. Et la recette, c'est des amandes. Et en fait, on sépare les amandes. Bon, on doit les éplucher. On l'a fait à la main, 3 kilos. Donc, il faut d'abord les cuire dans l'eau bouillante pendant une minute. Et on était tous avec les bouts de doigts, mais vraiment brûlés. Et après, on sépare en deux ceux qui sont pas cuites, on va dire, et c'est qui on va torréfier dans une poêle avec du sel et de l'huile d'olive. Et après, on mélange les deux, on ajoute de l'eau, on les laisse pendant une nuit. Et après, dans un mixeur, parce qu'il faut beaucoup de puissance, on trempe du pain, on les met dedans aussi, deux cuillères de vinaigre, du sel, on les laisse mixer. Et après, on va ajouter l'huile d'olive comme ça, petit à petit, et ça va créer une émulsion. Et on la met au frigo. Et après, il y a la garniture avec les raisins blancs. Et franchement, je ne savais pas que les raisins blancs, il a été vraiment les stars. Moi, je viens de l'Espagne, du centre de l'Espagne. Mais c'est une soupe qui vient du sud.
0: En fait, les bols de soupe reflètent bien le quartier. Ils apportent des origines et des notes différentes, tout comme ses habitants. Mais alors, c'est quoi exactement le quartier d'Oisem ? Le président d'ATACAFA nous en dit plus, complété ensuite par un serveur d'un bar emblématique du quartier.
1: C'est un quartier qui est assez central, mais en même temps qui est resté très populaire, qui s'est constitué quand même beaucoup autour de son marché. C'est un des plus grands marchés de France, donc ça a apporté un côté multiculturel, de mélange, etc. Donc on était, avec la soupe, on était vraiment dans cette dynamique-là, quoi. C'est dans le quartier, mais c'est ouvert au monde, bien sûr.
4: Et le quartier, c'est un quartier très cosmopolite. C'est un quartier un prolétaire de Lille. Donc le quartier des mineurs historiques, puis ensuite le quartier qui, avec les loyers bas, a accueilli la première vague d'immigration dans les années 60 et 80, et qui s'est tout doucement gentrifié jusqu'aux années 2020. Donc maintenant, c'est un milieu très cosmopolite où il y a toutes les tranches d'âge, des étudiants, des travailleurs, des travailleuses. C'est un énorme mélange de culture, de génération. C'est incroyable comme quartier. Les concerts, c'est plein de musiques différentes, plein de musiques du monde. La fête de la soupe en soi, toutes les soupes, c'est des soupes de toutes les origines, tous les goûts.

0: différent. Et après ça, la fête, ça rassemble absolument tout le monde. C'est vraiment un moment de communauté qui s'inscrit parfaitement dans Oisem. Il y a le risque, un peu comme le carnaval de Dunkerque, que ça ramène beaucoup de gens par curiosité ou pour simplement faire la fête et boire des coups. Et... La grosse différence, c'est que c'est une fête qui demande pas beaucoup plus de choses que de préparer une gamelle de soupe et de venir goûter et ensuite de se balader dans les parcs, aller dans les bars, écouter les concerts. Ça ressemble plus à un festival en fait qu'à une fête traditionnelle. Donc je pense qu'elle peut difficilement être dénaturée à partir du moment où les gens restent respectueux et que l'esprit de la fête est respecté. On gardera ça toujours, même s'il y a de plus en plus de gens, même si on double le nombre de personnes qui passent à la fête, ça restera la même, je pense.
1: Au fur et à mesure que la journée s'écoulait, la louche d'or avait mis tout le monde d'accord.
2: En arrivant à Lille, ce qui m'a un peu marqué, c'est vraiment l'ambiance chaleureuse, surtout dans le quartier Oisem. Et c'est pour ça que je suis là pour la fête de la soupe. Une fête où il y a mes amis qui sont là, des gens que j'ai déjà croisés, qui permet d'approfondir un peu plus les relations amicales.
1: Et du coup, vous trouvez que la fête de la soupe, elle s'inscrit parfaitement dans le quartier d'Oisem ?
2: Franchement beaucoup, parce que déjà au niveau 1 des musiques, enfin on appelle ça musique du monde, mais ce qu'on a écouté c'était beaucoup de la musique issue d'Afrique, du Bénin, et aussi des musiques un peu classiques de culture française, de variété française, et c'était vraiment cool d'être là dans cette ambiance. Et je pense qu'il n'y a que ça à Oisem où plusieurs types de profils se retrouvent à danser sur des variétés françaises et de toute culture, de toute classe sociale, et ça c'est franchement sympa.
3: C'est ma première fête de la soupe depuis que j'habite à Lille. Donc là, je découvre et c'est super sympa. Il y a les concerts et tout, c'est trop bien. Franchement, je kiffe trop. Je trouve que la fête de la soupe, c'est exactement ce qui correspond à Oisem parce qu'il y a des concerts Free Palestine, antifascistes, etc. Donc je trouve que c'est exactement dans le thème. Donc j'adore, j'aime trop.
4: Moi, j'avoue, je savais pas que la soupe, ça se fêtait, mais c'est marrant et franchement, beaucoup d'ambiance et les concerts, c'était cool. Donc ouais, c'est la première fois, ouais. Bah, j'ai pas vu beaucoup de soupe, mais beaucoup d'alcool en tout cas.
5: Beaucoup d'alcool et beaucoup de personnes engagées, ça c'est super cool. Franchement, ça se voyait que tout le monde était ici par plaisir, que tout le monde a kiffé son moment, il n'y avait aucun jugement, tout le monde s'entendait bien avec tout le monde, beaucoup de rencontres. Franchement, trop cool. Enfin, franchement, on garde un carrément bon souvenir. Et franchement, c'est l'année prochaine, maintenant qu'on sait à quoi s'attendre, l'année prochaine, je pense que ça sera encore mieux du coup.
6: C'est la première fois que je fais la fête de la soupe. C'est très drôle la fête de la soupe. Je n'ai pas soupé, malheureusement. C'est une belle aventure. Je conseille à beaucoup de gens de venir ici. Les gens sont très ouverts, très bienveillants et très cool.
7: C'est votre ballon ou quoi ?
6: On dirait juste Oisem en mode XXL.
1: Lors de ce vaste après-midi, les visiteurs n'ont peut-être pas tous pu goûter les soupes qui ont rapidement été en rupture de stock. Mais les concerts gratuits, le petit bouillon prévu pour les enfants et les vendeurs de glace étaient les bienvenus. Au beau milieu de la nuit, la verse a sonné la fin des festivités. Nous sommes allés retrouver Gaspard, un barman du quartier.
0: C'était seulement en renfort, j'ai bossé de 17h à 1h30 du matin.
1: C'est la première fois que tu fais la fête de la soupe ?
0: En tant que serveur, non. J'ai fait 3 fêtes de la soupe en tant que serveur et j'ai réussi à faire une fois la fête de la soupe en dehors du bar.
1: Et là, ton état de fatigue, il est comment ?
0: Je suis au bout du rouleau, mais c'était très chouette. Ça s'est pas arrêté une seule seconde, la queue, elle sortait du bar. Vraiment, c'était blindé. On n'a pas eu le droit de fermer tard, entre guillemets. On a été obligé de fermer à 1h. Le rangement, il a été assez long, mais l'avantage, c'est qu'on était 4 pour la fermeture. On a mis, allez, 1h30 de rangement supplémentaire par rapport à d'habitude. Et j'ai eu l'impression aussi qu'il y avait plus de gens à Oisem. De toute façon, tous les ans, j'ai l'impression qu'il y a encore plus de gens à la fête de la soupe, que ça ramène de plus en plus de monde. On retrouve toujours la même ambiance, mais c'était plus dense, on va dire.
1: Une petite conclusion ?
0: Faut vraiment vivre ça pour comprendre ce que c'est exactement.
1: Nous étions venus pour goûter des soupes. Finalement, il était déjà trop tard pour ça. Mais à Oisem, ce n'est peut-être pas le plus important, car la vraie recette, elle est ailleurs. Dans la musique, dans les rencontres et dans cette ambiance qu'on ne peut comprendre qu'en la vivant. C'était un reportage sur la louche d'or proposé et réalisé par Manon Manceau pour RCV 99 à Lille.
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0: Le jardin de Saint-Jean est une maison d'hôte de la région située à Saint-Jean-aux-Bois, au cœur de la forêt entre Compiègne et Pierrefonds. Un lieu entièrement réinventé et transformé par ses propriétaires actuels, autrefois symbole de la vie nocturne, c'est aujourd'hui un endroit paisible, pensé pour se reposer et vivre en harmonie avec la nature. J'ai rencontré Johanna Hernandez, qui fait vivre ce lieu avec chaleur et authenticité. Voici son histoire.
1: Ce lieu a une histoire un peu particulière, puisque avant de s'appeler le Jardin de Saint-Jean, il s'appelait les Naïades, et il est passé par toutes sortes de choses, clubs de jazz, restaurants, boîtes de nuit. Il y avait des grandes stars qui venaient faire des concerts très privatifs, bien qu'il y ait eu énormément de personnes qui soient passées par là. Des stars comme Joe Dassin, Gainsbourg, Louise Attaque, la Grande Sophie. Il y a énormément de gens qui viennent nous raconter des petits bouts d'histoire. C'est un lieu qui pour moi est très très très important parce qu'on y trouve tout ce que j'aime. Voilà.
2: C'est-à-dire ?
1: La forêt. Voilà, on est au milieu de la forêt domaniale de Compiègne, c'est juste extraordinaire. Les fleurs, j'aime toutes les fleurs, la nature et la biodiversité, les oiseaux, les canards sauvages, les oies cendrées.
2: Donc voilà. Là, pour résumer un peu ce que vous aimez, c'est tout ce qui est très naturel, hein, ce que vous venez de nous citer, c'est très naturel. Est-ce que c'est un peu pour cette raison en particulier aussi que les touristes aiment tant venir dans ce coin en particulier de la région ?
1: Je pense que la région Compiègne et alentour, on a la chance d'avoir une région extraordinaire. Le château de Pierrefonds, bien sûr, le palais impérial, l'armistice, certes pas très gai, mais tellement important, des ruines gallo-romaines. C'est vraiment une région qui est riche, quel que soit le sujet, et entourée de verdure, de partout. Donc c'est vraiment extraordinaire. Enfin, moi, je trouve cette région, j'ai pas de mots, magnifique, et j'aime la faire partager.
2: Vous l'avez dit, donc ce lieu, il est passé par plusieurs étapes avant d'en être une maison d'hôte. Comment est-ce que vous faites coïncider la nature avec cet endroit ? Comment est-ce que vous avez réinventé ce lieu ?
1: Je suis tombée amoureuse de ce lieu, j'avais 17 ans et demi, et j'avais pas le droit de le fréquenter à l'époque. Et les sœurs de ma grand-mère s'occupaient des banquets quand ils faisaient des banquets. Et je crois que c'est le lieu qui m'a choisie. Et je suis passée que deux fois devant. Et la deuxième fois, il était à vendre. Et du coup, je ne me suis pas posé la question. Et du coup, ça a été relativement facile, puisque c'est le lieu qui m'a parlé.
2: Ça a été direct votre inspiration ?
1: Complètement. Et je rêvais de faire chambre d'hôte quand j'étais très très jeune, parce que je voulais accueillir. J'ai toujours été au contact des gens, et les gens sont toujours venus chez moi. C'est quelque chose que je souhaitais continuer, recevoir dans ma maison. Donc, c'est des meubles que j'ai depuis toujours. C'est des tableaux que ma grand-mère a peints, c'est mes tissus que j'ai depuis toujours. Et ça, c'est quelque chose de merveilleux de pouvoir partager un endroit comme celui-ci.
2: Il y a une grande différence entre, dans le touristique, on peut aller à l'hôtel, on peut aller choisir de venir dans une chambre d'hôte. Mmh. Qu'est-ce qui vous plaît autant, justement ?
1: Pouvoir devancer, en fonction de chaque voyageur, l'attente. Mmh. Et de mettre en avant ce pourquoi il est venu, et de lui faire découvrir et peut-être aussi de le surprendre, que ce soit au niveau du linge de maison, que ce soit au niveau des petits déjeuners, que ce soit au niveau de la région, des balades à faire. Et ça, c'est un vrai bonheur. Moi, je les appelle mes voyageurs.
2: J'ai vu sur votre site internet, par exemple, que pour le petit déjeuner, vous prenez local.
1: Oui, tout à fait.
2: C'est important pour vous, justement, vous qui êtes dans la nature.
1: Très, très, très, très important. Alors déjà, les trois quarts de mes confitures, je les fais avec les fruits de chez nous. S'ils ne sont pas de chez nous, ils sont de chez ma fille ou de chez mon beau-père. Je dépouille la famille, en réalité.
2: Vous connaissez à chaque fois la provenance, voilà, du coup, des ingrédients.
1: C'est ça. Je prends énormément de plaisir à faire les associations des confitures, les montages. Et puis ensuite, pour moi, il est très, très important, en dehors du fait des petits déjeuners, de faire travailler à proximité en tournant dans les distances. Avant d'envoyer des personnes manger, par exemple, sur Compiègne, ça va être la fontaine de Saint-Jean. Et donc, s'il reste 2-3 jours, j'étale comme ça pour leur faire découvrir des lieux. Puis ensuite, on a la chance d'avoir des bons producteurs de toutes sortes, hein, qui vont faire des regroupements dans des casiers avec des produits locaux. Bah écoutez, ça serait dommage de s'en passer.
2: Vous avez un beau jardin derrière, on l'a vu. Alors, on ne le voit pas à la radio, mais il y a un beau jardin derrière. Les sols ici, les sols de l'Oise, ils sont favorables à la...
1: C'est mon troisième jardin. Et mon premier jardin était au-dessus sur les plateaux. Donc à Brassoir, pas du tout la même terre. Donc ça a été une découverte. Et en réalité, chaque jardin est unique. Okay. Et la terre, c'est de la terre de forêt. Et ce qu'on a, nous, ici, c'est du sable. Et donc, c'est très particulier. Et on ne cultive pas de la même manière les mêmes variétés, tout simplement parce que la terre ne retient pas l'eau. On a beaucoup d'eau, hein, effectivement. Mais c'est vrai que la terre nécessite un travail complètement différent que de la terre de glaise qu'on a au-dessus dans les plaines. Mais ça, ça fait partie aussi du plaisir. C'est presque un enjeu de dire, si tu te plais pas là, je vais te trouver, je vais faire ce qu'il faut pour que tu te plaises là. Mais ça, c'est un cadeau aussi pour les voyageurs. C'est-à-dire que faire ce jardin, c'est pas pour moi en réalité. Toutes les couleurs qui passent toute l'année, c'est vraiment un bonheur, c'est une carte postale. En fonction des saisons, là, ça va être les pivoines. Là, c'est les iris. Et donc, vous passez du bleu au rose, du rose au mauve, du mauve, avec les roses, bien sûr, et les odeurs. Et ça, c'est magique.
2: Les voyageurs, ils peuvent justement découvrir toute cette culture du jardin.
1: Complètement. Par exemple, je vais leur faire découvrir, par l'intermédiaire de la confiture au Lambrusco, qui est un raisin italien, je vais leur faire découvrir le raisin. Donc, ils vont l'avoir et en confiture et à manger. Et je les invite à aller voir le pied de vigne et à constater eux-mêmes la quantité de raisins qu'il y a dessus. Tout est sujet en réalité. Il suffit de voir un papillon, il y en a certains qui ne naissent et qui ne sont là que par l'ortie. Leur dire « il faut des orties pour avoir ce papillon », en fin de compte, personne ne le sait. Enfin, très peu de gens le savent. Et c'est vrai que le fait de le dire et de l'apprendre, ils ont l'impression de repartir avec un petit bout, une richesse qu'ils auront appris ici.
2: Et vos voyageurs, comme vous les appelez, ils viennent d'où ? Est-ce que ce sont des gens de la région qui veulent juste peut-être déconnecter ? Est-ce que ce sont des gens de partout en France ?
1: Notre plus gros pourcentage, et je pense que beaucoup de chambres d'hôtes dans la région le pourront dire la même chose, les Hollandais. Voilà, parce que c'est des voyageurs éternels. Et donc, eux traversent la France plusieurs fois dans l'année. Du coup, c'est une clientèle relativement fidèle. Et une fois que vous avez un couple, vous avez les enfants, vous avez les grands-parents, vous avez les amis, vous avez toute la famille. Voilà, le bouche à oreille. Et ça, c'est extraordinaire. Les Hollandais, les Flamands, les Belges. Ensuite, on a des Australiens, des Américains, des Canadiens, certains pour revenir aux commémorations, puisque beaucoup s'intéressent beaucoup plus que nous d'ailleurs à ce genre de choses. Et donc, on a des gens qui viennent de très loin, les Chinois, les Coréens, c'est des gens aussi qui voyagent et qui, des fois, Paris, ça va à 5 minutes, quoi. Et donc, ils sortent et veulent découvrir autre chose. Par exemple, des châtaignes au coin du feu grillées, pour eux, c'est étonnant, vous voyez. Et puis après, ils viennent de partout, de proximité aussi, les personnes qui veulent laisser leur maison à un enfant qui fête ses 18 ans, ou qui ont fait de la rénovation et qui veulent pas être dans la poussière. C'est vraiment très varié. Alors évidemment, quand c'est des longs séjours, 3 jours, c'est du bonheur, quoi. Parce qu'on a vraiment le temps de faire connaissance. Et ça, c'est génial. Après, les personnes qui viennent bien souvent une nuit reviennent 2 nuits. Parce que comme elles sont restées sur leur faim, voilà. Ça, c'est extraordinaire.
0: Cet entretien a été réalisé avec Johanna Hernandez, la propriétaire de la maison d'hôtes Le Jardin de Saint-Jean, dans l'Oise. Et il est à retrouver sur le site www.franf.fr. Transformer un lieu, réinventer une histoire. Un reportage réalisé par Axel Corby pour Radiographite.
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0: Avec le réchauffement climatique, les tensions autour de la ressource en eau s'aggravent. Les sécheresses se multiplient, les nappes phréatiques s'épuisent. Et dès la fin de l'hiver, certaines communes peuvent avoir des difficultés concernant l'approvisionnement en eau potable. Selon le WWF, dans le monde, le secteur agricole consomme 70% de l'eau douce disponible. En France, 61% de la ressource en eau douce est consommée par le secteur agricole, alors même que seuls 7% des terres agricoles sont irriguées. Le modèle agricole dominant repose sur l'agriculture intensive. Ce modèle accentue les effets de la sécheresse, des inondations et de la perte de biodiversité. Il devient donc urgent de repenser ce système agricole afin de réconcilier agriculture, nature et gestion de l'eau à travers des modèles plus durables. Dans cette perspective, l'agglomération de Lens-Liévin, la CAL, s'est inscrite dans un dispositif soutenu par l'agence de l'eau Artois-Picardie. Il s'agit du paiement pour service environnemental, le PSE. Ce dispositif encourage, y compris financièrement, les agriculteurs à avoir des pratiques plus responsables sur les parcelles situées à proximité des points de captage de l'eau. Nous échangeons à ce sujet avec l'élu et le technicien de la CAL en charge de la question de l'eau.
1: Bonjour, Pierre Sénéchal, maire de la commune de Givenchy-en-Goël et vice-président de la communauté d'agglomération Lens-Liévin, chargé de l'eau et de l'assainissement.
2: Gaëtan Brouillet, directeur eau et réseau à la communauté d'agglomération de Lens-Liévin.
3: Alors, la première étape, effectivement, c'est que depuis de nombreuses années, au niveau de la communauté d'agglomération de Lens-Liévin, eh bien, on a travaillé justement sur des opérations de reconquête de la qualité de l'eau, dont les objectifs étaient plutôt fixés en matière de moyens. Le contrat d'action pour la ressource en eau fixe des objectifs en matière de résultats.
1: On a aussi une volonté de ne pas agir contre, de ne pas agir à côté, mais d'agir avec. Et donc notre volonté est de réunir les agriculteurs sur de nombreux projets, y compris la replantation de haies, etc., qui nous concerne bien entendu au niveau de l'eau, mais aussi sur le PSE. Nous avons voulu travailler en collaboration avec les agriculteurs. Nous avons fait beaucoup de réunions avec eux, nous les avons écoutés, nous avons essayé de comprendre quelles étaient leurs difficultés, intégrer leurs remarques dans ce PSE, et enfin mettre en place un contrat ensemble. Aujourd'hui, il y a une révolution, c'est un contrat de partenaire. Aujourd'hui, la CAL cherche à avoir des partenaires pour réussir sa politique de gestion de l'eau.
0: Alors, est-ce qu'on peut donner quelques points de repère sur la qualité de l'eau, justement, dans le sous-sol de l'agglomération, d'un point de vue nitrate? On est par endroit en dehors des clous, par endroit tout juste limite. Quelle est la photo?
1: Si on parle de qualité de l'eau, il faut quand même se souvenir que nous, on part de loin. D'abord, on a un sous-sol qui est sous-sol minier. Et quand on a comblé les galeries, on ne sait pas ce qu'on y a laissé. Mais aussi, et typiquement, puisque vous êtes aujourd'hui ici à Givenchy-en-Goël, on a un sous-sol qui est plein de munitions. Et ce n'est pas sans conséquence. Donc, effectivement, on a quand même un point de départ qui n'est peut-être pas celui qui est de d'autres régions, et il faut en tenir compte.
3: Alors, je pense que, au titre de l'eau, mais d'autres compétences, je pense notamment aux déchets, la gestion de l'eau a été une compétence qui a permis aussi aux 36 communes de la CAL de réfléchir ensemble à comment gérer cette eau. Parce qu'effectivement, hein, comme dans d'autres territoires d'ailleurs, on a une qualité d'eau qui parfois a été perturbée, avec aussi les évolutions des normes, des réglementations, etc. etc. Et donc ce sujet, ça fait quelques décennies qu'il a été traité par les élus auparavant présents, les élus d'aujourd'hui et certainement les élus de demain, parce que c'est un sujet finalement de santé publique sur lequel tout le monde s'accorde à ce qu'il y ait une qualité qui soit irréprochable pour l'ensemble des administrés. Autre point extrêmement important, donc on a une qualité d'eau aujourd'hui au niveau des normes qui est parfaitement conforme. Je vous le rappelle, plus de 17 000 paramètres sont mesurés chaque année sur la CAL, hein, et on a des procédures très strictes, c'est-à-dire qu'à partir du moment où les contrôle de l'Agence régionale de santé dépasse certaines normes, il y a une contre-analyse qui est faite, et si cette contre-analyse confirme une non-conformité, eh bien l'eau cesse d'être distribuée. Depuis les quelques années où je suis en poste, aucune coupure n'a été à déplorer sur le territoire. Donc, d'un point de vue strictement réglementaire, l'eau est parfaitement conforme sur la cale, l'eau distribuée. Alors on a un autre sujet qui est l'eau qu'on pompe dans nos forages, effectivement. Donc il y a au fur et à mesure des décennies qui se sont écoulées des certains forages qui ont continué à être mis en service, d'autres qui ont été arrêtés parce que effectivement les normes d'eau brute pouvaient être supérieures à ce que la réglementation impose. Par contre, pour ceux qui sont mis en service, globalement on a une eau de bonne qualité. Pour 7 forages aujourd'hui sur le territoire de la cale, on a une eau qui dépasse très légèrement les normes en nitrate, et donc on a des unités de dénitratation qui permettent de respecter strictement les normes, comme je vous l'ai dit tout à l'heure, contrôlées de manière très fiable par l'Agence régionale de santé.
0: Alors donc, le plan de reconquête de la qualité de l'eau, tel qu'on va en parler avec le PSE, le focus c'est le monde agricole. Est-ce qu'on peut peut-être détailler en quoi le monde agricole est concerné ?
1: Tout d'abord, il faut bien penser que c'est quand même ce PSE, c'est une révolution, parce que autrefois, c'est un peu partout, on donne des subventions, puis on dit aux gens, montez votre projet, débrouillez-vous. Aujourd'hui, le PSE, c'est complètement différent. C'est une récompense du bon travail des agriculteurs. Vous savez, on a eu longtemps tendance à montrer du doigt les agriculteurs en disant, oh là, agriculteur, c'est lui qui pollue, c'est lui qui fait ci, c'est lui qui... C'est le coupable idéal. Il faut pas oublier le contexte économique. La plupart du temps, si les agriculteurs n'utilisaient pas les engrais ou les produits, ils ne pouvaient pas avoir de semences. Et puis, vous savez, moi, je retiens toujours que les agriculteurs sont comme vous, comme moi, sont des pères de famille, sont des grands-pères, et ils n'ont pas du tout envie d'empoisonner la terre ni de mettre en péril l'avenir de leurs descendants ou de leurs enfants. Et donc, les agriculteurs, aujourd'hui, ont pleinement conscience de leurs responsabilités et de ce qu'ils doivent faire pour assurer un avenir pérenne. Ceci dit, il faut qu'ils puissent produire et il faut qu'ils puissent travailler. Et si on arrête tout du jour au lendemain, eh bien, ils mettent la clé sous la porte et ils ne gagnent plus de sous. Donc notre travail, nous, notre réflexion qu'on engageait avec eux, c'était de se dire, voilà, votre terre que vous allez cultiver, on a fait un certain nombre de mesures et on vous propose d'arriver à un certain résultat, et si vous arrivez à ce résultat, eh bien, vous aurez des aides, etc. Voilà, je crois que c'est une politique de main dans la main, de gagnant-gagnant, et je pense qu'il faut faire très confiance au monde agricole, qui est un monde de gens responsables et qui savent pertinemment ce qu'ils sont en train de faire, mais qui aussi ont une entreprise à faire tourner, à faire vivre, et ils ont aussi besoin d'avoir une vision de l'avenir, parce que aujourd'hui on va parler de culture à bas niveau d'intrants, on va parler de miscanthus, etc. Mais oui, mais si on leur propose cette solution et qu'elle dure et qu'il y a un débouché pour un an, c'est pas terrible. Il faut donc qu'on puisse aussi envisager avec eux des débouchés sur 5, 10, 15 ans, des mutualisations d'achats, etc. Voilà. Mais il faut quand même bien retenir que le PSE, c'est une révolution de pédagogie et une révolution de travail. Et c'est vraiment, je crois que depuis un certain temps, avec les agriculteurs, nous avons vraiment une collaboration qui nous permet d'envisager vraiment des actions efficaces. Et je pense qu'on obtiendra de bons résultats.
0: Alors, merci pour ces précisions. Si vous en êtes d'accord, on va rentrer dans le détail du PSE, hein, paiement pour services environnementaux. Donc, c'est un contrat qui est passé entre la collectivité, la communauté d'agglomération de Lens-les-Vins, la CAL, et des agriculteurs. On l'a évoqué, 21 agriculteurs actuellement sont concernés. Qu'est-ce qu'il dit ce contrat ? Quels sont les engagements que prennent les agriculteurs, les engagements que prend l'agglo ? Quel type de pratiques sont visées ? Enfin, est-ce qu'on peut rentrer dans le détail de ce PSE ?
3: Alors pour revenir un petit peu à certaines actions qui ont été réalisées lors du mandat précédent, on avait développé sur un de nos champs captants l'accompagnement d'exploitants agricoles vers de l'agriculture biologique. C'est-à-dire que sur notre champ captant à vin, qui est le plus important hein, sur le territoire de la Cale, La CAL donc a acheté des terrains pour ensuite les mettre à disposition d'agriculteurs qui souhaitaient se convertir en bio. Alors ça, c'était avant 2020, avec un marché du bio qui a connu des évolutions positives mais aussi négatives, et donc on a réfléchi autrement aussi par rapport aux opportunités qui se présentaient à nous, comme notamment les subventions proposées par l'Agence de l'eau, et on a réfléchi avec aussi l'accompagnement d'experts sur ces sujets, à comment on pouvait accompagner les agriculteurs. Donc il y a eu un jeu d'échange qui a pris énormément de temps. Tout ça, c'est du travail en temps masqué qui aujourd'hui ne reflète pas forcément l'action des techniciens de la CAL, mais qui a pesé énormément dans la réussite du projet. Et donc l'idée, c'était de se dire comment on peut réduire certains intrants au niveau des cultures, pour que justement la quantité de produits qui est utilisée par les agriculteurs soit la juste dose. Parce que il y a l'aspect protection de la ressource qui est important, bien évidemment pour nous elle est fondamentale, mais pour l'exploitant il y a aussi la question d'utiliser la bonne quantité de produits. Et en fait c'est deux objectifs en fait qui nous permettent aujourd'hui de conventionner avec les agriculteurs. Pourquoi ? Parce que l'idée, c'est que on valorise un exploitant qui utilise la bonne dose de produits. Donc on va parler des reliquats entrée hiver, c'est-à-dire que à la fin de l'hiver en fait aucun produit ne va vers la nappe. C'est-à-dire que en fait la culture qui a été réalisée consomme les nitrates, par exemple, consomme l'intégralité des nitrates qui ont été utilisés par les exploitants, et ainsi donc plus de nitrates s'infiltrent au niveau du sous-sol. Donc il y a des prélèvements qui sont réalisés en entrée, en sortie d'hiver, et qui permettent donc, par rapport à un niveau de seuil qui a été déterminé par la CAL, l'Agence de l'eau, la Chambre et l'exploitant signataire, des objectifs de performance. Donc ça, c'est de cette manière-là que l'on travaille très concrètement sur le PSE. Après, on va parler aussi de cultures à bas niveau d'intrants. Donc c'est des cultures qui nécessitent forcément moins de produits. Et l'idée derrière tout ça, c'est qu'aujourd'hui on a le PSE, mais demain, on va réfléchir aussi à comment accompagner nos agriculteurs vers des filières qui valorisent leur travail.

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0: Mais brumeux, ça va pas ouf. Je peux dormir chez Watt ce soir?
1: Oui, oui, bien sûr. Bah oui, tu peux, bien sûr. Oui.
0: Ouais, merci, franchement.

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Bon, de l'autopub. 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
1: Bonjour à toutes, bonjour à tous. Nous sommes le vendredi 24 juillet 2026, il est midi, et vous écoutez Micro-Rebelle Hebdo, le magazine d'actualité du bassin minier et au-delà. Cette émission est enregistrée dans nos locaux situés à Lens et diffusée le vendredi à midi sur la 99.6 FM, puis rediffusée sur notre antenne ce même jour à 17h, ce samedi à midi et le lundi à 8h. Cette émission est également rediffusée par nos amis de la radio aragoise PFM sur la 99.9 FM. Voilà, vous savez tout, mais pas le programme de l'émission du jour. Aujourd'hui, nous aurons une émission quelque peu rétrospective, avec des reportages et interviews

0: bassin minier et recherchant des fonds pour poursuivre et développer ses actions. Et bien évidemment, nous passerons quelques morceaux musicaux. Je vous le disais dans le sommaire de cette émission, nous débutons avec une interview toute fraîche, puisque réalisée le mercredi 22 juillet 2026 avec Sadek Deguima. Au micro, il revenait pour nous sur la problématique rencontrée par l'association Avenir des Cités concernant ses locaux municipaux mis à disposition par la mairie et de la volonté reprise par la mairie Rassemblement National de Arne de reprendre possession des lieux. Le mercredi 22 juillet 2026, Sadek Deguima répondait aux questions de Micro Rebelle. Il est responsable des services pour l'association Avenir des Cités. Cette association accompagne les enfants, jeunes et familles dans le cadre de l'aide sociale à l'enfance. Elle accompagne chaque année près de 150 jeunes et familles à Arne et plus de 330 jeunes sur l'ensemble de ses territoires d'intervention à Arne, Billy-Montigny et Salomines. Le 16 février 2026, l'association signe une convention de mise à disposition de ses nouveaux locaux avec la mairie de Arne, avant d'emménager dès le 1er mars. Juste après les élections municipales des 15 et 22 mars, le nouveau maire Rassemblement National de la ville de Arne demande la restitution des locaux et la remise des clés au mercredi 15 juillet 2026. En ce mercredi 22 juillet 2026, l'association, faute d'alternative permettant à l'association d'assurer ses activités dans des conditions satisfaisantes de sécurité, d'accessibilité, de confidentialité et de dignité, a décidé de se maintenir dans ses locaux. Cette interview est l'occasion de faire le point sur cette demande de restitution des locaux, des propositions effectuées et d'en savoir plus sur les actions menées par l'association Avenir des Cités. Bonjour Sadek Deguima et merci d'être avec nous aujourd'hui.
1: Bonjour Pierre et merci de m'accueillir.
0: Pour commencer cette interview, est-ce que vous pourriez déjà présenter Avenir des Cités, les actions que vous menez toute l'année ?
1: D'accord. Donc Avenir des Cités, c'est un service de prévention spécialisé qui intervient auprès d'un public jeune, on va dire les 11-21 ans, dans le cadre d'une mission de l'aide sociale à l'enfance. Pour faire simple, ce sont des éducateurs de rue qui vont au contact des jeunes directement dans l'espace public. On va rencontrer les jeunes dans la rue, on essaye de créer du lien avec eux pour les amener vers nos locaux pour travailler avec eux en fonction des problématiques qu'on a identifiées ou des actions, des projets que eux souhaitent mettre en place. On utilise différents supports qui peuvent être les actions collectives. Donc dans les actions collectives, on entend le sport, les loisirs, la culture. Donc c'est l'accès à tout ça. Et on travaille aussi sur la question de l'insertion, la question de la santé mentale. Donc on a aussi une psychologue qui intervient dans l'équipe, qui peut aussi recevoir les jeunes en fonction de leurs problématiques. Et on travaille beaucoup avec des partenaires. Pourquoi des partenaires ? Parce qu'en fonction des problèmes qu'on va identifier, si c'est un problème lié à la scolarité, on va travailler en partenariat avec les établissements scolaires. Si c'est un problème en lien avec l'emploi, on va travailler par exemple avec la mission locale ou avec la formation. On va travailler avec la justice pour les problèmes de justice. On trouve toujours des partenaires avec qui travailler. Et donc on a un réseau de partenaires qui nous suivent sur les accompagnements qu'on peut proposer aux jeunes.
0: Ok. Et pour bien comprendre la situation dans laquelle vous évoluez depuis quelques semaines, donc avant février 2026, déjà, où étaient situés les locaux de l'association et puis dans quelles conditions, en fait, vous travailliez avec Avenir des Cités ?
1: Donc, ça fait 30 ans qu'on intervient sur la commune de Arne, depuis 1996. Donc, avant d'arriver dans nos nouveaux locaux, on était logés dans des locaux voués à la destruction. Insalubres, des locaux vieillissants, avec des escaliers qui respectaient pas les normes d'accessibilité. C'est-à-dire que si on avait un jeune en fauteuil roulant, il pouvait pas accéder au bureau de l'éducateur parce qu'il y avait des escaliers à monter. Donc, ça fait plus d'un an et demi qu'on travaille, on a travaillé avec l'ancienne municipalité pour arriver dans ces locaux accessibles, à proximité, au cœur du quartier, parce que les anciens locaux étaient en plein centre-ville, alors que notre public, il était dans le quartier, en fait.
0: Ok. Et justement, ouais, les nouveaux locaux que vous avez obtenus, donc justement, c'était une convention qui avait été signée avec l'ancienne majorité. Donc c'était le 16 février, si je ne me trompe pas, et avec un emménagement au 1er mars. Et donc là, vous avez commencé un peu à l'évoquer, mais justement, c'est un projet, j'imagine, qui s'est construit sur un temps long pour avoir des locaux adaptés aussi à vos besoins et donc au public que vous accueillez.
1: Tout à fait. Ça fait, on va dire que ça fait une quinzaine d'années qu'on recherche des locaux, parce que nos locaux n'étaient plus adaptés. Vous savez la difficulté

0: d'avoir des locaux. Et donc, la municipalité, l'ancienne majorité de Arn, on a travaillé pendant plus d'un an et demi sur ces locaux. Quand je dis on a travaillé, parce que c'était un ancien logement de concierge qui a été complètement réhabilité. Donc moi, j'ai participé à toutes les réunions de chantier. On a réfléchi au cloisonnement, on a choisi les couleurs de peinture, on a choisi la couleur du carrelage. On s'est investi sur toute la durée du chantier pour investir ces locaux. Et imaginez notre surprise lorsque on a reçu le courrier le 9 avril, d'ailleurs, à peu près 3 semaines après les élections, parce que chez nous, le maire a été élu au premier tour, donc le 15 mars. Le 9 avril, on a reçu un recommandé qui nous a dit, de manière radicale et sans aucun motif, vous avez 3 mois pour quitter les lieux.
1: Et justement, sans motif, c'est-à-dire qu'il n'y a pas une explication, il n'y a pas eu un dialogue dès l'envoi de ce courrier avec la mairie?
0: Sur le courrier, il n'y avait aucun motif. Donc nous, on a essayé de comprendre. Donc on s'est dit, bon, il y a peut-être un courrier qui a été envoyé, on va tenter de rencontrer M. le maire. Donc on est allé rencontrer M. le maire avec la présidente le 20 mai. D'accord, à peu près un mois après, on est allé rencontrer le maire et là, il nous a fait 3 propositions en alternative du local. Déjà, il nous a dit que ce local-là, on l'aurait plus. Ça, c'était certain pour lui, parce que ce jour-là, il nous a dit qu'il l'avait réservé pour une autre association, sans nous en dire plus. Okay. D'accord ? Sans citer l'association en plus. Et il nous a dit, je vous propose un bureau d'accueil au CCAS. Un bureau d'accueil, c'est un bureau, voilà, on est 7 salariés, donc c'est pas compatible.
1: C'était un bureau de combien de mètres carrés pour qu'on se rende compte un peu?
0: Un bureau, je sais pas, les dimensions d'un bureau, c'est quoi, du 4 mètres carrés, 5 mètres carrés,
1: 4, je sais 5 pas. Mètres carrés
0: ouais,
1: peut-être,
0: ouais. Un bureau d'une personne, en fait.
1: Ok.
0: Ensuite, il nous a proposé, il y avait des anciens garages à l'arrière du CSAS qui ont été aménagés en locaux. Et là, on avait une salle à peu près de cette taille-là, pas 12, 15, je sais pas.
1: 15 mètres carrés
0: 15
1: environ.
0: Mètres carrés à peu près. Et c'était une seule pièce, donc pour 7 salariés, la secrétaire, la psychologue, les éducateurs. Donc la confidentialité et tout ça, c'est pas possible de recevoir les jeunes qui viennent se confier à la psychologue dans ces conditions-là. Et ensuite, on nous a proposé des anciens locaux qui s'appellent l'espace social Jeannette Prin. Pour la petite histoire, c'est des locaux dans lesquels on est arrivé là-bas il y a 30 ans, mm-hmm. En 1996. L'association était là-bas. Et aujourd'hui, c'est des locaux qui ont vieilli, qui ont plus de 30 ans, hein, et qui sont voués à la destruction. Donc, il n'y a plus personne dans ces locaux. Ils répondent pas aux normes d'accessibilité parce qu'il y a des marches. À partir du moment où il y a des marches, 2-3 marches, ça correspond plus à les normes d'accessibilité, en fait. Et puis, c'est aussi une passoire thermique, c'est aussi un bâtiment qui va être voué à la destruction. Et là, on a dit non. Par dignité et par respect par rapport au public qu'on accueille, on a dit non, c'est insalubre, c'est vieux, c'est pas adapté pour nous. Et donc, on a refusé les 3 propositions. Et on a renvoyé un courrier à Monsieur le maire, le 26 juin, où on lui demande un délai supplémentaire. On ne lui dit pas qu'on ne va pas rendre les locaux, on lui dit, Monsieur le maire, les 3 propositions que vous nous avez faites, elles ne correspondent pas à nos besoins, et nous, on souhaiterait avoir un délai supplémentaire. Et là, on lui demande un délai supplémentaire d'un an. 2 jours après, on reçoit un courrier qui nous dit « Vous n'aurez pas de délai supplémentaire. Je vous rappelle que vous devez rendre les clés le 15 juillet à 10h. »
1: Ok. Et justement, là, depuis le 15 juillet, donc, c'est la date où vous deviez quitter les lieux. Donc, vous êtes maintenu et donc vous engagez aussi un bras de fer avec la mairie. Et depuis, est-ce que vous avez eu des retours depuis le 15 juillet, des retours de la mairie sur d'autres propositions ou éventuellement sur des menaces judiciaires potentiellement pour vous faire quitter les lieux?
0: Donc, nous, on n'engage pas de bras de fer, en fait. Nous, on est plutôt dans l'idée de vouloir dialoguer, de vouloir même trouver un consensus. Donc nous, on s'est quand même rapproché d'un avocat par rapport à la situation. Et notre avocat, il a adressé un courrier au maire où il lui demande de justifier. Il lui dit, l'association, elle reconnaît, c'est vos locaux. Vous dénoncez la convention, ça se fait dans les normes. Parce qu'il y avait un article qui disait que les conditions de rupture de la convention, il fallait respecter le délai 3 mois de préavis et envoyer un courrier avec accusé de réception. Chose qui a été faite dans les règles par la mairie. Mais notre avocat dit quand même, c'est un contrat avec une collectivité avec une association et vous devez justifier d'un motif d'intérêt général. Et là, depuis l'avocat a envoyé le courrier, donc il est en attente de réponse. Donc notre avocat, il nous dit en attendant, vous restez là, parce que vous n'avez pas de solution, donc vous restez là. Et moi, j'attends le retour du maire sur le motif d'intérêt général justifié.
1: Ok. Et par rapport à vos échanges avec votre avocat, vous savez un peu les risques que vous encourez à vous maintenir ?
0: Bah, je ne vais pas anticiper. Je pense que la question, il faudra la poser au maire. En tout cas, il est venu avec un commissaire de justice qui est un huissier de justice, hein, pour faire constater qu'on n'a pas remis les clés. Donc je pense qu'il y aura une procédure. D'ailleurs, il a annoncé aux caméras de France 3 qu'il lancerait une procédure judiciaire. Je pense qu'il va lancer peut-être une procédure d'expulsion.
1: Et justement, donc ça, c'est la question des risques de se maintenir, mais c'est quoi aussi les risques de partir pour l'association, pour les familles, pour les jeunes que vous accompagnez ?
0: Donc les risques de partir, bah, c'est aujourd'hui, c'est 150 jeunes qui sont accompagnés sur la commune de Arles. C'est pour certains jeunes qui ont un suivi psy avec une psychologue. Et donc, c'est la rupture de l'accompagnement éducatif, c'est la rupture du lien avec certains jeunes. C'est le risque de voir des jeunes sans accompagnement du jour au lendemain. Et ça, c'est un vrai risque pour nous. Et c'est pour ces raisons-là qu'on se maintient dans le local. Donc, l'argument que nous avançons, nous, pour continuer à rester dans le local, à payer notre loyer, parce qu'on paye un loyer, hein, c'est pas gratuit, la mairie ne nous met pas à disposition à titre gratuit, on paye 750 € de loyer, on continue de payer notre loyer pour éviter justement les ruptures avec les accompagnements des jeunes qu'on suit.
1: Parce que là, ça pose la question pour l'accompagnement, mais ça pose aussi même la question pour les salariés. Parce qu'une association, si elle n'a pas de local, qu'elle n'a pas son action, par rapport aux subventions d'aide à l'accompagnement des jeunes, donc le financement des salaires des salariés, comment ça se passe en fait ? C'est quoi les risques aussi que vous avez là-dessus ?
0: Oui, donc on a insisté auprès du maire sur les menaces sur l'emploi. Aujourd'hui, l'association emploie 7 salariés. Demain, sans local, comme vous l'avez dit, pas de possibilité d'accueillir. Si pas de possibilité d'accueillir, à un moment, se posera la question du financement aussi de ces postes-là. Et puis, sans doute, on pourrait aller vers un licenciement des salariés pour motif de ne pas avoir de lieu pour accueillir le public, en fait.
1: Et toute dernière question, il y a aussi le mouvement associatif donc, qui est à la fois national mais aussi régional, qui a apporté son soutien aussi à votre démarche et donc à soutien aussi au fait de maintenir vos locaux ou en tout cas de pouvoir avoir du temps pour en trouver d'autres. Comment vous voyez justement ce soutien ou en tout cas cette aide proposée par le mouvement associatif ?
0: Nous, on a été très touchés. Contrairement à ce qu'on peut lire sur un des communiqués de la ville qui parle d'un rassemblement politique avec des communistes, avec des propos très politiques, nous, on a été surpris parce que, en fait, on a le mouvement associatif Hauts-de-France, on a l'URIOPS, qui est une tête du réseau, c'est l'Union régionale des structures sociales
1: et sanitaires.
0: Voilà. On a la PSN, Association Prévention Spécialisée Nationale. Donc, on a quand même 3 têtes de réseau régionales et une nationale qui ont répondu présent et qui ont fait un communiqué pour nous soutenir, en fait. Donc, on se sent soutenu. On sent que derrière, c'est le monde associatif qui est attaqué. Parce que nous, derrière Avenir des Cités, c'est aussi le monde associatif, c'est aussi le travail social. Et lorsque le travail social ou le monde associatif est attaqué, c'est aussi peut-être la société qui est fragilisée, en fait.
1: C'est ça. Et puis aussi, c'est un local en moins, une structure associative en moins. Dans votre cas, en tout cas, c'est des jeunes, c'est des familles aussi qui perdent un repère, qui perdent un lien aussi social avec des personnes qui sont là pour les accompagner, pour les aider aussi.
0: Complètement. Aujourd'hui, on sait, dans certains quartiers, la question du lien social, elle est vraiment importante. Il y a de moins en moins d'espaces qui permettent aux gens de se rencontrer. Avenir des Cités, à travers toutes les actions qu'elle peut mener, elle a toujours mené des actions autour du vivre ensemble et du lien social. C'est quelque chose d'important. C'est dans notre ADN. On le retrouve dans notre projet associatif, dans notre projet de service. Et aujourd'hui, tout ça est mis à mal.
1: Je ne sais pas s'il y a quelque chose que vous voulez rajouter.
0: Oui, peut-être rajouter, lancer un appel à la municipalité de Arles. Aujourd'hui, on a une présidente qui est bénévole et elle a été nommée. Dans le dernier communiqué de la ville, on a mis son nom, son prénom, dans le communiqué. Et depuis ce jour, en fait, elle subit une vague de violence sur les réseaux sociaux où elle se fait insulter, elle se fait harceler. Et donc, on en appelle à la municipalité, on en appelle au maire s'il peut faire un appel, un communiqué public pour demander à ce que cette violence cesse auprès de la présidente qui a été citée nommément dans le communiqué de la ville, en fait.
1: En sachant qu'une présidente d'association, tout comme un président d'ailleurs, c'est des fonctions bénévoles.
0: Tout à fait, elle est bénévole. Elle a accepté de prendre cette fonction de manière dans l'urgence, suite à la démission du président qui était là. Donc, elle a pris cette fonction de manière urgente et de manière transitoire. Et aujourd'hui, voilà, elle est la cible d'attaque que nous, on n'acceptera pas. Et du coup, mais tout ça, ça fait suite au communiqué qui est paru sur le site de la ville, le site Facebook de la ville, où la municipalité appelle à venir des cités à la raison. Et nous, on appelle la ville au dialogue et puis aussi à la responsabilité.
1: Merci beaucoup, Sadek Deguima. Pour rappel, donc, vous êtes responsable des services pour l'association menant une action d'aide sociale à l'enfance sur les territoires d'Arne, Billy-Montigny et Salomine. Donc l'association, c'est Avenir des Cités. Et donc depuis le 15 juillet 2026, donc, vous êtes en sursis suite à la révocation d'une convention d'occupation de vos locaux appartenant à la municipalité de Arne. Vous êtes toujours à l'écoute de Micro Rebelle Hebdo sur la 99.6 FM et à l'instant, vous avez entendu Sadek Deguima de l'association Avenir des Cités. Avant de poursuivre donc ce MRH, première pause musicale, on écoute Le bruit des bottes par le rappeur Okis.
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0: Le bruit des bottes par Okis sur Micro Rebelle 99.6 FM. On reprend ce MRH avec un reportage réalisé par Elsa le 4 juillet dernier. Ce jour-là, elle était à Liévin, tout comme Marine Le Pen et Jordan Bardella du Rassemblement National, ainsi qu'une soixantaine de personnes mobilisées contre les idées d'extrême droite.
1: Samedi 4 juillet 2026, une soixantaine de personnes se sont mobilisées contre la politique d'extrême droite alors que Marine Le Pen et Jordan Bardella étaient présentes à Liévin le jour même pour une fête champêtre en présence des élus locaux et militants-militantes du Rassemblement National. Nous nous sommes rendus à la mobilisation antifasciste devant la piscine de Liévin et avons tendu notre micro à Sandrine du syndicat Solidaire, à des personnes présentes avec pancartes et drapeaux, et aux différentes interventions du collectif antifasciste du Bassin Minier et de Djelloul Kéris, agent de la fonction territoriale de Hénin-Beaumont, suspendu par la municipalité et innocenté par la justice.
2: Alors aujourd'hui, nous sommes présents à Liévin. Nous manifestons suite à la venue de pas mal d'édiles du Front National, du Rassemblement National, pour un petit dîner campagnard. Et on est là pour toujours manifester, pour toujours les contrer et leur montrer que l'opposition et la résistance, elle est toujours là. Alors, à l'origine de cette mobilisation, c'est le collectif Antifa du Bassin Minier que nous soutenons. Alors, nous, c'est le syndicat Solidaire et plus précisément l'Union départementale Solidaire 62, dont je suis la trésorière. Je suis Sandrine Ponissi et je suis également membre de Solidaire Finances Publiques par ma profession. Il faut savoir qu'on est passé quand même de deux municipalités RN dans le 62 à 14, ce qui est énorme, ce qui est assourdissant et incompréhensif. Encore plus sur une ville comme Liévin, qui est une ville qui a pendant 80 ans a été une ville de lutte ouvrière. Donc là, on est là aussi pour montrer que il n'y a pas que le RN, il n'y a pas que le fascisme.
1: En quoi, d'après toi, le Rassemblement National ne peut pas porter les valeurs du monde ouvrier ?
2: Parce qu'il est en dehors de ce monde ouvrier. C'est un parti très riche qui, malgré ses discours rassurants et peu donnants, ne lutte absolument pas pour les ouvriers. Il lutte pour leur propre classe et absolument pas pour le monde ouvrier. Et j'espère, et nous espérons tous à Solidaire, qu'un jour leurs électeurs verront leur erreur et se manifesteront sûrement, et on espère, en 2027 aux élections présidentielles. Alors oui, moi je ne suis pas originaire de Liévin, mais je suis originaire de Courcelles-lès-Lens, qui est passé également au RN. Je suis fonctionnaire du ministère des Finances et je travaille dans un service qui travaille en partenariat avec les collectivités locales. Donc je suis au plus près de ces mairies. Nous contrôlons leur budget au niveau dépenses et recettes. Et donc je peux voir tous les jours ce qui se passe dans ces mairies RN. Et je peux également discuter à la fois avec mes collègues, hélas, et à la fois avec les administrés qui ont voté pour eux. Et ce qui en ressort de cela, c'est que, outre le fait que les élus RN ont vraisemblablement été élus pour leur physique, apparemment, mais ils ont été élus sur qu'une seule partie, une infime partie de leur programme, c'est-à-dire restaurer une belle ville, une ville propre. Et on l'a pu le voir à Hénin-Beaumont, où le maire, M. Steve Riois, s'est employé dès son arrivée à restaurer, à rénover notre hôtel de ville et notre église. Là, on le voit plus récemment avec le maire de Courcelles-lès-Lens, qui a voulu faire un plan climatique au rabais, c'est-à-dire qu'il a enlevé, il a ôté des arbres qui ont plus de 20 ans auprès des écoles, qui faisaient de l'ombre dans les écoles, pour acheter des climatiseurs d'occasion. Donc c'est vraiment un plan climatique de pacotille. On peut le voir également avec les arrêtés complètement ubuesques qu'a pris le maire de Liévin, notamment un arrêté qui concerne l'approvisionnement en eau des chiens dans les rues. Et on va pas se mentir, après, c'est pas les chiens après qui veulent lutter, c'est surtout les SDF qui ont des chiens, qui veulent faire dégager de la ville de Liévin.
3: les trans et les intersexes.
4: Pas dupe non plus de l'instrumentalisation raciste et islamophobe de la cause LGBTQIA+, par le maire de Liévin, avec un soi-disant soutien envers la communauté homosexuelle du Sénégal, quand son propre parti vote des lois contre l'immigration. En plus du deux poids deux mesures avec le silence assourdissant à propos de ce qui se passe en Hongrie, pays européen et catholique. Grand silence aussi quand les agressions LGBT-phobes ont lieu en France, sauf quand ils peuvent l'utiliser à des fins homonationalistes. S'il y avait des médailles homophobes à distribuer, on pourrait donner la coupe à la députée RN du Béthunois, Caroline Parmentier. Mais revenons, mairie. Après les attaques à la culture et aux questions de genre et d'orientation sexuelle, il y a mépris et attaques des syndicats, à Liévin et Grenay notamment. Pas de cérémonie du 1er mai avec les syndicats, mais surtout des accusations. Les syndicats feraient de la politique. Bah oui, les syndicats ont aussi un regard et une expression critique du monde qui les entoure. À minima, parce que selon le monde qui les entoure, les conditions de travail et les possibilités d'améliorer la vie des travailleuses et travailleurs ne sont pas les mêmes. Une présence policière accrue et des pertes de liberté sous couvert d'insécurité. Un dernier point sur les polices municipales qui apparaissent et se renforcent à Hénin-Beaumont, ébruées depuis longtemps, mais plus récemment à Lillers et Courcelles-lès-Lens. Les polices, donc, et des arrêtés qui pleuvent à propos des couvre-feux ou des interdictions de regroupement ici ou là. Il faut bien voir dans ces arrêtés pro-sécuritaires des mesures graves et liberticides. L'agenda sécuritaire poussé par les médias d'extrême droite et leur obsession pour des faits divers ne doit pas nous berner. Rien ne sera résolu par plus de police, de caméras, de couvre-feu ou d'arrêtés anti-regroupement. Au contraire, tout cela est liberticide. Grand merci et bravo à la Ligue des droits de l'homme qui a saisi le tribunal administratif à ce propos. Le maire de Liévin a été retoqué, mais il a signé de nouveaux arrêtés, affaire à suivre. La boucle est bouclée. Le RN refuse l'émancipation collective et individuelle par la culture et l'éducation populaire. Et le RN met des interdictions et de la police. Moins d'éducation, plus de punition. Voilà le programme. Ça fait peur. On a peur. Et on est venu ici dire notre peur. Mais notre colère et notre refus des idées de l'extrême droite sont bien plus forts que notre peur. Alors on vient, on est là et on sera là. Dès que ces fâcheux viendront dans nos villes, on sera là et on s'organisera tant qu'il le faudra. Merci.
5: On sera là tant qu'il le faudra.
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7: Est-ce que tu peux me lire ce qui est écrit sur ta pancarte ?
8: Il y a écrit 130 000 euros d'argent public pour apprendre à sourire. Parce que Jordan Bardella a eu du coup 133 000 euros de l'Europe pour pouvoir apprendre à communiquer, à sourire, à faire beau devant les caméras plutôt que de faire son travail de parlementaire européen.
7: Ça, c'est des choses qui sont sourcées, qu'on retrouve dans des enquêtes médiatiques sûres et sérieuses.
8: Moi, en tout cas, je les ai vus sur plusieurs journaux, redistribués, partagés par Libération et autres. Et donc, voilà, c'était un peu mon coup de gueule aussi suite au fait d'avoir des médias qui ont de plus en plus d'impact sur la montée du fascisme et de me dire qu'on a mis de l'argent pour qu'ils puissent être visibles et mieux entendus, alors qu'on devrait les faire taire petit à petit pour pouvoir retrouver un petit peu de sérénité et nous dans notre travail encore plus.
7: Parce que c'est de l'argent public finalement au niveau européen qui a été utilisé légalement pour ça en fait. C'est-à-dire que les personnes qui financent savaient très bien que c'était à cette destination-là, ouais. C'est ça ?
8: Et dans les buts de pouvoir être présent aux élections par la suite, en tout cas dans ce que j'en ai retenu. Et je me dis qu'on a le droit de savoir qu'on n'a pas à payer pour avoir quelqu'un qui soit juste bon à la télé et bon en communication.
7: Tu peux me dire si t'es du territoire ?
8: Moi, je viens des Hauts-de-France. J'ai grandi ici, mais je suis arrivée il y a 2 ans sur le Lensois. Et du coup, je travaille dans une association ici, une asso d'éduc-pop sur le territoire depuis 2 ans.
7: Pourquoi venir à cette mobilisation aujourd'hui ?
8: Parce que je pense que c'est important d'être présent et de donner un petit peu de force dans toutes les actions qui peuvent faire entendre nos voix auprès des publics, dans la rue, dans un espace qui est libre à tous. Et que si on n'est pas présent lors de ce moment, ben on perd face à eux qui, eux, prennent de plus en plus de place dans l'espace public.
1: Djelloul Kheris, agent territorial de la fonction publique à Hénin-Beaumont, bénévole associatif et syndicaliste à Sud Solidaire, se bat avec une autre collègue depuis plusieurs années contre les accusations et mises à pied du maire Steve Briouat, qui l'accuse de porter plusieurs casquettes et de mal faire son travail. Le tribunal a tranché en faveur de Djelloul et de sa collègue et réfute les accusations de la municipalité RN.
9: J'ai reçu le délibéré, on a reçu le délibéré Fabienne et moi, et le tribunal administratif nous blanchit complètement en disant qu'il n'y a pas de faute commise et qu'en plus, au-delà de retirer les fautes que, soi-disant commises par comme le maire l'imaginait, il n'y a pas de fait avéré, c'est pas factuel, et en plus de ça, le juge considère qu'il y a un doute très sérieux sur la discrimination syndicale. Donc pour nous, c'est une victoire, c'est beaucoup de souffrance, c'est vrai. Tout à l'heure, j'entendais ma camarade qui parlait de peur. C'est vrai que c'est compliqué, c'est très difficile. Mais quand je le dis souvent, quand on est unis et mobilisés, il n'y a rien qui est impossible. Et c'est ce que nous, on a prouvé dans la mobilisation des dossiers de Fabienne et moi-même, c'est qu'en étant mobilisés, soudés, unis, on peut gagner des batailles, et c'est ce qu'on a réussi à faire. Et puis je continue à remercier tous les camarades, toutes les associations qui ont pu se mobiliser pour défendre notre cause, parce que finalement, on n'avait absolument rien fait, et le maire continue quand même à dire que le juge avait mal motivé le dossier, il avait aussi mal motivé, le conseil de discipline avait aussi mal motivé le dossier. Franchement, je ne sais pas ce qu'il faut pour qu'on puisse être innocenté. Aujourd'hui, c'est une victoire et on continue en tant que syndicaliste de lutter tous les jours, quoi, et de faire avancer les choses. Voilà. Merci. J'ai parlé beaucoup.
7: Du coup, la suite, c'est quoi ? C'est que tu vas réintégrer ton emploi avec ta collègue ?
9: Alors, la suite, ce qui a été demandé par notre avocat Maître Cruzoé, c'était la réintégration sous 7 jours dans nos services. Et s'il n'y a pas de réintégration sous les 7 jours, c'est 150 euros d'astreinte mis à la ville. Voilà. Pour moi et Fabienne, ça fait 300 euros en tout. Voilà, puis une partie des frais de justice qui ont été aussi pris en charge par la ville, voilà, tout simplement. Tout ça pour dire que on est complètement innocent et on a toujours fait les choses dans les règles. Et contrairement à monsieur le maire, nous on n'a pas fait d'insultes, quoi. Je peux dire à quiconque de vérifier tous les tracts du syndicat Sud. Et à aucun moment on a été injurieux, à aucun moment on a été malhonnête. Voilà, on a fait du syndicalisme. Et moi, je suis un simple bénévole associatif qui donne de son temps au dehors de son temps de travail, bien évidemment. Et puis voilà, quoi, ça continue. Merci. Merci à vous de vous mobiliser. On va faire des dégradations.
8: Moi, je suis là aujourd'hui à la fois en tant que personne assignée femme, mais aussi en tant que personne LGBT et que personne issue de l'immigration, pour rappeler que on a besoin de se battre et on a besoin de tous se rassembler pour se battre contre le RN, parce que si on reste tous isolés dans notre coin, on ne pourra jamais faire entendre notre voix, mais notre voix, elle compte, notre voix individuelle, elle compte, et il n'y a qu'en se rassemblant et en restant tous ensemble qu'on va pouvoir être assez fort pour les battre. On peut les battre, mais il faut qu'on se rassemble tous, et je parle notamment aux LGBT, parce que malheureusement, dans la communauté, il y a beaucoup de
10: il y a beaucoup de divisions. Ils essayent de nous diviser en disant que certaines personnes sont valides et que d'autres ne le sont pas. Et il faut qu'on se batte contre ça. On est tous valides et c'est en restant ensemble qu'on peut y arriver.
7: Il y a aussi quelque chose qui est étonnant, c'est le nombre de personnes en situation de précarité qui soutiennent en tout cas le parti du Rassemblement National. Est-ce que pour toi c'est compatible ou incompatible avec les idées que défend ce parti ?
10: Je comprends pourquoi certaines personnes peuvent le faire. Pour moi, c'est totalement incompatible, mais je comprends parce que les gens ont peur sincèrement. Quand on voit par exemple beaucoup de gens qui s'offusquent quand on dit qu'on doit taxer les riches, mais vous n'êtes pas riches, et là je m'adresse plutôt à des gens qui sont pas en situation de précarité, vous n'êtes pas riches, vous ne serez pas les gens qui sont taxés. Et oui, c'est encore une fois l'idée d'isoler tout le monde. On a d'un côté les personnes en situation de précarité à qui on dit « Oui, mais si vous êtes en situation de précarité, on doit se mettre contre cet ennemi commun. » Bien souvent, c'est lié au racisme et c'est les Arabes. Je comprends des gens qui se sont sentis pas écoutés et abandonnés toute leur vie, qui se sentent finalement écoutés. Je comprends pourquoi, mais c'est dans ce moment-là où il faut se dire « Qu'est-ce que la droite et qu'est-ce que l'extrême droite a fait ?» Pour vous, qu'est-ce qu'elle a fait pour nous ? Rien, rien du tout. Il n'y a rien. Et si on peut s'ouvrir peut-être à un pays qui est gouverné en ce moment par l'extrême droite, bah les États-Unis, évidemment, on peut voir qu'un maire de gauche à New York a réussi à redresser la ville déjà et qu'il y a déjà beaucoup moins de crimes. Et il faut au moins comprendre que... On dit beaucoup qu'on n'a pas essayé l'extrême droite, mais d'autres gens ont essayé. Et ça ne marche pas et ça ne marche jamais. À un moment donné, il faut se mettre pour ses intérêts et il faut lire les programmes, en fait.
7: D'après toi, qu'est-ce qui explique cette montée de l'extrême droite, notamment sur notre territoire ?
10: La peur. La peur, beaucoup la peur. Il y a beaucoup de gens qui pensent que c'est l'immigration maghrébine. Ça n'a rien à voir. On utilise l'immigration maghrébine comme problème, mais en vérité, quand on retourne sur des archives d'il y a 20 ans, 30 ans, 40 ans, les gens disaient la même chose des Portugais, des Italiens, c'est tout, des Polonais, évidemment. Ça n'a rien à voir avec la couleur, la religion, ils utilisent la peur. C'est toujours la même chose qu'on utilise, c'est la peur. Et c'est pour ça que je comprends pourquoi les gens peuvent se sentir écoutés par ce parti. Mais en réalité, on voit avec tous les scandales que le RN et les partis d'extrême droite n'ont rien à faire de la population et n'ont rien à faire des gens.
7: Peut-être une dernière question sur les pistes de solutions, justement, pour essayer de contrer ces idées-là et faire avancer peut-être une autre vision de la société.
10: Alors, là-dessus, j'avoue que je suis un peu ouverte d'un côté parce que c'est là où je travaille, mais la culture. Il ne faut pas oublier la culture. C'est pas la seule solution, mais c'est une des grandes solutions. Il ne faut pas oublier la culture, il ne faut pas abandonner la culture. Et là, je vais encore plus parler à des gens en situation de précarité. Vous êtes valide dans ce monde de culture. Allez, continuez d'aller au théâtre, continuez d'utiliser ça. Il y a peut-être des gens qui vont vouloir vous dire que vous avez rien à faire là. C'est faux. C'est faux. Et il faut qu'on continue là-dessus.
1: Ce reportage a été réalisé par Elsa de Micro Rebelle.
0: Vous venez d'écouter un reportage réalisé le 4 juillet dernier, donc c'était à Liévin. Avant d'entamer la troisième et dernière partie de cette émission, faisons une nouvelle pause musicale. On écoute Butter Bullets avec le morceau Lu Approuvé.

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0: Lu approuvé par le rappeur Butter Bullets sur Micro Rebelle 99.6 FM. Pour la dernière partie de cette émission, donnons la parole à Louise Billon. Le 24 juin, elle était à notre micro pour présenter le média qu'elle a fondé à Douai, Espace.media. Un média associatif indépendant, ayant la volonté de s'étendre sur tout le bassin minier et qui, pour poursuivre son développement, a lancé une cagnotte en ligne. On écoute, peut-être que cela vous donnera envie de soutenir ce beau projet. Début juin 2026, le média en ligne indépendant Espace.media a lancé une campagne de financement en ligne pour récolter la somme de 10 000 euros. L'objectif, financer des enquêtes, des reportages photos et vidéos pour documenter et archiver les luttes sociales se déroulant dans le bassin minier. Situé à Douai, ce média associatif réunit 6 personnes dont Louise Billon, elle-même journaliste indépendante et touche à tout. Presse écrite, photos, vidéos. Au micro, le mercredi 24 juin 2026, Louise Billon nous en dit plus sur Espace.media, sa genèse et les objectifs portés par ses membres.
1: Avant de nous parler d'Espace, est-ce que vous pouvez nous parler de vous et de ce que vous faites en tant que photoreportrice ?
2: Je suis notamment photoreportrice, effectivement. Ça fait quelques années que je fais ce métier, que je fais ce travail en indépendante. C'est venu un peu de hasard et de plein de choses, mais il se trouvait que je voyais les luttes sociales exister autour de moi. Je voyais aussi pas mal de sujets liés à l'actualité sociale. Je voyais plein de choses et je voulais trouver un moyen de pouvoir documenter tout ça, quoi, parce que je trouvais qu'il y avait, c'est quelque chose, on y reviendra, mais sur lequel je suis toujours, c'est toujours mon credo, quoi, mais c'est quelque chose sur lequel je suis toujours attaché, mais je trouvais qu'il fallait vraiment essayer de documenter ça, et la photo, ça m'intéressait parce qu'il y avait quelque chose de figé dans le temps, et donc ça m'amettait aussi de prendre du recul, de aussi rendre hommage un petit peu aux figures, aux gens qui se battent au quotidien, parce que la photo, elle permet ça aussi, quoi. Donc pendant des années j'ai fait ça, et puis après au fur et à mesure ça m'a semblé un peu insuffisant. Je voulais aller un peu autre part. J'en fais toujours aujourd'hui, mais au milieu de plein d'autres activités, quoi.
1: Est-ce que vous pouvez nous raconter comment est né le projet Espace ?
2: C'est né d'une envie d'aller un peu plus loin que ce que je pouvais faire avant. C'est-à-dire que moi, quand j'ai commencé, j'étais vraiment en indépendante. J'ai pigé un peu, j'ai vendu quelques photos, mais je faisais aussi beaucoup de travail sur les réseaux sociaux. Et en fait, je me suis rendu compte que les réseaux sociaux, c'était pas suffisant parce que, alors déjà, il y a un peu un côté, ce qu'on publie ne nous appartient pas. Ça appartient à Twitter, X appartient à Facebook, Instagram, etc. Donc ça ne nous appartient pas. Sur les réseaux sociaux, nos patrons, ce sont des algorithmes qu'on ne connaît pas, et en plus de ça, en termes d'archivage, c'est vraiment désastreux, quoi. Donc à un moment donné, je me suis dit, bon, écoute Louise, c'est bien de faire des choses sur les réseaux sociaux, mais il faut entreposer ça quelque part pour pouvoir développer un peu plus de fond, prendre un peu plus le temps et pas forcément être dans l'actualité chaude, parce qu'en fait les algorithmes des réseaux sociaux poussent à ça, et je voulais aussi aller un peu plus loin, parce que poster des petites photos sur les réseaux, c'est sympa, mais ça permet pas d'aller vraiment dans le fond du sujet. Donc j'ai créé un site pour pouvoir commencer à entreposer tout ça. Au départ, ça s'appelait L'Insurgé. Effectivement, le projet au départ, c'était une newsletter, une infolettre, et le but, c'était une fois toutes les deux semaines de faire un peu un condensé de ce que je couvrais avant sur les réseaux sociaux. Et en fait, l'idée, c'était juste de transposer ce que je mettais sur les réseaux et les mettre sur une newsletter accessible librement, et de pouvoir développer du contenu autour de ça. Et comme j'avais cet endroit où je pouvais vraiment développer plus de choses, en fait, je me suis un peu prise au jeu, quoi. Et je me suis rendu compte que c'est bien de faire une infolettre en mettant quelques images, quelques brèves et tout, mais j'avais envie d'aller plus loin. J'ai commencé à écrire des articles, j'ai commencé à aller un peu plus dans le fond des choses, et je me suis rendu compte qu'il fallait aller un peu plus loin que ça. Parallèlement, je faisais aussi, et je fais encore occasionnellement, une émission en ligne sur Twitch et YouTube, beaucoup, je décryptais l'actualité et aussi parfois j'invitais des gens à venir témoigner. Je faisais des interviews un peu longues. Quand je dis un peu longue, c'est 1h30, 2h. C'était un peu un format que j'avais en ligne. Et du coup, c'est aussi là-dessus que j'entreposais ça. Donc plus il y avait du contenu, plus je me suis rendu compte que le format newsletter ne suffisait plus. Et donc, il fallait vraiment un site pour pouvoir entreposer tous ces formats-là. Parce qu'on aura l'occasion d'y revenir. Et du coup, j'ai créé un site qui était, enfin, j'ai remodelé le site pour en faire quelque chose de plus ambitieux. J'ai abandonné la newsletter. Et à partir de là, je me suis dit, il fallait que je change de nom parallèlement. Enfin, pas moi, mais en tout cas, le média. Moi, j'aime bien mon nom et je vais le garder pour l'instant. J'ai aussi sorti des documentaires sur YouTube sur la lutte des mineurs isolés. Enfin, pas mal de reportages assez longs et tout. J'ai commencé à développer quelque chose autour de ça. Il me fallait vraiment un endroit pour pouvoir entreposer tout ça de la meilleure manière. Donc j'ai créé un nouveau site et je me suis dit, quitte à créer un nouveau site, autant changer de nom. Je sais qu'on dirait pas comme ça, mais je me suis cassé la tête tout l'été pour trouver ce nom. Et je me suis dit, espace au pluriel, c'est pas mal parce que c'est un petit peu ce que j'ai envie de voir évoluer autour de moi, quoi. Plus d'espace pour faire plus de choses, quoi.
1: Est-ce que vous pouvez nous en dire un peu plus sur les objectifs d'espace ?
2: Les objectifs, c'est déjà, objectif immédiat, c'est de documenter l'actualité, comme le font la plupart des médias, comme le font pas mal de journaux, c'est pas mal de journaux, de médias plus ou moins en ligne, plus ou moins indépendants, c'est de documenter l'actualité. Et au-delà de ça, il y a un peu trois axes que j'ai indiqués sur le site. Pour moi, les objectifs, c'est faire parler, archiver, documenter. Donc faire parler, c'est effectivement documenter, enfin c'est faire parler de l'actualité, montrer ce qui se passe au quotidien quand c'est nécessaire, et pouvoir prendre le temps de le faire. Archiver, c'est un objectif un peu plus long terme, c'est-à-dire qu'au fur et à mesure que les choses se disent, qu'on arrive à traiter des sujets, qu'on arrive à les mettre en lien les uns avec les autres, ça crée de la mémoire. Et je pense qu'on a vraiment besoin de... Enfin, il y a beaucoup d'enjeux en général autour de la mémoire, et je pense qu'il y a vraiment une nécessité de participer à ça, de participer à tous ces enjeux mémoriels, notamment pour ce qui est de l'histoire ouvrière, de l'histoire sociale, de l'histoire des personnes marginalisées, précaires, etc. Donc il y a vraiment besoin d'aussi de... Il y a une bataille, quoi. Il y a une bataille à mener aussi au niveau de la mémoire de ce côté-là. Donc l'archivage, il sert à ça. Il sert à dire, regardez ce qui s'est passé ces dernières années, ce que nous, on a pu documenter. Ça veut dire que dans quelques années, peut-être que les gens qui continueront à lutter dans quelques années se diront, ah oui, effectivement, on part pas de nulle part. Il y a quelques années, c'est passé ça, etc. Donc, en fait, c'est participer à un travail d'archivage. Je suis pas historienne, je suis journaliste. Donc après, on fait aussi avec les moyens qu'on a, mais c'est participer à ça et documenter. C'est peut-être une manière d'entrevoir l'archivage dans un processus plus long. Et au sein d'un média, archiver les luttes sociales, archiver ce dont on parle, en fait, sur espace, ça participe à avoir une compréhension plus globale du monde dans lequel on vit. Pour moi, ça doit être le rôle d'un média. Et nous, on essaie un petit peu d'articuler tout ça pour faire en sorte que y ait un peu plein de choses qui puissent se retrouver. Ça s'appelle l'espace au pluriel, c'est pas pour rien. Qu'il y ait plein de choses qui puissent se retrouver et que ça devienne à terme vraiment un site à la fois d'actualité et un site de compréhension, d'archivage donc, et de documentation de l'actualité sociale de la région, parce que je trouve que il y en a jamais assez, quoi. Donc il faut pouvoir continuer vraiment à faire ce travail là parce qu'il est je pense qu'il est nécessaire.
1: Est-ce que vous pouvez développer un peu plus sur les différentes luttes et engagements d'espace?
2: Vous ne nous trouverez jamais dans un meeting du Rassemblement National parce que ça ne nous intéresse pas, c'est pas trop nos combats. Mais on assume des positions, notamment contre l'extrême droite. En termes, je parlais de mémoire, je parlais d'archivage et tout. Donc il y a un vrai enjeu à faire contre l'extrême droite sur ce sujet-là, parce que l'extrême droite veut s'approprier des mémoires ouvrières et en fait ils n'ont absolument rien à faire dans cette histoire-là. Donc je pense que c'est un peu notre rôle en tant que journaliste aussi, de reprendre un peu le flambeau pour venir remettre un peu les faits au centre de la table, au centre du jeu. Et donc les engagements d'espace, ils sont clairement déjà contre l'extrême droite. Ils sont pour une information libre, un accès égal à l'information. On fait aussi pas mal de critiques médias. On parle tous les ans du fait que on voit les baromètres de confiance envers les médias. On voit que les gens ont de moins en moins confiance confiance envers les médias et pour autant ils ont de plus en plus envie de s'informer. Pour moi, ça témoigne de quelque chose et ça témoigne de quelque chose dans le paysage audiovisuel français, dans le paysage médiatique français. Et donc pour moi, il y a un besoin aussi de pouvoir aller plus loin, de recréer un autre rapport entre les lecteurs, lectrices, les gens qui font les médias, etc. Il y a une manière un peu de revoir ça. C'est aussi pour ça qu'on essaie de s'ancrer localement dans le bassin minier pour être un peu au plus près du terrain, on va dire.
1: Et toute dernière question, pour continuer ces activités, Espace a besoin du soutien du public. Est-ce que vous pouvez nous indiquer comment est-ce qu'on peut soutenir Espace ?
2: Exactement, parce que comme tout média, et notamment les médias indépendants et alternatifs, on a besoin d'argent pour produire, pour faire notre travail, en même temps aussi à terme pour survivre nous, parce que voilà, nous n'utilisons pas d'intelligence artificielle pour produire à notre place, donc faut bien payer les gens. Donc effectivement ça demande des moyens et on essaie de trouver un modèle. Là aussi on est beaucoup sur de la réflexion et tout, on essaie de trouver un modèle qui nous intéresse. On a lancé récemment une campagne de financement, une première campagne de financement pour déjà s'assurer d'avoir les moyens de faire des reportages, de faire des en tout cas de lancer des projets documentaires sur l'année qui vient, parce que l'année qui vient va être chargée en lutte sociale, en actualité politique, hein, parce qu'il y a les présidentielles qui arrivent, etc. Je vous apprends rien, mais on a besoin de 10 000 euros, on a besoin de cet argent. Ça peut paraître beaucoup et en même temps c'est très peu pour un média, notamment avec j'ai envie de dire l'ambition comme la nôtre, mais même pour tout média qui veut faire les choses un peu bien, on va dire. On fait appel aux gens qui nous lisent, aux gens qui sont intéressés par notre projet, parce qu'on estime que justement pour garder cette liberté de création, ah ben, il y a que par l'indépendance financière que ça marche, quoi. On voit dans beaucoup de grands médias, beaucoup de journalistes qui sont un peu pris, enfin pieds et mains liés par les actionnaires. Nous, on n'a vraiment pas envie d'être là-dedans. On a vraiment envie de pouvoir se donner toutes les possibilités pour pouvoir traiter des sujets qui nous semblent importants, raconter ce qui nous semble important de raconter de la manière qui nous semble la meilleure, et notamment peut aussi parler des sujets qui peuvent fâcher. Je parlais d'extrême droite, mais pas que, hein, fâcher aussi toutes celles et ceux qui voudraient qu'on se taise. Et donc pour ça il faut de l'indépendance, et ça passe par l'indépendance financière, et c'est pour ça qu'on fait cette campagne de financement. On cherche à obtenir 10 000 euros d'ici fin septembre pour pouvoir être sûr de tenir toute l'année, si on prend l'année de septembre à juillet. Et donc pour ça on a une page sur Hello Asso qui est disponible sur le site d'Espace, donc espace au pluriel .media. Il y a des liens un peu partout, aussi sur nos réseaux sociaux, il y a le lien qui est indiqué un petit peu partout. Et donc cette campagne de financement, c'est du prix libre, on va dire, hein. Il n'y a pas de petits dons, dans la mesure où si toutes les personnes qui nous suivent donnent 1 euro, ben en fait on peut très vite arriver à notre objectif. Et donc on est confiant là-dessus. On se dit que voilà, ça peut porter. En tout cas, nous on se dit, on a un projet qui porte, et on espère que ça intéressera les gens et que les gens verront l'importance d'un projet comme le nôtre et auront envie de nous soutenir avec leurs moyens, leurs possibilités et leurs envies, quoi.
0: Dans cette interview, vous avez eu l'occasion d'entendre Louise Billan, journaliste indépendante et fondatrice du média associatif indépendant Espace.media. Dans cette interview, elle revenait sur la genèse du projet, ses objectifs et sur la campagne de financement en cours et disponible sur le site Hello Asso. Vous venez d'écouter Louise Billan sur Micro Rebelle 99.6 FM. Pour information, une version longue de cette interview est disponible sur notre site internet, avec des passages notamment sur le travail de journaliste et de photographe. Et c'est là-dessus que Micro Rebelle Hebdo se termine aujourd'hui. Pour rappel, cette émission est diffusée une première fois le vendredi à midi, puis rediffusée sur notre antenne ce même jour à 17h, ce samedi à midi et le lundi à 8h. Quant à nos amis de la radio Arajoise PFM, sur la 99.9 FM, cette émission est rediffusée le samedi à 7h30 et le lundi à 14h. Si vous avez pris cette émission en cours de route, elle est disponible au format podcast sur notre site micro-rebelle.fr, de même que nos différents reportages et interviews. Des productions réalisées par les journalistes de Micro Rebelle, ses bénévoles, mais aussi par les publics que nous accompagnons lors de nos ateliers radiophoniques. On se dit à la semaine prochaine sur les ondes, sur microrebelle.fr et bien sûr sur PFM pour la rediffusion de cet hebdo. On se quitte, bien évidemment, en musique et en douceur avec les rappeurs Isha et Limsa Dolné avec leur titre « Le chant des cigales ». Ciao ciao et à très vite sur la 99.6 FM.

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2: RFI, Radio France Internationale, 9h30 à Paris et Khartoum, 7h30 à Conakry. Un bref espoir de répit sous la canicule tunisienne, Édouard Dupénoat.
3: Oui, nous sommes effectivement à Tunis au début de ce journal où l'on scrute le mercure avec anxiété. En plus de ces températures de plomb, les feux ont déjà dévoré aussi plusieurs milliers d'hectares dans le pays. Fouzi Legja a pas feutré, le président de la Fédération Royale Marocaine de Foot prend sa carte dans un parti politique. À 2 mois des élections législatives, lui-même reste encore silencieux, mais les observateurs lui prêtent bien des ambitions. Reportage dans ce journal en Côte d'Ivoire, où les livreurs sont nombreux désormais à avoir peur d'aller travailler. Ils voient bien que les agressions se multiplient, que certains sont prêts à tout pour vous voler votre moto, quitte à ce que vous y laissiez la vie. Et puis Olara Otunnu, candidat de quasi dernière minute pour les Nations Unies, l'Ouganda dépose le dossier de ce diplomate de carrière, ancien secrétaire général adjoint, entre autres casquettes. La France, l'Espagne, la Tunisie continuent donc de lutter contre les incendies. Le Premier ministre espagnol demande un grand pacte d'État pour lutter contre les effets du changement climatique. Sa ministre de la Transition écologique assure que les incendies près de la capitale, Madrid, sont les feux de forêt les plus importants de l'histoire récente du pays. En France, le président Emmanuel Macron préside ce matin une cellule interministérielle de crise après une nuit présentée comme stable sur le front des feux dans le sud-ouest du pays. Le retour à domicile des 220 000 évacués de Gironde n'aura pas lieu tant que le feu ne sera pas fixé, déclarait hier soir la préfète du département. Sur le continent africain maintenant, la Tunisie se débat, elle aussi, avec les flammes. 4 400 hectares brûlés en une semaine. Alors, en plus que le pays étouffe sous des températures caniculaires, Lilia Blaise, des températures pour lesquelles on entrevoit peut-être un début de répit.
4: Hier, la canicule était encore là avec un pic à 48 degrés. Une baisse des températures est attendue pour aujourd'hui, mais il faut au moins une baisse de 10 degrés et 48 heures pour la diminution progressive des délestages. Dans les rues de Tunis, les passants continuent de parler des coupures de courant et se renseignent sur les quartiers touchés. Les représentations syndicales de nombreux professionnels dans le textile, l'agriculture, la volaille ou encore la restauration ont dénoncé d'immenses pertes pour leur secteur, avec des marchandises avariées où la chaîne du froid a été rompue ou encore des interruptions de journées entières de travail. Même le secteur touristique a été touché en pleine haute saison. La question de l'évaluation des dégâts et de l'indemnisation va faire débat cette semaine. Aujourd'hui, les parlementaires tiennent une séance plénière pour faire le point sur les coupures d'eau et d'électricité. Les pluies dans certaines régions hier ont permis de maîtriser certains incendies après des jours de lutte. Lilia Blaise, Tunis, RFI.
3: Il ne manque plus qu'une confirmation officielle de sa part, mais les observateurs semblent n'avoir aucun doute. Fouzi Legja fait un pas de plus vers l'arène politique marocaine. Le président de la Fédération de football vient tout juste de rejoindre le PAM, le Parti Authenticité et Modernité, à 2 mois des élections législatives. Peu à peu, Fouzi Legja se positionne donc comme l'un des prétendants sérieux au poste de chef de gouvernement, Mathias Reynal.
5: Président de la Fédération Royale Marocaine de Football depuis 2014, mais aussi ministre délégué chargé du budget depuis 2021, Fouzi Legja cumule les titres, fonctionnaire de carrière. Ce technocrate a grimpé les échelons au sein du ministère des Finances. En intégrant le PAM, il plonge ainsi pour la première fois dans l'arène politique. À 56 ans, il fait même figure de favori, selon les observateurs, pour occuper la fonction de chef de gouvernement. Alors que le pays vote le 23 septembre pour des législatives, il pourrait compter sur sa popularité pour être élu, lui qui est considéré comme l'un des principaux artisans des récents succès du foot marocain. Le parti Authenticité et Modernité qu'il a rejoint ce week-end est une formation en perte de vitesse. L'arrivée de Fouzi Legja au PAM rebat les cartes du paysage politique à 2 mois des élections. En captant toute l'attention médiatique ces dernières semaines, il a permis de relancer, au moins dans la presse, l'intérêt pour ce scrutin. Tandis que le chef de l'exécutif sortant, Aziz Akhannouch, est très impopulaire et que plane le risque d'une abstention record. Mathias Reynal, Casablanca, RFI.
3: Un procès en appel aujourd'hui en Guinée, un pays toujours marqué par une vive émotion, un choc même après la mort de Mamadou Djoumaba durant sa détention à Kindia, un jeune garçon de 17 ans qui avait été condamné à 6 mois de prison, dont un mois ferme, pour fraude à l'examen du bac, aux côtés de 6 autres élèves toujours incarcérés. Des élèves de Kindia ont d'ailleurs manifesté dans la ville pour exiger la libération de leurs camarades. Et parmi les lycéens en détention figure aussi une jeune maman séparée de son nourrisson de 4 mois. Aujourd'hui donc, c'est leur procès en appel qui se tient à Conakry. Michel Pépé Balamou est le secrétaire général du syndicat national de l'éducation et il estime que le règlement général aurait été amplement suffisant pour punir les éventuels fraudeurs de ces examens.
6: Aller jusqu'à interpeller des élèves, les mettre au niveau de la gendarmerie où ils ont passé 6 jours en détention préventive, les présenter devant un juge et les mettre dans la prison civile de Kindia où se trouvent les bandits des grands chemins. Alors là, ma foi, je pense qu'on enlève toute l'humanité à l'éducation que l'on offre à nos enfants. Donc l'école ne doit pas être un mouroir, l'école ne doit pas être un lieu de purge systématique, de fraude qui pourrait être gérée tout simplement par des sanctions disciplinaires. Nous nous attendons, en tant que syndicat national de l'éducation, que justice soit rendue non seulement pour le décès de Mamadou Djoumaba, mais aussi qu'il y ait la relaxe pure et simple pour les 6 autres co-détenus de Mamadou Djoumaba qui vont être entendus devant la cour d'appel.
3: Michel Pépé Balamou pour le syndicat national de l'éducation en Guinée, propos recueillis par Clotilde Hazard. Une sanction judiciaire ferme en Côte d'Ivoire mais qui ne dissipe pas les inquiétudes des professionnels. 2 personnes condamnées à la réclusion criminelle à perpétuité en fin de semaine dernière, 2 autres à 10 ans de prison. Condamnation pour l'agression mortelle d'un livreur au début du mois à Abidjan. Ils sont tout de même de plus en plus nombreux à dénoncer aujourd'hui un métier à risque où le simple fait d'enfourcher votre 2 roues vous expose donc à un danger parfois mortel. Abdoulaziz Diallo est allé leur tendre son micro.
7: Le téléphone vibre, une nouvelle commande s'affiche, casque sur la tête, sac isothermique dans le dos, le moteur démarre. Depuis 5 ans, Souris Sangaré, âgé de 37 ans, exerce le métier de livreur. Chaque jour, il sillonne les rues d'Abidjan. Mais l'agression mortelle de l'un de ses collègues a profondément marqué toute la profession.
8: Sincèrement, ça m'a affecté. Parce qu'il a fait près de 3 jours sans travailler. Il y a madame même qui ne voulait pas que je sorte pour aller travailler à cause de ce drame-là. Il faut dire que ça a beaucoup impacté les livreurs de Côte d'Ivoire.
7: Pour ces conducteurs de 2 roues, les agressions ne sont plus des faits isolés. Ils dénoncent un mode opératoire désormais bien connu.
8: Souvent, ils sont 2 à 3 à moto avec machette. Ils sont prêts à tout. Si vous ne les maîtrisez pas, ils vont vous bousculer. Le but, c'est de prendre votre moto. Vous mourrez, ce n'est pas le problème. C'est très, très dangereux, surtout la nuit.
7: Pour Guy Ferriozon, président d'une association de livreurs, ce drame doit servir d'électrochoc. Au-delà des peines prononcées par la justice, il appelle les autorités à renforcer la protection des conducteurs de 2 roues.
9: On demande vraiment qu'ils mettent un accent sur la sécurité routière. Il faut qu'il y ait des sanctions sévères. On a besoin des pistes cyclables. Les nouvelles routes qui ont été construites, aucune voie cyclable. C'est dommage.
7: Dans un communiqué, le procureur de la République, Brahman Oumar Kone, prévient que la justice fera preuve d'une extrême sévérité à l'encontre des auteurs de ce type d'agression en leur appliquant toute la rigueur de la loi pénale. Abdoulaziz Diallo, Abidjan, RFI.
3: Abidjan, où il est 7h38. Il y a une candidature de plus pour le secrétariat général des Nations Unies. L'Ouganda a déposé avant-hier le dossier d'Olara Otunnu, déjà bon connaisseur des instances dirigeantes de l'ONU, puisqu'il a été secrétaire général adjoint il y a plus de 20 ans. L'homme est un avocat de formation, un diplomate de carrière. Il a 75 ans. Il avait aussi tenté une incursion sur la scène politique nationale en se présentant à l'élection présidentielle ougandaise il y a 15 ans. Et il devient donc le 7e postulant à la tête des Nations Unies, 2e venu du continent africain en plus de Macky Sall. Son portrait avec Polycarpe Samba.
10: Le gouvernement ougandais le présente comme un éminent homme d'État et haut fonctionnaire international. Olara Otunnu a plus de 40 ans de carrière dans les cercles diplomatiques de Kampala à New York. Ancien pensionnaire de la faculté de droit d'Harvard, il a exercé dans un grand cabinet new-yorkais avant d'embrasser une carrière de professeur de droit dans une université de l'État de New York et à l'université américaine de Paris. De 1980 à 1985, Olara Otunnu a été un représentant permanent de l'Ouganda auprès des Nations Unies à New York. Pendant cette période, il va, entre autres, présider le Conseil de sécurité en 1981 et assurer la présidence de la Commission des droits de l'homme de 1982 à 1984. Sous le mandat du Ghanéen Kofi Annan, la carrière de Laura Otunnu va culminer au poste de secrétaire général adjoint des Nations Unies et représentant spécial pour les enfants et les conflits armés. Éphémère ministre des Affaires étrangères dans son pays, l'Ouganda, il s'était aussi en 2011 présenté à la présidentielle face à Yoweri Museveni, l'actuel président du pays au pouvoir depuis 1986. À 75 ans révolus, Laura Otunnu est officiellement le deuxième candidat africain à postuler cette année à la fonction de secrétaire général des Nations Unies.
3: Polycarpe Samba. Il existe encore sur notre planète des zones que l'activité humaine n'a pas trop amochées et de plus en plus de voix s'élèvent pour estimer que ça n'est pas plus mal et que ça serait bien que ça reste comme ça. On parle maintenant de l'assemblée de l'AIFM, Autorité Internationale des Fonds Marins. Elle s'ouvre aujourd'hui en Jamaïque. Ce n'est pas le plus connu des organes de l'ONU, mais c'est lui qui a dans les mains l'un des dossiers les plus chauds du moment, l'exploitation minière des grands fonds marins. Alors que les technologies sont quasiment prêtes pour permettre d'aller creuser le plancher maritime à plusieurs milliers de mètres de profondeur, qu'est-ce qui se joue donc au fond des mers? Et Simon Rosé, pourquoi le rôle de l'Afrique peut-il être déterminant dans ces négociations?
11: À 3000 à 4000 mètres de fond dans les eaux internationales, du manganèse, du cuivre, du cobalt et beaucoup d'autres métaux, si ces ressources aiguisent des appétits, un mouvement en faveur d'un moratoire sur cette pratique prend de l'ampleur pour protéger des écosystèmes encore méconnus et préservés. 43 pays y sont favorables, dont 3 pays africains, annonce récente du Kenya, du Malawi et de Madagascar, qui pourraient faire pencher la balance. Anne-Sophie Roux, conseillère en politique maritime.
12: Le groupe africain à l'AIFM, c'est le plus important en termes numériques. C'est le groupe qui politiquement pèse le plus et c'est un groupe qui vote de manière très groupée. Donc on a un pays qui prend une décision au nom du groupe africain. Donc c'est des pays qui changent à chaque fois, à chaque négociation. Là par exemple, c'est l'Afrique du Sud. On a plein de pays qui détiennent des ressources minières importantes, la RDC, la Zambie, l'Afrique du Sud aussi. Mmh. Ils n'ont pas intérêt à voir l'exploitation minière des fonds marins démarrer. Parce que c'est une ouverture à la concurrence.
11: 170 pays sont membres de l'AIFM, mais pas les États-Unis, qui font peser une menace sur ces négociations. À l'initiative de Donald Trump, le président américain a en effet signé l'an dernier un décret autorisant les entreprises à aller miner les fonds marins, même en zone internationale, au mépris du droit. À date, aucune licence n'a cependant encore été accordée.
3: Simon Rosé, chef du service environnement de RFI pour cette assemblée de l'AIFM qui doit durer 4 jours. Elle doit se clore le 31 juillet prochain. RFI, 9h42, ici à Paris. Andréane Mellard est de retour.
2: Merci, Édouard Dupénoit. Une très belle journée à vous. Femmes. 7h42, on entend universel. Tout de suite, c'est le journal des sports. Et c'est le retour de Pauline Guillou. La CAN féminine a commencé, ça y est Pauline. Les premiers matchs se jouaient hier au Maroc.
13: Oui, avec le Maroc qui accueille le tournoi pour la troisième fois consécutive et qui espère bien d'aller au bout cette année. Après deux défaites consécutives en finale du tournoi contre le Nigeria l'an passé et l'Afrique du Sud l'année d'avant. Hier soir, les Marocaines ont donc lancé leur tournoi en envoyant un message. 4-0 face aux Kenyans. Une bonne opération dans un groupe relevé avec notamment l'Algérie et le Sénégal qui, quant à elles, s'affrontaient. Bonne opération pour les Algériennes, 2-0 face aux Lions de la Teranga qui n'ont déjà plus le droit à l'erreur et qui affronteront le Kenya jeudi prochain.
2: Un mot sur les matchs du jour.
13: Le groupe D qui...

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Bienvenue dans The Black Lodge, l'émission radio pour ceux qui n'aiment pas le dimanche soir sur Micro Rebelle, 99.6 FM sur le territoire de Lens et Radio Campus Amiens, 97.7 FM en DAB et sur les internets Iron and Wine et le projet folk de l'auteur-compositeur américain Samuel Irvin Byrne, connu pour ses chansons intimiste à la guitare et une atmosphère douce et contemplative. Nous écoutons pour démarrer cette émission le titre Dates and Dead People, issu de son nouvel album Hands If, mélange d'ambiance folk, rock, tropicale, expérimentation sonore, sorti comme à l'accoutumée sur le label Sub Pop Records, tout de suite sur Micro Rebelle et Radio Campus Amiens.

venons d'écouter le titre Karen's Obol, une chanson de Mitski, autrice-compositrice américaine d'origine japonaise, dont le dernier album Nothing's About to Happen to Me vient de sortir sur le label Dead Oceans Records. Le titre fait référence, bien sûr, hein, pour ceux qui ont la ref, à l'obol de Caron, la pièce que l'on plaçait symboliquement dans la bouche des morts dans la Grèce antique pour payer le passeur Caron afin de traverser le Styx, hein, le fleuve des enfers. Et on enchaîne tout de suite avec Mole Mantis, un titre du compositeur et saxophoniste canadien Colin Stetson, issu de l'album Nethering, une collaboration improvisée avec Greg Fox à la batterie et Trevor Dunn, que les amateurs de métal hein, connaissent, hein, puisqu'il est, il est bassiste, entre autres, avec les Melvins. Trevor Dunn extraite de l'album Nethering dans un style jazz libre, free jazz, minimaliste et expérimental. Tout de suite donc sur Micro Rebelle et Radio Campus Amiens, Colin Stetson, Mole Mantis, extrait de l'album Nethering.

Alice Sarah Ott est une pianiste classique reconnue internationalement. Elle est née en 1988 à Munich d'une mère japonaise et d'un père allemand. Elle vient de sortir un album de réinterprétation de titres du pianiste-compositeur islandais Johan Johansson et on écoutait le titre Flight from the City, un chouette album que je vous conseille vraiment d'écouter si vous êtes fan de piano et puis du compositeur islandais Johan Johansson, tout comme moi, voilà. Ensuite, on écoutait un album qui était sorti l'année dernière, c'est la violoniste canadienne Jessica Moss. Jessica Moss, elle est surtout connue pour avoir collaboré avec le groupe canadien-québécois Arcade Fire. Elle sortait l'année dernière un chouette album qui s'intitulait Unfolding et on écoutait le titre One Now. Donc je vous invite à replonger une oreille sur cet album de Jessica Moss et on enchaîne maintenant avec une séquence jazz avec Window to the World qui est un titre du groupe de jazz britannique Mammal Hands paru en single en février 2026 et qui sert d'ouverture à leur album Circadia qui est sorti il y a quelques semaines sur le chouette label Act Music. Ce morceau met en avant les rythmes énergiques de Rob Turner à la batterie, les notes de piano épurées de Nick Smart et les lignes de saxophone fluide de Jordan Smart créant une texture dynamique et immersive. Tout de suite, Mammal Hands, Window to the World.

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Pour quelques minutes encore, on écoutait une séquence jazz et plus spécifiquement du jazz anglais, scène très foisonnante actuellement. Après avoir écouté Mammal Hands, on écoutait Shabaka qui a longtemps animé la scène jazz londonienne au sein de groupes tels que Sons of Kemet. Ce saxophoniste, Shabaka, a évolué vers un jazz un peu plus spirituel tel que le montre ce titre que l'on vient d'écouter, Stand Firm, extrait de son album Of the Earth. Nous nous quittons maintenant avec un extrait du nouvel album de Bill Callahan. Alors Bill Callahan, il a longtemps officié au sein d'un groupe qu'on pourrait qualifier de neo-country, qui s'appelait Smog, Country Alternative. Il se teinte en crooner, adepte d'une country parfois teintée de jazz. Et son album s'intitule My Days of 58. Et on écoute pour se quitter le titre Stepping Out, Stepping Out for Her, excusez-moi. Et moi, je vous dis à la semaine prochaine pour de nouvelles aventures, même heure, même onde, Radio Campus Amiens et Micro Rebelle. Moi, je vous dis à la semaine prochaine. Ciao, ciao.

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1: 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Merengue, mais qu'est-ce que c'est le merengue? Le merengue, c'est un genre musical, une danse née en République de

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0: un bourdonnement d'insectes, un cri de poule d'eau démarrée ou de pique et pêche, le vent dans les branches, le bruit de l'eau d'une mare ou d'une rivière, la pulsation de l'écorce d'un arbre centenaire. Voilà la matière sonore qui compose le nouvel album de la Mécanique des sons, intitulé « Musique pour plantes et âmes sensibles », sorti fin mai sous forme de livre CD. L'artiste sonore à l'origine du projet, Jérôme Bailly, parcourt les coins de nature de notre région pour enregistrer la faune, la flore, les minéraux qui nous entourent. Un travail de montage et de mixage permet la création de 5 morceaux rythmés ou planants à écouter sans modération. Comme « Ode aux fleurs », le premier morceau de l'album que nous entendons ici. Jérôme Bailly nous en dit plus sur son activité d'artiste sonore au sein de la Mécanique des sons.
1: Effectivement, la Mécanique des sons, au début, je faisais beaucoup de créations radiophoniques, même de documentaires radio, et beaucoup de prises de son. Et je me suis spécialisé un peu dans le paysage sonore au fur et à mesure. Et maintenant, je propose vraiment ça, des paysages sonores, donc là, que du son d'un lieu, par exemple, avec, bien sûr, pas mal de montage et des morceaux choisis. Hein. Je peux enregistrer quelquefois plusieurs jours sur un lieu pour en tirer 5 minutes à la fin, que j'aime beaucoup ça, en fait, faire parler, raconter quelque chose rien qu'avec le son, un lieu, raconter un lieu. Et j'aime beaucoup la musique aussi, donc mes créations, c'est un mélange de paysages sonores et de compositions musicales que je fais depuis quelques années, et sur scène, en live, on va dire, je propose sous la forme de sieste musicale. Donc voilà, depuis Mécanique des sons, ça fait depuis 2016 que ça tourne officiellement, et puis depuis après Covid, ou à 2020, 21, où vraiment je fais des compositions musicales et sonores.
0: Tu dis dans la présentation de cet album que les plantes sont sensibles à la musique et en particulier aux ondes sonores. Tu proposes beaucoup de paysages sonores, ça veut dire aller en pleine nature, prendre du son, voilà. Comment tu fais pour collecter tous ces sons ?
1: Oui, en pleine nature, mais pas que. Ça peut être dans des lieux industriels, par exemple, ou en ville, hein, milieu urbain, même si je préfère vraiment la nature. C'est pour ça que là, je voulais un album consacré à ça, aux plantes. Et donc, pour ma façon de faire, après, je parlerai un peu des musiques des plantes, la sensibilité. Mais en fait, voilà, j'ai des micros sensibles, donc j'ai des tout types de micros. Hein, j'ai une panoplie maintenant de matériel. Et donc, je vais dans des lieux, je choisis un lieu, que ce soit dans des marais, par exemple, de la Sensée, ou dans un parc, et puis je vais enregistrer pendant plusieurs heures, quitte à revenir pour réenregistrer, parce que malheureusement le jour-là il y a une tondeuse, il y a toujours des contraintes, il y a toujours ce que j'appelle la pollution sonore, donc ou des avions, ou un tracteur, ou des voitures, des motos, enfin il y a plein de choses en fait.
0: Tu as l'activité humaine.
1: L'activité humaine, oui, et notamment tout ce qui est travaux de jardin, les tondeuses, les souffleurs, tout ça, ça pollue la prise de son, donc des fois il faut attendre, il faut revenir. Donc une fois que j'ai récolté cette matière-là, là je vais les trier et puis les monter hein, sur ordinateur, donc comme on monte un podcast ou une interview, mais là qu'avec du son. Et par la suite, ou alors même en amont, je compose des mélodies musicales. Il y a des soirs où je vais vraiment être sur ordinateur à chercher des petites mélodies, des choses qui me plaisent, et à faire aussi ce qu'on appelle du design sonore, donc transformer des sons, et notamment les sons d'ambiance que j'ai, pouvoir les boucler, pouvoir en faire d'autres textures sonores avec des choses un peu plus techniques qui s'appellent par exemple la synthèse granulaire, c'est-à-dire qu'on va reprendre un son et on va réexploiter les grains sonores.

0: Et pour ta question sur la sensibilité des plantes, en fait, c'est des études scientifiques qui montrent aujourd'hui que les plantes sont sensibles à la musique. Il y a même des expériences un peu loufoques, je crois, en Norvège ou aux Pays-Bas, c'est aux Pays-Bas, où ils font écouter du Rammstein à des pousses, je ne sais plus quoi, à des plants, pour qu'ils poussent mieux. Et apparemment, c'est prouvé qu'ils poussent mieux avec certains types de musique, certaines fréquences sonores. Il s'agit de fréquences, en fait. Et notamment, là, durant les sessions musicales, je fais écouter les plantes, et pendant les ateliers aussi, la musique des plantes, on branche des capteurs sur les plantes, et grâce à ces capteurs, un petit appareil, ça permet de capter les fréquences bioacoustiques de la plante avec la photosynthèse, et ils captent les fréquences et ça les change en notes de musique. Donc on entend des petites mélodies aléatoires avec des instruments qu'on choisit dessus, hein, souvent les xylophones, des choses comme ça. Ça marche très très bien avec les vibraphones, mais on peut mettre de la voix dessus, c'est très rigolo, mais en même temps c'est pas farfelu, c'est scientifiquement prouvé, quoi.
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3: Le morceau « Ce fragile géant » nous raconte l'histoire d'un arbre robinier qui ne s'est pas laissé abattre.
0: C'est vraiment un arbre qui est plus que centenaire, va même à quasi 200 ans, et qui a failli être abattu. Et les habitants se sont mobilisés pour le garder. Voilà. Et finalement, c'est intéressant parce que j'ai pu enregistrer un habitant, enfin justement, qui a fait en sorte que l'arbre soit préservé. Et c'est un peu expérimental, mais là, vraiment, j'ai branché les capteurs là, dont je parlais sur cet arbre, les éléments qui sont avec l'arbre, le lierre par exemple, l'écorce, les champignons, etc. Donc c'est assez intéressant aussi.
3: Et donc tu le disais au début, mais peut-être préciser, donc quand tu as toute cette matière sonore, après c'est quand même toi qui décides le rythme que ça va donner.
0: Oui, c'est ça. En fait, il y a énormément de compositions aussi, je disais, de design sonore, où je vais aller, on va essayer de voir comment ça peut sonner quand même. Et j'ai fait moi-même le mixage sonore aussi à la fin, ce qui n'est pas évident. Mais là, le mastering a été fait à Audioblend à Roubaix, mais c'est moi qui ai fait tout le mixage audio aussi. Donc c'est intéressant que je puisse le faire, parce que d'habitude je ne le faisais pas, parce que ça permet à faire des choix artistiques justement là, à ce moment-là, de me dire bah, tiens, je vais entendre plus tel instrument, telle texture sonore.
3: Parle de son, je souhaiterais maintenant qu'on parle d'image, puisque nous sommes également en contact avec Luc Marie-Martin, qui t'a accompagné sur ce projet. Merci d'être avec nous donc à distance. Toi, tu es photographe, et alors effectivement, je tiens dans les mains votre livret qui accompagnera le CD. C'est magnifique, c'est-à-dire que l'objet livré en lui-même est très beau, le papier est épais, glacé, avec même du relief, et les photos, donc des photos

0: photos de nature sont assez exceptionnelles. Et donc c'est toi, Luc, qui as fait tout ce travail photographique. Est-ce que tu peux peut-être nous parler de cette collaboration? Comment t'en es venu à travailler sur ce projet-là? Qu'est-ce qui t'a donné envie de faire des photos pour ce projet? Est-ce que à la base, ce qui concerne la nature, c'est quelque chose qui t'attire?
1: J'ai rencontré Jérôme il y a environ 4 ans et j'ai trouvé son projet particulièrement intéressant. D'autant plus que, à mon niveau, c'est vrai que je fais de la photo depuis un certain temps aussi. Et je trouvais justement qu'il pouvait y avoir une dimension sonore, musicale, qui rajouterait une certaine profondeur à mes propres recherches. Alors, finalement, il s'agit d'une sorte d'accord entre nous qui se fait de manière assez naturelle, où j'essaye d'accompagner Jérôme par rapport aux morceaux qu'il compose et donc j'essaie de trouver des correspondances et des contreparties visuelles pour renforcer peut-être l'expérience de celui qui vient en contact de nos créations. Par exemple, pour cet album-ci, il m'avait indiqué qu'il cherchait quelque chose de très coloré, très dynamique au niveau des couleurs. Et donc je vais piocher parfois dans des photos déjà existantes parce que je trouve qu'elles correspondent bien avec les thèmes qu'il essaye de mettre en place. Et ça m'arrive aussi d'aller à des endroits précis pour faire des photos. C'était le cas pour l'album précédent qui s'appelle Echo, où je me souviens que Jérôme tenait à ce qu'il y ait des images de flamants roses. Je suis de Saint-Amand-les-Eaux, dans les Hauts-de-France, donc il n'y a pas beaucoup de flamants roses par chez moi, et je me suis déplacé finalement en Normandie pour en trouver au parc de Claire, avec grand bonheur finalement.
0: Et pour le dernier titre, on parlait tout à l'heure avec Jérôme, le fragile géant, donc ce robinier qui a été menacé d'abattage. Est-ce que tu es venu spécifiquement prendre une photo de ce robinier-là?
1: Tout à fait, avec Jérôme, j'ai pris mon petit baluchon et mon matos photo et on est parti. Enfin, je suis parti pour le rejoindre sur place et prendre différents clichés de cet arbre.
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3: En fait, l'album Echo, j'avais fait sans CD, et puis finalement, j'ai remarqué que le CD n'est pas mort. Tout le monde voulait quand même avoir le livre CD. Donc là, il y aura directement le CD dedans, dans ce petit livre.
0: Et oui, nous avons encore nos petits posts avec lecteur CD. Et
3: c'est important, le côté physique, on se rend compte, même le vinyle, il y a un regain, mais c'est avant tout, même pas forcément l'écoute, et on peut discuter là-dessus de la qualité d'écoute, etc. Mais c'est aussi avoir l'objet, et de pas avoir tout en numérique, tout numérisé, mais avoir aussi chez soi l'objet, de pouvoir le feuilleter de temps en temps, etc.
0: Musique pour plantes et âmes sensibles, le dernier album de la Mécanique des sons est sorti fin mai en livre CD et courant juin en vinyle. Retrouvez toutes les infos sur le site internet mecaniquedessons.com. Merci à Jérôme Bailly et Luc-Marie Martin de Diagonal Horizon. Ce reportage a été réalisé par Elsa pour Micro Rebelle.
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0: Alors, dis-moi. Donc, qu'est-ce que tu ressens?
1: En fait, moi, quand je rentre, je suis quelqu'un qui angoisse beaucoup, qui stresse beaucoup. Et à cause du...
2: Au rez-de-chaussée de la Fédération des associations laïques de Roubaix, un groupe de femmes se réunit un samedi sur deux. Depuis 2023, l'association Place des Femmes vient en aide aux femmes et enfants victimes de violences conjugales. La structure propose à ces femmes ainsi qu'à leurs enfants de se rassembler une fois toutes les deux semaines lors de groupes de soutien. Ces temps d'échange, animés par des professionnels, leur permettent de s'exprimer librement. Sylvie, cofondatrice de l'association, fait part de son engagement.
3: Alors, moi, je suis Sylvie, je suis travailleuse sociale, formée à la thérapie familiale et je travaille depuis 6 ans et demi auprès des femmes et des enfants victimes de violences conjugales. Donc là, j'y propose de l'accompagnement social global. J'anime également les groupes de parole pour les mères victimes de violences conjugales. Et je suis chargée aussi du développement avec ma collègue Fanny de l'association.
4: Comment vous faites pour communiquer sur votre association justement?
3: Alors, dès la création, on a travaillé avec plus de 80 partenaires. D'une part pour présenter l'association, mais aussi pour relever leurs besoins en termes d'accompagnement, eux, quand ils étaient confrontés face à une victime. Des fois, on ne sait pas trop comment prendre en charge la personne. Donc, c'était aussi cette idée-là de recenser les besoins. Donc là, on diffuse régulièrement les tracts de l'association. On a des affiches et on est aussi actifs sur les réseaux sociaux. En tout cas, on tente de l'être.
4: Et qu'est-ce que vous proposez au travers de votre association?
3: Ouais, pour nous, c'est vachement important de proposer des actions collectives parce qu'on se dit que les femmes qui ont été confrontées aux violences conjugale, après ma puce. Ce sont elles les expertes en fait à travers ce qu'elles ont vécu. Elles sont très riches de leur expérience et elles peuvent s'apporter les unes aux autres en termes de réciprocité. Donc on propose pas mal d'actions collectives, en tout cas on y réfléchit et on veut vraiment développer cet axe-là qui est complémentaire à l'accompagnement individuel. On part aussi en camping, donc ça c'est leur initiative. Hein. Elles ont proposé, ce serait bien qu'on parte toutes ensemble avec les enfants sur un temps de vacances. Donc c'est ce qu'on a mis en place. Nous on est plus facilitateur de mise en place d'activités que vraiment du coup proposer comme ça d'emblée des actions.
2: En ce samedi 2 mai 2026, plusieurs femmes accompagnées pour certaines de leurs enfants sont revenues sur leur parcours.
5: Si tu veux commencer par raconter peut-être un peu ton histoire.
6: Très bien, pas de souci. Donc moi je suis partie du domicile conjugal suite à des violences avec ma fille qui avait 5 mois. Et ensuite, en fait, je suis passée donc juste avant la médecine légale, et donc qui a fait un signalement concernant ma fille, donc qui était en insécurité. Et ensuite, quelques jours après, j'ai décidé de porter plainte, ce qui n'était pas du tout facile. Et après, tout s'est enchaîné en fait, les démarches judiciaires, etc., devant le JAF, voilà.
5: Et comment t'as connu l'association ?
6: J'ai connu quand même assez tardivement l'association et j'ai connu grâce à ma sœur qui a été voir une assistante familiale, une assistante sociale. Voilà, donc par l'intermédiaire de professionnels.
7: Alors du coup, en fait, ce qui s'est passé, c'est que j'ai eu des violences conjugales suite à une relation. Ce qui fait que j'ai dû rentrer à l'hôpital parce que j'étais battue. Et suite à ça, ils m'ont gardée à l'hôpital. Et en fait, l'hôpital a fait les démarches nécessaires pour trouver du coup Sylvie, Place des Femmes. Pour qu'ils puissent venir en aide, pour trouver un domicile assez rapinement, pour m'éloigner de mon ex-conjoint, etc. Et du coup, c'est comme ça que j'ai réussi à rencontrer Sylvie, Place des Femmes, du coup.
8: Alors, moi, j'ai connu l'association Place des Femmes sur un grand jour de détresse où je me suis rendue du coup au commissariat pour porter plainte. Et où je savais plus quoi faire du tout. Et en fait, j'ai rencontré l'assistante sociale du commissariat qui m'a dirigée vers l'association. Et j'ai rencontré Sylvie, avec laquelle j'ai beaucoup parlé. Je lui ai expliqué ma situation déjà d'avant séparation, de séparation. Et depuis, en fait, elle m'a aidée à trouver mon logement. Parce que moi, je me suis retrouvée dans une situation dans laquelle où j'étais enceinte, prête à accoucher, et la maison était vendue. Donc, du jour au lendemain, j'avais plus de domicile du tout avec un bébé. Et elle m'a aidée dans toutes les démarches. Et deux jours avant mon accouchement, bah, du coup, j'ai eu les clés de mon appartement. Aujourd'hui, elle m'aide aussi dans tout ce qui est démarches juridiques. Elle me soutient beaucoup et ça aide beaucoup. Et puis même le groupe de parole là aujourd'hui, en fait, on rencontre d'autres femmes qui expliquent leur histoire. Et on se rend compte qu'on n'est pas seul. Et à la fois, face à certaines autres femmes, on a un peu plus de recul et du coup, on peut aussi les aider. Et bah, ça fait du bien de se dire qu'on sert aussi à quelque chose.
9: Ça m'a aidée sur plein de choses. Bah, déjà, récupérer mes enfants, trouver mon logement. D'ailleurs, bah, je les remercie beaucoup pour ça. Et du coup, bah, me retrouver aussi moi.
6: Ce que j'aime beaucoup, c'est de voir aussi d'autres femmes qui vivent les mêmes situations. Ça me permet de me dire aussi que je ne suis pas toute seule, que ça arrive à beaucoup d'autres femmes, qu'on est aussi ensemble, qu'on est aussi unis, qu'on peut nous écouter, qu'on vit aussi quasiment les mêmes choses, et ça permet de dire qu'on est forte. Là, par exemple, aujourd'hui, il y avait un atelier concernant le massage. L'idée, c'est aussi de prendre soin de nous, prendre soin de notre corps pour justement affronter aussi toutes les difficultés qu'on peut avoir au quotidien, le stress, l'anxiété, etc. Et mieux s'occuper de nous, c'est hyper important, et ça permet aussi de prendre soin aussi de ses enfants également.
2: Vous écoutez toujours un reportage sur l'association Place des Femmes située à Roubaix qui accompagne les femmes et enfants victimes de violences conjugales. Au cours d'un groupe de soutien organisé le samedi 2 mai, certaines de ces femmes ont pris la parole.
5: Et ça fait combien de temps maintenant que tu participes au groupe de parole ?
6: Donc là, c'est la deuxième fois que je participe.
9: Alors au début, je venais assez régulièrement. Et depuis que j'ai l'appartement, bah, c'est devenu un peu plus compliqué. Et puis je travaille entre-temps aussi. Là, je compte revenir du coup. Parce que bah, j'ai pratiquement fini mon logement et j'arrive à retrouver une stabilité, enfin.
8: Alors moi, du coup, bah là, moi en plus, aujourd'hui, j'ai mes trois enfants qui sont là. Ma plus grande, elle, de toute façon, elle attend les rendez-vous tous les 15 jours ici avec impatience parce qu'elle aime bien venir ici. Je pense que c'est un petit peu aussi son point sécure de se dire qu'ici, elle peut parler et qu'il n'y a personne qui va dire quoi que ce soit, il n'y a personne qui va la juger, il n'y a personne qui va répéter non plus. La plus petite, elle aime bien venir ici aussi, mais c'est un peu plus compliqué. Elle voit aussi des psychologues à l'extérieur. Elle aime bien, mais je suis pas certaine que ça lui changerait quelque chose à elle de venir ou pas. Par contre, ma plus grande, si elle les attend, les rendez-vous. Elle peut s'exprimer comme elle veut, donc elle les attend. Ça lui fait du bien.
10: Pourquoi vous aimez venir ici ?
11: Parce que bah, c'est bien, on peut jouer.
10: Non, je dis rien.
12: Qu'est-ce que t'aimes bien faire ?
10: Faire un coloriage, des ateliers, des activités, ouais. Et aller les coups.
12: Et toi, tu viens avec qui ici ?
2: Plusieurs spécialistes interviennent au sein de l'association Place des Femmes, comme Esther Pierre, psychologue auprès des enfants et des adolescents. Une fois par mois, elle propose à ces femmes ainsi qu'à leurs enfants des ateliers d'échange.
5: Et du coup, en quoi c'est important de proposer ces temps avec les mamans et les enfants ?
13: Plusieurs choses déjà. D'abord, je pense que c'est hyper important parce que c'est un espace aussi où ces mamans-là, elles peuvent poser leurs questions auprès de certains professionnels. Notamment moi, en l'occurrence, où il y a des inquiétudes qui peuvent être dites, évoquées. Et puis des sujets aussi un peu plus spécifiques comme par exemple la situation des enfants dans ce contexte-là où elles peuvent avoir des réponses à certaines interrogations ou même des manières de faire, des stratégies.
5: Bah, du coup par rapport aux enfants, tout à l'heure Sylvie m'a dit que c'était important notamment ce que tu proposais parce que les pères n'acceptaient pas forcément que les enfants aillent voir des psys. Est-ce que tu peux parler de ça si tu as des choses à dire?
13: Oui, alors en fait, c'est vrai que dans les situations de séparation, conflictuelle entre les parents. On a régulièrement la difficulté suivante qui se pose, c'est que l'un ou l'autre des parents n'est pas forcément enclin à autoriser l'enfant à participer à un suivi psychologique, quel qu'il soit. Alors, soit ça peut être effectivement parce que parfois c'est de la protection pour éviter que l'enfant parle, mais la plupart du temps c'est aussi parce que, en fait, quand on est dans une séparation conflictuelle, de facto, l'autre parent va avoir du mal à autoriser ou en tout cas à accepter ce qui vient de l'autre parent. Et ça, c'est assez classique et ça permet aussi finalement d'avoir une sorte de contrôle sur la situation, hein. Là, moi, mes ateliers, c'est pas de la psychothérapie. Hein. On n'est pas sur de la prise en charge psychothérapeutique individuelle. On est surtout sur des ateliers où je propose des petites activités. En fait, c'est plutôt la psychoéducation sur tout ce qui est émotions, identifier ses émotions, donc les compétences sociales et émotionnelles. Identifier ses émotions, les comprendre pour ensuite les exprimer. Et puis ensuite, pouvoir éventuellement les réguler. Et ça, c'est vraiment le top du top de la pyramide. Il faut déjà la base, et c'est ce qu'on fait ici. J'ai aussi la possibilité, évidemment, aux enfants de pouvoir discuter des choses qui les embêtent au quotidien, qui les stressent, qui leur fait peur. C'est aussi à ça que servent ces ateliers, en parallèle du fait d'accompagner les mamans.
0: Là, j'ai une vidéo, j'ai enregistré un son qui dit comment masser ses mains. Est-ce que c'est quelque chose que toi, tu te vois te mettre dans ton fauteuil, te détendre, une petite musique.
2: Aujourd'hui, samedi 2 mai, Chantal de l'association Place des Femmes a présenté son futur atelier de massage.
14: J'ai intégré l'association à sa naissance, on va dire. Et moi, ça m'a tout de suite parlé, puisque moi-même j'étais victime de violence. Ça m'a parlé parce que j'ai besoin de transmettre. Et du coup, ce qui m'est venu, c'est de pouvoir transmettre aux dames du bien-être, de l'indépendance. Puisqu'on va certainement faire des ateliers donc de bien-être, des ateliers de bricolage, le sport aussi, hein, parce que c'est quelque chose de libérateur. Et à travers mon CPF, donc j'ai pris mes cours, hein, j'ai 5 techniques de massage. Aujourd'hui, c'était l'objectif de pouvoir leur parler de moi, de pouvoir prendre connaissance des dames, de leurs besoins, de savoir si elles adhèrent ou pas au niveau du massage, puisqu'on sait très bien que les dames qui ont été sous violence, l'image de soi et le corps, le toucher, c'est juste impossible. Donc du coup, d'avoir déjà ce lien de confiance qui s'est traduit aujourd'hui positivement, et j'en suis ravie. Moi, ce que j'ai besoin, c'est de transmettre, qu'elles reçoivent et qu'elles... Alors, me redonner aussi, parce qu'on dit, non, on n'a pas besoin d'avoir des reconnaissances ou d'avoir des... Mais je pense que rien que leur sourire sur leur visage, ça sera pour moi quelque chose de magnifique.
5: Est-ce que tu peux parler plus précisément, on va dire, du massage et ce que ça apporte aux femmes?
14: Donc, j'ai ciblé effectivement des massages qui vont apporter du bien-être, l'estime de soi, confiance en soi, et avoir aussi cette technique de pouvoir se mettre dans sa bulle en automassage aussi. C'est ce que je vais donner aussi aux dames. Elles ont besoin de reprendre une reconnexion avec leur corps, et c'est ce que j'ai vraiment besoin de leur donner aujourd'hui.
0: Voilà ce que j'avais à vous dire. Moi, j'ai un cœur énorme comme ça, donc je vous le donne à disposition avec les petites mains. On aura l'occasion de se revoir au camping, j'espère.
15: Un reportage d'Agathe Barbeau pour Radio Boomerang.
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0: 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Découvrez cet univers sous toutes ses formes, ou presque, avec l'exposition « Toutes les nuits » présente au Colisée de Lambersart jusqu'au 23 août. À travers les œuvres des différents artistes sélectionnés, Agathe Gaden, chargée de projets culturels pour la ville de Lambersart, nous fait découvrir les mystères nocturnes entre art et science.
1: Toutes les nuits, c'est une exposition transversale entre art et science qui permet de balayer toutes les facettes de la nuit, donc l'exploration spatiale, le sommeil, la pollution lumineuse et bien d'autres choses.
2: Alors la nuit, c'est effectivement un sujet qui est assez large. Est-ce que c'est un sujet universel qui intéresse les gens depuis que ça a commencé en mai dernier?
1: Alors en effet, là on accueille vraiment tout public, on a principalement des scolaires aussi qui viennent jusqu'à la fin d'année, donc notamment les CE1, CE2 de la ville de Lambersart, donc toutes les classes sont présentes. Et après on a aussi des personnes qui sont soit avec des profils plus scientifiques qui viennent pour ce côté observation des étoiles ou questionnement sur la pollution lumineuse, ou les habitués du Colisée qui viennent par curiosité et qui découvrent une nouvelle thématique au sein du bâtiment.
2: C'est un peu entre la science et l'art, cette exposition. Comment ça s'est passé, le choix des artistes et des œuvres?
1: Oui, donc c'est vrai que c'est une exposition entre art et science. On se balade comme ça entre infos scientifiques et œuvres d'art. Et en fait, c'est une collaboration avec le FRAC Grand Large Hauts-de-France, donc le FRAC qui est basé à Dunkerque. Et donc, on les a contactés l'année dernière en leur soumettant la thématique de l'exposition, en disant qu'on voulait travailler avec eux. On a présélectionné certains artistes et eux nous ont soumis aussi d'autres artistes de leur fond selon les thématiques qui sont évoquées dans l'exposition. Donc c'était une très belle collaboration. Il y a 23 œuvres qui sont au sein de l'exposition, parmi par contre des milliers d'œuvres du FRAC. Il fallait choisir.
2: Comment on choisit justement ces œuvres-là?
1: Alors pour ici, on était contraint forcément par le bâtiment. C'est un bâtiment qui est vitré 80%, on va dire. Et donc malheureusement, on ne peut pas accueillir n'importe quelles œuvres. Donc tout ce qui est installation, sculpture, certaines œuvres plastiques, ça peut être possible. Et après, par contre, des fois, tout ce qui est peinture, malheureusement, ou art graphique, c'est trop fragile pour être exposé. Donc ça, c'est une grosse contrainte dans le choix des œuvres. Mais après on a fouillé, on a trouvé des œuvres qui pouvaient correspondre aux thématiques. Donc par exemple, on a l'exploration spatiale, on va retrouver une sorte de fusée tout argentée qui nous fait penser à ça, et donc c'est en complément aussi avec des informations plus scientifiques. Donc vraiment, on a l'aspect esthétique de l'œuvre d'art complété avec des informations scientifiques.
2: Il y a aussi une œuvre, tout à l'heure quand on a fait un petit tour, une œuvre que vous avez dû faire vous-même. Est-ce que vous pouvez nous en parler un petit peu?
1: Oui, donc ça c'est dans la partie La Nuit Étoilée. Donc il y a une œuvre qui s'appelle My Constellation, qui est de Jessica Diamond. Et donc c'est une œuvre à protocole. Et ça, c'est vrai qu'on est un peu fiers, on va le dire, de l'avoir dans nos murs, parce que c'est une œuvre qui est... En fait, les œuvres à protocole, c'est assez rare. Et dans les fracs, et même dans les musées en général, ou dans les lieux d'exposition, parce que les œuvres à protocole, en gros, on reçoit une notice, un mode d'emploi de l'artiste. Donc c'est ça qui fait œuvre, c'est le mode d'emploi qui est conservé. Et c'est à nous ou à une personne extérieure de créer l'œuvre. Donc là, on a eu la chance d'avoir Garance, étudiante en art plastique, qui pendant 38 heures, on a calculé, pendant 2 semaines, a peint l'œuvre qui fait plus de 2 mètres sur 3. Donc c'est une multitude de points blancs qui représente donc une constellation, une nuit étoilée. Voilà, après, on libre à imagination, mais c'était vraiment un protocole à suivre. Et à la fin de l'exposition, bah, c'est fini, on remet un coup de blanc et l'œuvre a disparu.
2: Alors, il y a une mezzanine aussi, tout à l'étage, avec plusieurs cabanes. C'est fait pour les enfants, principalement, et qui sont faits aussi par les médiatrices du Colisée. Comment ça s'est construit? Comment est-ce qu'on réfléchit à tout ça?
1: Oui, donc là, l'espace, donc la mezzanine, nous l'appelons l'espace Cool Cool. Donc, depuis quelques expositions, c'est un lieu, comme c'est la fin du parcours d'exposition, on souhaite que ça soit un temps, en fait, de repos avant de reprendre notre vie quotidienne et un temps d'échange aussi par enfant. Donc, on va retrouver un coin lecture, on va retrouver des jeux, ça peut être des puzzles, ça peut être, voilà, de toutes formes d'activités sur la thématique de l'exposition. Donc, c'est un peu le point final, on va dire. Et donc, pour toutes les nuits, donc on a voulu évoquer les cabanes qu'on pouvait faire en drap dans notre chambre avant de dormir, par exemple. Et donc, il y a plusieurs coins, voilà, de cabanes qui reprennent l'ensemble des thématiques. Donc, on va retrouver l'exploration spatiale avec le système solaire. On va retrouver un coin lecture avec des livres sur la nuit, sur le sommeil, sur, bah, voilà, expliquer aux enfants, donc pour les tout petits également. On aura un espace cabane qui est sur les peurs, sur, bah, les monstres, avec un très beau qui est sur les monstres des séries ou des films, qui fait vraiment peur. Donc ça, c'est assez marrant. Et une dernière cabane qui est plutôt sur, voilà, les constellations et les étoiles, toujours avec des petites manipulations, des petits jeux à faire, voilà. Donc c'est un temps, c'est vraiment un espace détente où, voilà, on a visité l'exposition, on a appris des choses et là on continue à apprendre, mais version un peu plus ludique. Ça fait plusieurs expositions également que on souhaite que le Colisée, voilà, accueille ce qu'on appelle un quartier libre. Donc c'est en fait un espace d'expression pour les Lambert-Sartois, donc qui participent aux expositions, donc sur la thématique de l'exposition qu'on a eu il y a quelques années. Donc le club photo et les artistes amateurs Lambert-Sartois qui ont exposé. L'année dernière, c'était les enfants de maternelle qui ont travaillé sur les animaux mal aimés. Et donc pour cette thématique, on a souhaité aussi associer, donc là c'est les jeunes des centres de loisirs de la ville de Lambersart, donc ils ont travaillé sur la thématique de la nuit. Donc ils ont eu 3 ateliers, un atelier BD, un atelier modelage en résine, donc avec peinture par la suite, et aussi un atelier musique. Et donc là, l'idée c'était pour eux, qu'est-ce que ça évoque la nuit, à quoi ça leur fait penser. Donc on a eu, voilà, des BD sur des monstres ailés, des types Spider-Man. On a eu des créations en résine avec des constellations ou des, voilà, des nuits étoilées. Et l'idée, c'est que dans cet espace-ci, on invite aussi les gens à aller plus loin, à faire leur BD et aussi à nous dire, bah, qu'est-ce que pour eux ça évoque la nuit, la fête, le sommeil ou le non-sommeil, voilà, enfin plein de choses, les cauchemars, les rêves.
2: Est-ce que vous avez une œuvre au sein de cette exposition qui vraiment vous marque le plus?
1: Alors oui, moi, mon œuvre préférée, c'est la série d'Alex Hanneman, qui est en fait au deuxième étage dans la partie sur vivre la nuit. Donc en fait, c'est une série de 4 œuvres rétro-éclairé de captures d'animaux, de photos d'animaux dans le noir. Et donc en fait on les voit en noir et blanc, c'est assez intrigant parce qu'on ne sait pas si c'est eux qui nous regardent ou si c'est nous qui les regardons. C'est des photos prises sur le vif, les animaux font un peu peur, ils ont les yeux blancs comme c'est en noir et blanc, et c'est vraiment, on a l'impression de les déranger en fait dans leur vie nocturne. On ne sait pas s'ils sont en train de chasser, de manger, et c'est vraiment des très belles œuvres, voilà, qui posent la question sur, bah, la nuit. Nous, on dort en tant qu'être humain, ou on travaille ou autre chose, mais principalement on dort, et les animaux, eux, font 1000 choses. Voilà, c'est très intéressant.
0: Nous étions en compagnie d'Agathe Gaden, chargée de projets culturels pour la ville de Lambersart. L'exposition Toutes les nuits est disponible jusqu'au 23 août au Colisée, avec plusieurs animations tout au long de l'été. Retrouvez la programmation disponible sur le site www.lambersart.fr. Un reportage réalisé par Chloé Lagnès pour RPL Radio.
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0: Paris, comme toutes les grandes villes françaises, se construit de grands et beaux immeubles, de bureaux surtout, et parfois d'habitations. Mais sur 13 000 constructions neuves, 11 000 remplacent des immeubles détruits spécialement dans ce but.
1: Ça y est, le travail de la grignoteuse a commencé. Dans une quinzaine de jours, le bâtiment Ychronie, les pilotis, ne sera plus. Les 40 logements de cet immeuble de 10 étages, emblématique du Forgnelet, datant de 1968, va disparaître au profit d'un nouveau projet. Un projet d'ailleurs mené dans le cadre du nouveau plan de rénovation urbaine.

0: La première bataille, c'est de loger tout le monde dignement. Je ne veux plus, d'ici la fin de l'année, avoir des femmes et des hommes dans les rues, dans les bois ou perdus.
1: Prendre la ville, c'est sur Micro-Rebelle, 99.6. Une heure pour déconstruire ensemble les enjeux urbains qui touchent les habitants et habitantes du bassin minier du Pas-de-Calais et au-delà. Bienvenue dans Prendre la ville, une émission qui souhaite prendre le temps de déconstruire les enjeux urbains, d'aborder les questions de logement, d'hébergement, de démolition, de reconstruction, d'expulsion, avec un objectif principal, remettre les habitants et habitantes au centre de ces enjeux. En effet, cette émission aspire à donner la parole aux personnes concernées, à celles qui subissent les transformations urbaines, qui galèrent à trouver un logement, à défendre leurs droits. Donner la parole également à ceux et celles qui les accompagnent dans leur démarche, à l'instar d'associations ou de services sociaux. Prendre le pouls des luttes urbaines en interrogeant les collectifs, les militants et militantes qui tentent de politiser ces enjeux. Aller également vers les journalistes et universitaires qui prennent du recul pour analyser des phénomènes sur un temps long. Bref, vous l'aurez compris, le programme est vaste. Et au programme de l'émission du jour, on écoutera tout d'abord un reportage réalisé le 26 mars 2025. C'était il y a quasiment un an, autour d'un plaidoyer pour défendre les personnes à la rue ou en guerre de logement, avant d'écouter le juriste William Acker aborder avec Micro-Rebelle la situation des gens du voyage en France. Une interview qui date de 2023, mais près de 3 ans après, cela reste toujours d'actualité. Donc je vous le disais en introduction de cette émission, nous allons tout d'abord écouter un reportage intitulé « Pour un droit au logement et à l'hébergement pour toutes et tous ». Un reportage réalisé le 13 février 2025, il y a un an, lors de la présentation d'un plaidoyer porté par une série d'associations investies sur les questions de mal-logement. On écoute tout de suite. Depuis 2 ans, une série d'associations agissant au quotidien, aux côtés des personnes exilées et des personnes mal logées, pour faire valoir leurs droits, rédige un état des lieux et des propositions à l'échelle locale pour améliorer leurs conditions de vie. L'enjeu ? Alerter les pouvoirs publics et renforcer le dialogue entre les institutions et la société civile sur des stratégies d'accueil dignes, avec pour objectif d'améliorer l'accès à l'hébergement et au logement pour toutes les personnes dans la galère. Et en particulier des personnes exilées. En parallèle, 2 recours juridiques ont été déposés le 13 février 2025 par le collectif des associations pour le logement attaquant l'État pour non-assistance à personnes mal logées. Le 26 mars 2025, une présentation de cet état des lieux et des solutions proposées était organisée à Lille, en présence des associations à l'initiative de ce plaidoyer et des recours déposés contre l'État français. Nous en avons profité pour interroger Ophélie et Fatou de l'association Exode, Isabelle Fourreau, responsable régionale de la Fondation pour le Logement, et Maïder, du collectif des associations pour le logement. Donc, bonjour Ophélie et bonjour Fatou. Vous êtes toutes les deux membres de Exode, donc une association qui se trouve à Lille et qui intervient plus largement sur le territoire de la Melle. Et toute première question, ça serait d'en savoir plus sur Exode. Exode, qu'est-ce que c'est ?
2: Exode, en fait, c'est une association qui vient en aide à toutes les personnes exilées sur la métropole européenne de Lille. On fait de l'accompagnement juridique, administratif et à la base, on fait aussi beaucoup de social. En fait, on se charge d'aider les personnes dans leur démarche administrative, donc de demande de titre de séjour, demande d'asile. On les accompagne également dans leur démarche, parfois, d'accès à l'hébergement. On a constaté qu'il y a pas mal de personnes qu'on suit. Qu'on rencontre, que ce soit en maraude ou en permanence, qu'en fait on fait des permanences et des maraudes administratives. On se rend un peu partout sur le territoire de la métropole où en fait on va au plus près des personnes qui en ont besoin et on les interroge sur leurs besoins en termes administratifs, on prend des rendez-vous sur place avec eux. Et on s'est rendu compte lors de ces moments-là qu'en fait pas mal de ces personnes-là n'avaient pas de lieu où vivre en fait, ou dormir, ou juste exister. Et c'est un peu ce qui a mené à la création de ce collectif d'associations donc, pour l'accès à un hébergement d'urgence pour les personnes exilées sur la métropole.
1: Justement, là, vous êtes réunis avec d'autres associations. On peut penser notamment à la Fondation pour le logement défavorisé, donc ex-Fondation Abbé Pierre. Il y a Utopia aussi, le Secours catholique. Et en fait, qu'est-ce qui vous a réunis ? Là, tu as commencé à en dire quelques mots, Fatou, mais qu'est-ce qui vous a réunis et qui a fait que vous avez eu envie de travailler ensemble sur un même objet, un même sujet ?
3: En fait, on a travaillé pendant 2 ans avec des acteurs de terrain, donc de 2020 à 2022, sur différents campements, notamment la Friche Saint-Sauveur et le Parc Matisse à Lille Europe. Et pendant 2 ans, on a fait énormément de signalements aux autorités compétentes pour dénoncer ce qui se passait et surtout parler du non-accès à l'hébergement des personnes exilées. On n'a pas eu de réponse, ou en tout cas pas des réponses satisfaisantes. Du coup, au bout de 2 ans, on s'est un peu essoufflé avec les acteurs de terrain. Donc quand je dis acteurs de terrain, c'était à l'époque Utopia 56, le collectif LHA et Exode. Et du coup, on s'est réunis parce qu'on voulait toujours continuer la mobilisation sous forme d'action collective. Exode a décidé de créer un collectif interassociatif pour développer une nouvelle stratégie. Et du coup, la nouvelle stratégie, c'était de faire un plaidoyer. Donc ce plaidoyer a commencé en juillet 2022, avec une toute première réunion où on réfléchissait à ce qu'on allait pouvoir faire. Et après, on a travaillé pendant 2 ans et demi avec une trentaine de réunions interassociatives pour créer ce plaidoyer. L'idée, c'est que ce plaidoyer ne soit pas juste terminé là avec cette présentation aujourd'hui, mais qu'on puisse créer un outil, force de proposition, pour aller voir les municipalités et voir aussi les autres autorités compétentes pour être force de proposition.
1: Parce que plus largement, sur la question des personnes sans logement, sans hébergement à la rue, il y a la conditionnalité qui est prévue en toute logique par la loi, par l'État français. Dans les faits, est-ce que c'est respecté cette conditionnalité

0: mais ça n'a pas bougé pour autant.
1: Et là, vous présentez un rapport donc, d'observation sur la situation donc, dans la Mel, et avec notamment des propositions aussi qui sont faites auprès des pouvoirs publics. Est-ce que vous pouvez nous dire quelques mots sur ce que vous demandez, en fait, peut-être exiger aussi pour les personnes à la rue ici dans la Mel?
0: On demande à ce que les personnes exilées puissent être hébergées, on demande à ce que de nouvelles places d'hébergement soient créées, parce qu'en fait, là, si on regarde un peu les chiffres, sur 1000 appels au 115, par jour, il y a 25 places d'hébergement disponibles. Donc en fait, ils ne peuvent simplement pas répondre aussi aux besoins effectifs des demandes d'hébergement. Donc la réquisition de bâtiments, l'ouverture de nouvelles places, et aussi de regarder ce qui se fait ailleurs en France, parce qu'en fait, il y a des villes qui arrivent à faire en sorte qu'il y ait moins de personnes exilées dans leur rue, donc c'est possible.
1: Est-ce que vous avez quelque chose à ajouter éventuellement sur ce rapport et puis sur ce que vous souhaitez en fait mettre en avant, la manière dont vous souhaitez alerter aussi les pouvoirs publics peut-être sur ces questions-là et alerter peut-être le public aussi en général?
2: C'est un rapport également, enfin il y a une version synthétique du rapport qui a vocation à être lu par le plus grand nombre également, c'est-à-dire qu'on fait une alerte pour les pouvoirs publics effectivement, mais il y a un regard qui doit être porté par le grand public, qui doit être un peu plus porté sur cette affaire-là, puisque c'est quand même quelque chose qui est important, dont on ne parle pas suffisamment, c'est-à-dire qu'on parle souvent des personnes mal logées, mais on oublie souvent les personnes mal logées mais exilées aussi.
0: Puis en fait, ça se passe dans nos rues. Là, l'idée, c'est aussi d'alerter les habitants de la Mel pour dire qu'il y a des personnes exilées qui dorment dans nos rues en France et qu'on n'a pas besoin aussi de regarder toujours très très loin pour pouvoir aider. Donc, toutes les associations présentes ici cherchent des bénévoles. S'il y a aussi des personnes qui veulent s'engager, c'est possible de le faire aux côtés de nos associations.
1: Et d'ailleurs, comment on en sait plus sur Exode? Vous avez un site ou autre?
0: Alors, on a des réseaux, on a Facebook, Instagram ou un mail où les coordonnées sont inscrites et c'est possible de juste envoyer un petit mail ou un message pour nous rejoindre. On a des équipes de terrain qui font des maraudes sur les campements et après des équipes plus administratives qui font des permanences juridiques au local.
1: Merci beaucoup Ophélie et Fatou. Donc, je rappelle, vous êtes membre d'Exode. Donc bonjour Isabelle Fourreau, vous êtes responsable régionale pour donc, la Fondation pour le logement des défavorisés, donc ex-Fondation Abbé Pierre. Et donc aujourd'hui vous êtes à Lille pour parler du mal logement et en particulier des personnes sans hébergement, sans logement à la rue. Donc bonjour.
3: Bonjour.
1: Toute première question, et avant de rentrer un peu dans le vif du sujet, je voulais savoir un peu quelles sont les associations qui portent la présentation de ce rapport et plus largement en fait cette interpellation des pouvoirs publics dans la Mel notamment.
3: On est une petite dizaine d'associations locales qui nous sommes réunies depuis 2 ans, même un peu plus maintenant, avec des associations qui sont en accompagnement direct des personnes qui n'ont pas d'hébergement, qui n'ont pas de logement, et en particulier des personnes exilées au sein de l'agglomération lilloise, et des associations qui œuvrent en faveur du droit au logement des personnes. Donc concrètement, il y a Utopia 56, le Secours catholique, la Ligue des droits de l'homme, Exode, la Fondation pour le logement des défavorisés, et donc j'en oublie quelques-unes, mais qui sont réunies pour pouvoir effectivement porter collectivement un message en faveur du respect des droits des personnes exilées dans la Mel.
1: Et justement, quels sont ces droits qui ne sont pas respectés pour les personnes exilées ici sur le territoire?
3: En fait, ce qu'on constate, c'est globalement une détérioration des conditions d'accès à l'hébergement au sein de l'agglomération lilloise. C'est vrai pour tous les publics. On a un nombre de personnes qui appellent le 115 et à qui aucune place n'est proposée, faute de disponibilité, qui reste extrêmement élevé. Parmi elles, un nombre important de familles et d'enfants. Et ce qu'on a pu constater, c'est que les personnes exilées sont les premières victimes de cette exclusion d'hébergement. Or, la loi prévoit une inconditionnalité de l'accès à l'hébergement, c'est-à-dire qu'il n'y a pas de conditions préalables, de titre de séjour par exemple, pour pouvoir accéder à l'hébergement. Et donc c'est ça qu'on souhaite remettre en avant, le fait qu'il y a effectivement des responsabilités de garantir l'inconditionnalité de l'accueil en hébergement, l'inconditionnalité de la continuité d'hébergement sur le territoire de la Mel.
1: Et justement, il y a une inconditionnalité qui est prévue, mais pourtant pas respectée. Mais est-ce qu'on sait d'où viennent ces blocages? Est-ce que c'est du côté plutôt de l'État, des collectivités locales, d'autres instances? Où est-ce que ça se passe en fait?

0: cette problématique ?
1: La responsabilité première, c'est celle de l'État. C'est bien lui qui est garant de ce droit à l'hébergement, de ce droit au logement. Mais notre démarche, elle veut mettre en avant le fait qu'il existe aussi des marges de manœuvre locales. D'une part, les collectivités ont un certain nombre de compétences complémentaires qui sont majeures aux côtés de l'État. On pense à la protection de l'enfance pour le département, aux aides sociales, à l'accompagnement social, bien sûr aux compétences habitat et urbanisme de la part des collectivités. Et donc, ce qui nous paraissait important de réaffirmer, c'est qu'il faut, oui, pointer la responsabilité de l'État, mais ne pas s'exonérer d'actions concrètes pour construire aussi localement des réponses face à ce mal logement rencontré par les personnes exilées. Et donc, c'est bien toute notre logique. On est certes sur une posture de dénonciation, mais pas seulement. L'idée, c'est vraiment de pouvoir construire avec les collectivités, avec les citoyens qui le souhaitent, avec les associations, des réponses très concrètes. Et dans le rapport, on présente un certain nombre d'initiatives portées par d'autres territoires qui montrent que des réponses existent.
0: Il y a quelques exemples justement de réponses qui ont fonctionné, qui ont permis de pallier à ces problématiques.
1: Oui, alors il y a sur certains territoires des logements qui sont mis en intermédiation locative, c'est-à-dire qu'elles sont, il y a une association qui assure la gestion, on va dire, du bail entre le propriétaire et l'occupant du logement, et qui sont mis à disposition à des personnes qui sont dans l'attente d'une obtention d'un titre de séjour. Donc ça, c'est un des exemples qui peut exister. Il y a aussi de la mobilisation de logements intercalaires, c'est-à-dire des logements un peu transitoires qui doivent faire l'objet d'un projet d'urbanisme et qui peuvent, le temps que le projet se concrétise, être mis à disposition de personnes n'ayant pas accès à l'hébergement.
0: Et une toute dernière question, il y a un lien qui est fait avec deux recours qui sont portés plutôt au niveau national sur la non-assistance à personnes mal logées. Est-ce que je pourrais avoir quelques mots là-dessus aussi sur qu'est-ce que c'est en fait ce recours, enfin ces recours ?
1: Oui, c'est important pour nous de pouvoir le présenter aussi ce matin. C'est une initiative nationale qui est portée par une quarantaine d'associations, le collectif des associations pour le logement, qui a déposé en février dernier deux recours en responsabilité contre l'État sur un premier volet qui est celui de l'hébergement, qui renvoie effectivement à cette obligation qu'a l'État d'offrir une place d'hébergement pour toute personne qui rencontre des difficultés sociales, psychiques, médicales, et c'est bien inscrit dans le Code de l'action sociale et des familles. Et puis un deuxième volet qui est celui du logement, et où on a plutôt ciblé les obligations liées au DALO, droit au logement opposable, qui impose à l'État de proposer un logement social aux personnes qui ont été reconnues prioritaires. Donc l'objectif, là aussi, c'était de revenir aux responsabilités premières de l'État sur ce droit au logement, droit à l'hébergement, en pointant tous les leviers d'action qui existent, et il y en a un certain nombre. On pense à la construction de logements sociaux, aux procédures d'attribution de logements sociaux avec des réservations qui existent et qui doivent être dédiées pour une partie au public prioritaire. Les objectifs ne sont pas atteints. On pense aux réquisitions de logements également. Toute une série de leviers qui aujourd'hui ne sont pas suffisamment activés pour pouvoir effectivement garantir ces droits.
0: Et là-dessus, sur ces recours, c'est quoi un peu la temporalité de la procédure ? Est-ce qu'on aura un peu une réponse de où est-ce que ça va ?
1: C'est des procédures qui sont extrêmement longues. On sait que là, il y a bien une année à attendre pour qu'effectivement les audiences aient lieu. Mais durant cette année, on va aussi construire des mémoires, répondre aux mémoires de l'État, pouvoir aussi en discuter. L'idée, c'est de pouvoir alimenter. Il y a un lien très fort entre cette initiative nationale et les enjeux territoriaux, donc pouvoir alimenter de tous les constats de manquements à ces droits qu'on peut faire localement.
0: Merci beaucoup Isabelle Fourreau.
1: Merci à vous.
0: Donc bonjour Maïder. Si je voulais t'interroger, c'est parce qu'en fait tu fais partie d'un collectif qui a déposé deux recours, donc c'était en février dernier, portant sur la non-assistance à personnes mal logées. Donc deux recours déposés au tribunal administratif de Paris. Et l'idée c'était d'en savoir un peu plus. Déjà en fait, avec quelles sont les structures avec qui vous portez ces recours, puis peut-être en dire plus un peu sur les raisons qui vous ont amené à déposer ces recours.
2: Le collectif des associations pour le logement, c'est un collectif qui est composé de 40 organisations, dont des organisations qui sont aussi présentes pour la présentation du rapport ce matin, le Secours catholique, Utopia 56, la Fondation pour le logement des défavorisés notamment. Jusqu'alors, on portait plutôt des actions de plaidoyer, on faisait de l'interpellation sur des projets de loi qui étaient dangereux d'un point de vue du droit au logement, on tentait de négocier du budget pour plus de places d'hébergement. Et en fait, là, face ces dernières années à l'aggravation de tous les indicateurs du point de vue de l'accès au logement et de l'accès à l'hébergement d'urgence, on s'est dit qu'il y avait en fait besoin de rappeler l'État à ses obligations. On avait chacune des organisations individuellement, on fait beaucoup de contentieux individuels, c'est-à-dire qu'on va attaquer l'État quand une famille est remise à la rue illégalement, puisque les personnes hébergées ne sont jamais censées être remises à la rue de l'hébergement. Mais là, on s'est dit, face à l'accumulation de recours individuels, c'est bien qu'il y a une faute globale en fait, de l'État. Et donc, c'est pour ça qu'on a entamé cette démarche. Donc, non-assistance à personne mal logée, comme vous le disiez, c'est deux recours. Parce que ce qu'on défend avant tout avec le collectif des associations pour le logement, c'est ce qu'on appelle le logement d'abord. C'est l'idée de dire que les personnes en précarité, les personnes à la rue, en réalité, pour un grand nombre d'entre elles, elles peuvent accéder à un logement directement. Elles n'ont pas forcément besoin de passer par l'hébergement d'urgence. Donc c'est pour ça qu'on n'a pas voulu faire qu'un recours sur l'hébergement d'urgence. Il y en a un, mais il y en a aussi un autre sur le droit au logement opposable. Donc c'est un recours qui attaque l'État pour non-respect de la politique de l'hébergement d'urgence, c'est-à-dire l'inconditionnalité, le fait que quelle que soit la situation des personnes, tout le monde peut avoir accès à un hébergement et qu'elles sont censées ne jamais pouvoir être mises à la rue. Et un autre recours sur le droit au logement opposable, et ça c'est pour les près de 100 000 ménages, je ne sais pas si vous vous rendez compte, c'est énorme, depuis 2007, qui ont été reconnus prioritaires et urgents pour accéder à un logement social. Donc quand on dit prioritaire et urgent, ça veut dire qu'on considère que leur situation de logement, elle est dangereuse pour leur santé, pour leurs conditions de vie, et que du coup ils doivent être relogés en quelques mois, entre 3 et 6 mois. Et pour certains, c'est des personnes qui attendent depuis 10 ans. Et donc c'est pour l'ensemble de ces personnes mal logées qu'on a attaqué l'État en justice.
0: Et là, en attaquant l'État en justice, quels sont les résultats possibles, en tout cas les condamnations possibles de l'État dans le cas où en fait la justice considérait votre recours légitime et donc accepté comme tel?
2: Si ça peut parler à certains et certaines, c'est le même type de recours que l'affaire du siècle sur le climat qui a été lancé par des organisations environnementales en 2021. Donc c'est ce qu'on appelle un recours en responsabilité, c'est-à-dire que, à la différence d'un recours en excès de pouvoir, désolé pour le jargon, on ne veut pas se contenter que le tribunal dise « l'État est en faute ». Alors on veut que le tribunal le reconnaisse, mais on veut aussi qu'il reconnaisse l'État responsable d'un préjudice. Ça veut dire que y a un préjudice pour nos organisations, à la fois morale, parce que nous, ce qu'on défend, pourquoi on se bat au quotidien, c'est la défense du droit des personnes mal logées, et là l'État bafoue en fait ce droit au quotidien, et dans une certaine mesure un préjudice matériel, parce qu'on est un grand nombre d'organisations à pallier les carences de l'État au quotidien. Donc il faut que l'État soit reconnu coupable par la justice, mais aussi que la justice donne des injonctions, c'est-à-dire ordonne à l'État de mettre en place des mesures pour que ce préjudice cesse. Et donc c'est pour ça qu'on est allé assez loin dans ce qu'on appelle les requêtes, donc c'est tout l'argumentaire juridique. On a montré en quoi l'État était coupable, mais on a aussi montré comment cette situation n'est pas une fatalité et qu'on peut y mettre fin. Et on aimerait que le juge administratif aille jusqu'à dire l'État reconnaisse la carence de l'État et dise, et pour y mettre fin, l'État a des moyens en fait, et l'État doit mobiliser ses moyens. Et donc c'est aussi, c'est important juridiquement, mais c'est aussi important pour le message qu'on porte, parce qu'il peut y avoir un certain sentiment de fatalisme autour du mal-logement, parce qu'on voit, tout le monde entend chaque soir, on peut entendre à la télé, il y a des milliers de personnes à la rue chaque soir, des enfants, 2000 enfants chaque soir, et en fait c'est de dire que ça n'a pas toujours été le cas, et qu'on peut y mettre fin, c'est vraiment à la portée c'est à la portée de l'État d'y mettre fin. C'est pas une situation inextricable, parce que ces recours, ils touchent vraiment aux situations les plus graves du mal-logement. C'est pas du tout exhaustif des 4 millions de personnes mal logées en France. C'est quelques centaines de milliers de personnes qui sont en situation d'urgence, et l'État non seulement a la responsabilité d'y mettre fin, mais il a tout à fait les moyens de le faire.
0: Et deux questions en une, quelle est un peu la temporalité de ces recours, mais aussi comment on peut suivre aussi l'avancée de la procédure, à la fois de votre côté, de réunir des pièces, de produire éventuellement des documents, et puis d'éventuelles réponses de la part des pouvoirs publics, de l'État ou de la justice. Comment on peut en savoir un peu plus là-dessus?
2: Alors là, on a lancé, c'est le début de la phase contentieuse. Donc ça veut dire qu'on a envoyé les requêtes, les ministères ont tout notre argumentaire. Maintenant, ils vont pouvoir, c'est le début du contradictoire, ils vont pouvoir nous répondre en se défendant. Et ensuite, nous, on va pouvoir leur répondre une nouvelle fois. Donc ça va durer plusieurs mois. Et le jugement, alors il n'y a pas de durée précise, mais le juge dit que l'État doit répondre dans un délai raisonnable. Donc généralement, les avocats, parce qu'on a travaillé avec 4 cabinets d'avocats pour ce recours, ils disent que on peut s'attendre à entre un an et demi avant le jugement. Puis après, ensuite, évidemment, en fonction du résultat, on espère gagner en première instance. Et si on ne gagne pas, on ira en appel, etc. Mais vous avez raison, il faut que nous, on soit en mesure de montrer que l'État continue de ne pas... qu'on continue d'alimenter notre argumentaire. Et donc pour ça, on demande à toutes les associations, dont un grand nombre qui sont là aujourd'hui, de nous envoyer des pièces pour montrer, documenter en fait partout en France les remises à la rue qui ont lieu, les personnes qui sont prioritaires et urgents et qui ne sont pas relogés. Et donc pour ça, vous pouvez aller sur le site internet du collectif des associations pour le logement, et il y a une adresse mail à laquelle vous pouvez nous contacter et on peut discuter de l'envoi de pièces. Et si après vous souhaitez suivre d'un point de vue mobilisation citoyenne et juste être en soutien, vous pouvez nous suivre sur les réseaux sociaux. On va continuer de faire un certain nombre de posts pour expliquer la démarche, donner la parole à des personnes concernées. Évidemment, on a aussi une pétition qui a déjà récolté 50 000 signatures sur change.org. C'est assez important parce que faut montrer que derrière ces recours, c'est pas juste un truc un peu juridique et froid, et qu'il y a non seulement des personnes derrière, mais aussi toute une société qui n'accepte pas que ça se passe ainsi. Voilà, une manière de nous soutenir, c'est aussi de signer la pétition.
0: Merci beaucoup Maïder. Donc, je le rappelle, vous êtes membre du collectif des associations pour le logement, donc qui porte deux recours sur la non-assistance à personnes mal logées.
2: Oui, merci.

Donc vous venez d'écouter un reportage réalisé le 26 mars 2025 avec une série d'associations portant un plaidoyer en défense des personnes mal logées. Et avant de passer à la deuxième partie de cette émission, on écoute Anxiety par Doichi.

0: Vous êtes toujours dans l'émission Prendre la ville sur Micro Rebelle 99.6 FM et à l'instant, c'était Doechi et le titre Anxiety. Pour la deuxième partie de cette émission, nous allons écouter William Acker. Il est juriste, auteur de l'ouvrage Où sont les gens du voyage et directeur de l'Association nationale des gens du voyage. En 2023, il était de passage à Lille et nous avions profité de sa présence pour aborder la situation des gens du voyage en France.
1: Le 25 février 2023, l'Atelier populaire d'urbanisme de Lille-Fives organisait une projection des films « Nos poumons, c'est du béton » du collectif des femmes vivant sur l'aire d'accueil de LM Ronchin et du film « Mon voisin du Brizol » de la journaliste de Street Press, Léa Gasquet. Une discussion était organisée avec les réalisatrices ainsi qu'avec William Acker, auteur de l'ouvrage « Où sont les gens du voyage ?» et aujourd'hui directeur général de la NGVC, l'Association nationale des gens du voyage. En mai 2021, Micro Rebelle avait déjà interrogé William Acker au sujet de son livre, un podcast à retrouver sur notre site microrebelle.fr. Nous avons profité de la présence de William Acker pour discuter avec lui de la NGVC, l'Association nationale des gens du voyage, mais aussi des propos récents de Hervé Marseille, sénateur du Nouveau Centre, ayant comparé l'Assemblée nationale à un camp de gitans, et plus largement du traitement médiatique des gens du voyage. Belle écoute. William Acker, vous êtes juriste et issu des communautés dites des gens du voyage. Vous menez et participez à différents projets en lien avec les politiques publiques d'accueil des gens du voyage ou encore dans la lutte contre l'antixiganisme. En 2021, vous avez publié un ouvrage « Où sont les gens du voyage ?» un inventaire critique des aires d'accueil. Nous vous avions interrogé à l'époque, à Micro Rebelle, sur cet ouvrage qui montre comment les gens du voyage sont cantonnés et relégués par les pouvoirs publics dans les marges urbaines à proximité des zones industrielles. Devant l'opacité des pouvoirs publics, le travail que vous avez mené est précieux, parce qu'il donne à voir ce que les pouvoirs publics invisibilisent, le racisme environnemental que subissent les gens du voyage. Si je souhaitais vous interroger aujourd'hui, c'est avec la nouvelle étiquette que vous avez, celle de directeur général de l'Association nationale des gens du voyage, du travail mené par cette association, et en particulier dans un contexte politique comme médiatique, particulièrement raciste, à l'égard des gens du voyage. Bonjour, William Acker.
2: Bonjour.
1: Depuis quelques mois, vous êtes le directeur général de la NGVC, donc l'Association nationale des gens du voyage. Est-ce que vous pouvez me présenter un peu cette association et les missions qu'elle se donne ?
2: La NGVC est une association qui a 30 ans, est une association de conseil juridique pour les gens du voyage, de défense aussi de leurs droits, donc qui a vocation à rester en justice à chaque fois que c'est nécessaire. C'est une association aussi qui a pour but de lutter contre le racisme et en particulier l'antiziganisme et toutes ses formes d'expression. Et par ailleurs, c'est une association qui a aussi un rôle de valorisation de la culture des voyageurs et en particulier de la mémoire, puisque dans l'histoire française, il y a eu beaucoup d'épisodes qui ont inclus les voyageurs, voire même quasiment tous les épisodes les ont inclus, sans pour autant jamais restituer cette histoire aujourd'hui, puisque cette mémoire, elle est relativement peu connue du grand public, parfois même confidentielle, et donc l'idée de la NGVC, c'est aussi de valoriser bien cette mémoire, et notamment la mémoire de l'internement des gens du voyage pendant la Seconde Guerre mondiale.
1: Et je le disais en introduction, donc vous avez publié « Où sont les gens du voyage ?» et je me demandais quel lien vous faisiez entre le travail d'enquête mené et votre rôle aujourd'hui au sein de la NGVC.
2: Disons que pendant longtemps, on a peut-être pensé que le plaidoyer se suffisait à lui-même. Mais moi, j'ai la conviction que dans une société capitaliste, le plaidoyer ne se suffit jamais à lui-même. Et qu'on est dans une société de comptables, en réalité, où il faut des chiffres pour prouver ce qu'on dit. Et il faut systématiquement arriver avec des billes, en fait. Et donc, je pense que mon rôle, le travail que j'ai pu faire d'enquête, il va continuer, en fait, dans mon travail de délégué général de la NGVC, parce que on a besoin de chiffres encore sur beaucoup d'autres données, des questions liées à la santé, des questions liées à l'habitat, à l'accueil, mais aussi à l'exclusion, comme j'ai pu le chiffrer lors de ce livre. Ça continuera sur beaucoup d'autres fronts et je continuerai, on continuera en tout cas l'association à produire des enquêtes, sachant que cette association-là n'a pas attendu que j'arrive pour produire des enquêtes, puisqu'elle en avait déjà produites, notamment sur les questions liées à l'habitat et aussi au rejet des collectivités locales dans leurs documents d'urbanisme notamment.
1: En octobre 2022, j'avais vu que la NGVC avait dénoncé notamment le traitement médiatique des gens du voyage. Donc c'était avant que vous y soyez. Mais c'était à la suite notamment d'un reportage de Capital, donc diffusé sur M6. À ce moment-là, vous aviez publié, vous, de votre côté, une série de tweets revenant sur la manière dont on parle dans les médias des gens du voyage. Durant 30 jours, vous aviez recensé 237 articles parlant du sujet, indiquant que dans 88% des cas, les articles présentent les gens du voyage soit en position d'illégalité, soit comme des envahisseurs. Et moi, je me demandais, mais en fait, comment parlent en fait, les médias des gens du voyage en général, mais aussi dans ce genre de cas, là, en octobre dernier, mais aussi plus régulièrement?
2: Ben, en fait, déjà, il faut comprendre qu'on parle des gens du voyage qu'à un moment, c'est-à-dire lorsqu'ils sortent des endroits auxquels on les assigne. C'est-à-dire qu'à partir du moment où ils sortent des endroits auxquels on les assigne, ils sont en situation d'illégalité, et donc ils sont délinquants, puisqu'ils commettent des délits. En étant en stationnement illicite, par exemple, on commet un délit et donc on est un délinquant. Et donc on ne parle des gens du voyage que sous l'angle de la délinquance, avec un traitement en plus spécifique qui est un héritage en fait de l'antiziganisme public qu'on a en France depuis au moins depuis 1912 dans la loi, mais qui est beaucoup plus ancien en réalité. Où là, en fait, lorsqu'un voyageur va commettre un crime ou un délit, il sera toujours qualifié de issu de la communauté des gens du voyage dans les articles de presse ou dans les reportages. Et donc ça crée vraiment une focale, une distorsion en fait avec la réalité quotidienne des voyageurs qui pour la majorité ne commettent pas ni délits ni crimes, mais qui pour autant sont systématiquement associés à cela. Puis quand vous prenez en plus en pleine face des décennies voire des siècles d'inconscient collectif qui ont été travaillés par des clichés, des stéréotypes, etc., et bien ça offre une grille de lecture à la société de manière générale qui est extrêmement négative et qui forcément est repris par les journalistes qui eux-mêmes sont des produits de la société. Donc pour sortir de ce marasme et de cette spirale un petit peu, l'enjeu aujourd'hui c'est déjà d'apporter des sujets différents. C'est ce que j'ai tenté de faire avec la question des inégalités environnementales. C'est en fait placer les gens du voyage là où on ne les attend pas, et notamment comme des acteurs de lutte, ce qu'ils sont depuis de nombreuses décennies, hein, mais dont on ne les présente jamais comme ça. Et ensuite, au-delà de présenter de nouveaux sujets, c'est aussi de mettre les gens du voyage au cœur du débat public, mais pas le sujet gens du voyage, mais bien les gens du voyage, c'est-à-dire leurs paroles, leurs expériences, leur vision aussi de la société qui se rejoint et qui parfois aussi se prend ses distances avec la vision générale. Donc c'est ces enjeux-là en fait que recouvre aujourd'hui le traitement médiatique. Et effectivement, là sur un mois, on avait 88% des articles qui étaient négatifs, entre guillemets, péjoratifs pour les voyageurs, mais en fait c'est ça toute l'année. Voilà. Avec des pics beaucoup plus violents, notamment l'été, puisque l'été, il y a ce qu'on appelle les grands passages des gens du voyage, c'est-à-dire ces grands groupes qui circulent en caravane pour différentes raisons, et qui, là, sont un marronnier de l'été. Voilà. Un des éléments en fait, phares du traitement médiatique, c'est ne jamais recueillir la parole des voyageurs. Donc on va plutôt aller vers les institutionnels, la police, etc. Voilà. C'est très criant d'ailleurs quand on couvre des crimes ou des délits, parce que quand on parle parfois, quand on dit qu'un des auteurs est issu de la communauté des gens du voyage, quand bien même cette origine n'a pas de lien direct avec la commission du délit, on sait à coup sûr que c'est la préfecture qui a lancé le communiqué de presse. Voilà. Donc c'est des traductions comme ça, on voit en fait dans l'article de presse la traduction d'un système qui considère les gens du voyage encore comme des peuples, on va dire, étrangers, en tout cas étrangers au corps social, et qui continue à les traiter comme des envahisseurs, comme des gens, comme des intrus en fait, voilà. Et donc ça se ressent dans les articles de presse, et ça se ressent aussi, on va dire, dans les mots qui sont utilisés, quand on parle de camps de gens du voyage, quand on parle de camps de gitans dans la presse, etc. Ça reflète vraiment en fait des termes qui sont pas adaptés du tout aux situations, et qui sont empreints en fait d'une historicité très importante, et empreints évidemment de stéréotypes, de clichés, d'images d'Épinal négatives, etc. Voilà.
1: Dans ce que vous disiez là à l'instant, c'est la question de l'illégalité. Enfin, on parle des gens du voyage quand ils sont dans l'illégalité, mais enfin, moi, je trouve qu'il y a un aspect, enfin, moi je fais un parallèle avec d'autres aspects, notamment liés aux exilés ou autres, c'est comment l'État en fait produit aussi, enfin, d'une certaine manière, l'illégalité en ne donnant pas d'espace en fait aux gens du voyage. Donc tu vois, enfin, cette idée-là de Si à un moment donné les gens du voyage s'installent dans un endroit où ils n'ont pas le droit, peut-être parce qu'il n'y a juste pas d'espace ailleurs aussi pour s'installer. Je ne sais pas si c'est quelque chose aussi qui est réfléchi et pensé.
2: Bah, l'illégalité, de toute façon, elle est induite par un système qui ne permet pas d'être en légalité. Typiquement, là, sur les nouvelles dispositions d'amende forfaitaire et délictuelle, donc c'est un dispositif qui a été créé, qui en fait reprend un peu le même dispositif que pour les amendes routières, c'est-à-dire on flash, on envoie la courrier, et puis voilà. Là, c'est la même chose maintenant pour les stationnements illicites. C'est testé actuellement, par exemple, c'est testé au niveau de Lille, ces amendes forfaitaires délictuelles. Lille est une métropole qui n'est pas pourtant aux normes de son schéma, qui n'a pas assez de terrain d'accueil, mais par contre, il y a des sanctions. C'est-à-dire qu'en fait, on crée les sanctions avant de créer les solutions pour éviter la sanction. Voilà. Donc, en fait, les gens du voyage sont systématiquement confrontés à cette illégalité qu'ils ne choisissent pas, qu'ils subissent. Voilà. Et qu'ils subissent, en fait, sur tous les plans. C'est-à-dire qu'ils subissent dans leur vie personnelle, puisque c'est très difficile d'obtenir des espaces pour s'arrêter, et qu'ils subissent ensuite d'un point de vue juridique et judiciaire. Et quand on regarde d'extérieur cela, on se dit mais bon, ils ont qu'à faire comme tout le monde, acheter des terrains, etc. Or, en réalité, l'immense majorité des installations illicites en France, ce sont des installations illicites sur son propre terrain. Parce que, en fait, les documents d'urbanisme en France, dans leur grande majorité, interdisent la caravane sur tout type de terrain. Et les élus locaux ont bien compris depuis quelques décennies comment manier le droit de l'urbanisme pour interdire toute présence voyageuse sur leur commune. Alors, ils n'y parviennent pas, évidemment, puisqu'il faut bien que les gens se posent à un moment donné. Mais ça signifie, en fait, des personnes qui sont chez elles, et qui sont en situation d'illégalité. Donc, en fait, on est en situation d'illégalité permanente. Quand on voyage, eh bien, on n'a pas assez d'aires d'accueil, puisqu'elles n'ont pas été construites autant qu'il fallait. Quand on décide de s'arrêter, on n'a pas accès à des terrains privés parce qu'on nous préempte, parce qu'on s'oppose à notre achat, parce qu'on modifie les documents d'urbanisme pour faire en sorte que la caravane y soit interdite, etc. Et puis, quand on décide de tout abandonner, parce qu'à un moment donné, le voyage devient impossible, et donc on décide de s'installer dans des maisons ou dans des appartements, et bien parfois on garde un statut assez bâtard administratif qui s'appelle le statut de gens du voyage sédentaire. Et à ce moment-là, et bien on continue d'une certaine manière à être stigmatisé. Alors des fois non, des fois on arrive à sortir un peu de cette boucle-là. Mais finalement, ce qu'on se rend compte, c'est quand même une continuité de l'histoire où l'encampement, l'assignation spatiale, finit par produire de la sédentarisation et finit par faire sortir les voyageurs de leur culture, en fait. Et donc, petit à petit, avoir une certaine culture qui petit à petit se tarit, qui ne disparaît pas, qui résiste, bien évidemment, mais qui se tarit. C'est-à-dire, quasiment plus personne ne voyage à l'année aujourd'hui, ça devient rare. Et ça a des conséquences également sur la modification du voyage, puisque une grande part des voyageurs aujourd'hui sont sédentaires 8 mois par an et voyagent sur 4 mois en grand groupe pour pouvoir être assurés d'avoir de la place. Et donc, petit à petit, ce phénomène du grand passage de l'été prend de plus en plus d'importance et occupe une place médiatique énorme où... Évidemment, les gens qui ne font pas partie des voyageurs et qui regardent ça de l'extérieur se appréhendent cela comme de l'envahissement dans leur commune, etc. Mais en fait, le grand passage a été créé de toutes pièces par la société qui a réduit la possibilité du passage individuel qui se faisait il y a encore quelques décennies en France.
1: Justement, sur le traitement médiatique, comme politique d'ailleurs, des gens du voyage, donc on peut le dire clairement, c'est particulièrement raciste. Moi, je repense aux propos de Valls, c'était en 2012 quand il était ministre de l'Intérieur, où il expliquait que les Roms avaient vocation à retourner dans leur pays. Et là, en fait, il y a quelques jours, c'est un député du Nouveau Centre, Hervé Marseille, qui comparait l'Assemblée nationale à un camp de gitans. Des propos repris, même presque sans citation, par la journaliste de BFM TV, Anna Cabana. Vous avez vivement réagi à ces propos, tout comme la NGVC, indiquant même porter plainte. Et en plus des propos eux-mêmes, qu'est-ce que ces propos disent aussi des comportements racistes, stigmatisants des acteurs politiques, jamais dénoncés ou presque par leurs interlocuteurs journalistes, en fait ?
2: Ça reflète simplement ce qui se passe au niveau local. C'est-à-dire que pour les personnes qui ont eu l'occasion d'assister à une réunion publique locale sur les questions d'accueil ou d'habitat des gens du voyage, ou même de gens du voyage tout court, les réactions et les propos anti-Zigane sont tout le temps là, en fait. Hein. Et ils sont vraiment décomplexés. C'est une des vraiment des particularités de l'antiziganisme, parce que, non pas qu'il n'y ait jamais eu de théorisation de l'antiziganisme, alors même si on a eu peu, hein, effectivement, en auteur un peu qui a travaillé sur le sujet, vraiment un peu célèbre, on peut citer Piazzere, anthropologue italien, et d'autres encore, mais c'est pas qu'il n'y a pas eu théorisation de l'antiziganisme ou de ce racisme, en fait, c'est que finalement, ça n'a jamais été vraiment saisi par les acteurs de l'antiracisme aussi, et ce qui fait que c'est passé un peu inaperçu. Alors là aussi, je grossierais, parce qu'évidemment, il y a des acteurs de l'antiracisme qui ont œuvré depuis de nombreuses décennies hein, contre le racisme fait aux Roms, aux gens du voyage, aux Gitans, etc. Mais voilà, ça reste quand même assez confidentiel, et ça s'exprime absolument à tous les niveaux de strates de la société, quoi. Que ce soit au niveau des institutions publiques, qu'elles soient locales, nationales, au niveau du privé, dans l'entreprise, à l'école, dans la médecine. Ça aussi, c'est un angle mort, hein, mais le racisme médical à l'égard des gens du voyage et d'autres d'ailleurs est très très important. Et ça traduit aussi un fond public anti-Zigan où jusqu'en 2012, voire 2017 pour certains de ces documents, donc il existait des livrets et des carnets de circulation quand même des gens du voyage, qui était un document unique en Europe, une sorte de passeport de l'intérieur, qui fichait aussi les gens du voyage et dont le fondement finalement n'est rien d'autre que l'origine ethnique. Et aujourd'hui, dans le droit français, quand on prend l'article 1 de la loi Besson, qui est la loi qui régit l'accueil et l'habitat des gens du voyage, on dit les gens du voyage sont des gens qui vivent en habitat mobile traditionnel. Et ce terme traditionnel, en fait, il renvoie à une forme d'héritage dans la pratique de l'habitat mobile, dans la famille, etc. Et donc, c'est une manière plus ou moins déguisée de faire de la catégorisation raciale, in fine. Donc, quand on a déjà un droit qui est construit comme cela, une appréhension ethnique, de l'administration à l'envers des gens du voyage, même si évidemment elle s'en défend, mais historiquement c'est quand même sur ces bases-là qu'on a une histoire en plus, et qu'il n'y a pas de mémoire qui résulte de cette histoire, ou peu de mémoire, et bien forcément on se retrouve avec une société qui rejette majoritairement les gens du voyage. Je ne sais pas si beaucoup de Lillois ou de personnes du nord de la France savent que des voyageurs ont été déportés à Auschwitz et dans les camps de l'Est à partir du nord de la France fin des années 44-45, hein, mais il y a eu ces cas-là hein, ici, et pour autant ce ne sont pas des mémoires locales très vivaces. Voilà. Donc il y a une espèce d'aveuglement de la société sur cette question-là, où on considère que les voyageurs sont des personnes étrangères à la société, sont des anomalies, sont des intrusions, sont des anachronismes aussi, parce que leur mode de vie ne correspond pas à un mode de vie qu'on dit moderne en étant sédentaire, qui ne se remettent jamais en question sur leur propre sédentarité, parce qu'on oppose systématiquement aux gens du voyage la question du nomadisme et de la sédentarité, mais ceux qui l'opposent ne remettent jamais en question leur pratique. Aujourd'hui, les non-voyageurs voyagent en réalité quasiment beaucoup plus que les voyageurs. Ils prennent l'avion, ils prennent le train, ils s'installent, ils font du camping, etc. Et leurs pratiques sociales sont encadrées par le droit de manière bienveillante, c'est-à-dire on encadre aujourd'hui, par exemple, la pratique du camping-carisme avec un certain nombre d'aires d'accueil aussi de camping-car qui, pour parties sont gratuites, en plus, qui n'existent pas chez les aires d'accueil des gens du voyage, qui sont toutes payantes, et qui, pour la majorité, sont quand même bien localisées, comparées à la localisation des gens du voyage. Donc, quand on veut, on peut intégrer l'habitat mobile dans les villes. Pour les voyageurs, on ne le fait pas. Voilà. Donc, il y a quand même vraiment un gap, un fossé entre ces deux-là, et ce qui est très important pour moi aujourd'hui, c'est de faire entendre que l'histoire des voyageurs et leur présence sociale, politique, etc., est une histoire française et européenne, et que le patrimoine immatériel des voyageurs est aussi un patrimoine français et européen. Voilà, c'est ça tout l'enjeu pour moi de aujourd'hui.
1: Par rapport justement aux effets que ça a sur la société, tout ce qui est discours médiatique, politique, moi ça me fait penser à un événement qui a eu lieu là il y a quelques semaines. C'était une manifestation d'habitants qui a eu lieu à Villeron dans le Val d'Oise, à laquelle a participé notamment le maire de la commune. Et durant cette manifestation, en fait, les participants ont expulsé des familles roms installées sur la commune depuis quelques mois et même détruit leurs habitations et leurs biens. Est-ce que c'est un peu ça aussi ce que vous disiez sur, finalement, en fait, ça part aussi du politique, ça part du droit, ça part des médias, et en fait, après, dans toute la société, finalement, en fait, on a des comportements particulièrement violents de la part des habitants qui sont, je sais pas, aussi gangrénés, finalement, par cet imaginaire aussi créé. Je sais pas si vous avez suivi un peu cette manifestation et ces effets que ça a eu sur les personnes.
2: Une partie de la violence sociale, de toute manière, est toujours légitimée par la violence politique et de la parole. Quel que soit le régime, quel que soit le contexte historique ou politique, on a toujours eu ces formes de manifestations de violence spontanée, sociale, comme ça, qui partent des habitants et qui, bien là, dans le cas d'espèce, sont accompagnées par un maire, donc un représentant de la République française quand même. Et ça, en fait, c'est une traduction effectivement d'un contexte anti-Tzigane plurifactoriel, en fait. Hein. Et les gens ne s'en rendent même pas compte. Parce que, par exemple, sur le cas de Villeron, quand on a commencé à dénoncer, quand je dis « on hein, », je parle de moi, mais de plein d'autres acteurs associatifs, et surtout d'autres acteurs associatifs d'ailleurs, qui ont commencé à dénoncer le caractère anti-Tzigane de cette expulsion sauvage, en tout cas de cette attaque hein, de famille, il y a eu des participants qui ont réagi très très vivement en disant « mais on n'est pas raciste, mais comment dire ça ?» etc. Et quand on leur faisait remarquer, et que les journalistes sur place témoignaient que les gens expulsaient les familles roms au cri de « dehors les roms »,« dégagez de nos villes », etc., avec des insultes en plus raciste, etc. Et bien d'un coup, on avait l'impression que les gens commençaient à se rendre compte, en fait, de ce qu'ils avaient fait. Et ça, c'est symptomatique, je trouve, de l'antiziganisme. C'est-à-dire que tant qu'on n'en parle pas, il n'existe pas. En fait, il est partout, mais tant qu'on ne le qualifie pas, il n'existe pas. Et aujourd'hui, ce terme d'antiziganisme, qui est d'ailleurs un terme discuté, hein, qui fait pas du tout consensus, hein, mais qui a le mérite d'exister pour réfléchir le phénomène, en tout cas, il est encore très méconnu du grand public et il est surtout, il rencontre beaucoup de résistance du grand public et aussi de spécialistes, d'institutionnels, etc. Donc, mais il est nécessaire parce que il permet de discuter de ce phénomène-là et il permet de rentrer dans le fond des choses qu'on n'a jamais fait sur cette question-là.
1: Par rapport justement aux pratiques journalistiques, en tout cas des propos des journalistes ou autres, il me semble que la NGVC fait un travail aussi justement pour déconstruire juste en place et de quelle manière en fait, comment on déconstruit en fait justement tous ces propos qui sont colportés, voire construits hein, par certains médias, certains journalistes, peut-être sans le savoir, on parle du racisme ordinaire là je pense sur le cas de Villeron, mais c'est un peu cette idée-là quoi.
2: Effectivement, la NGVC donc, se saisit de cette question-là depuis quelques temps maintenant, et notamment en partie depuis mon arrivée aussi, hein, puisque c'est aussi une de mes volontés. L'idée étant de construire un projet coopératif avec les médias, parce qu'il y a plusieurs problématiques au niveau du traitement médiatique. Il y a d'une part un traitement médiatique qui comme je le disais, n'est pas satisfaisant, qui est encore empreint de nombreux biais anti-Tzigane, et d'autre part, il y a une rupture de confiance entre les journalistes et les voyageurs, et donc c'est sur ces deux plans-là qu'ils font mon travail. Nous, ce qu'on a prévu de faire, en tout cas ce qu'on a commencé à mettre en place, c'est de consulter donc journalistes et voyageurs, de les mettre autour d'une table et de lancer une discussion. C'est-à-dire, d'un côté, comment on peut arrêter ces pratiques anti-Tzigane dans la presse, et de l'autre, quelles sont les libertés que doivent conserver les journalistes et la liberté de ton, quelles sont leurs conditions de travail, finalement ces choses-là que le grand public ne connaisse pas toujours et qui est important à savoir pour trouver un juste équilibre entre les deux. Donc nous, l'idée pour nous, c'est de produire déjà des outils qui permettent ensuite à des journalistes de terrain

0: on va dire, notamment de la presse locale, parce que c'est surtout ça, en fait, hein, le gros de la production anti-Tzigane, c'est dans la presse locale, qui permettent à cette presse locale, en fait, de se saisir d'outils pour commencer à travailler et se remettre en question sur ses propres pratiques, mais aussi avoir des références, avoir des personnes à qui parler quand on crée un article, savoir où chercher dans la bibliographie, etc. Donc tout ça, ce sont des choses importantes à mettre en place. Et puis, plus loin, et parce qu'on essaye de voir plus loin, on s'interroge sur la création d'ateliers d'éducation aux médias, d'ateliers populaires, notamment avec d'autres collectifs qu'on pourrait partager. Et encore plus loin, on s'interroge carrément sur la création d'un média spécialisé. C'est-à-dire un peu comme peut le faire Info Migrant ou ce genre de petits médias, finalement, qui sont pas des grosses productions, des grosses rédactions, mais qui produit du contenu et qui produit des articles avec des contenus et des sujets qui sortent de ce qu'on a l'habitude de rencontrer dans la presse. Alors après, de la même façon, mon action et l'action d'autres personnes, etc., font qu'aujourd'hui, on voit un petit peu plus les voyageurs dans l'espace médiatique et que donc aussi, on se compte qu'il y a un changement qui n'est pas révolutionnaire, mais qui existe dans la pratique des médias et qui fait qu'aujourd'hui, eh bien, on rencontre des articles qui, concrètement, il y a encore 10 ans en arrière, n'existaient pas. Des articles sur vraiment qui mettent les voyageurs au cœur de l'article où on va parler d'une problématique qui sort de la question du territoire et de l'occupation du territoire, etc., qui va plus au fond des choses, qui parfois même en fait rentre dans l'intime aussi. Ça, c'est quelque chose qui a toujours existé, mais qui n'était pas aussi fréquent qu'aujourd'hui. Aujourd'hui, on a des podcasts avec un certain nombre de paroles de voyageurs. France Culture va sortir un LSD prochainement sur ces questions-là. On parle de la lutte des voyageurs. Ça, c'est quelque chose qui était complètement absent de l'espace médiatique. Et peut-être même qu'un jour, on parlera par exemple des crimes racistes, parce qu'il y en a beaucoup. Qui sont passés plus ou moins sous silence et qui pour autant ont été parfois des éléments déclencheurs de d'événements antiracistes très importants. Et je pense notamment à cette marche pour l'égalité qui a eu lieu dans les années 80, qui est partie de Marseille avec un certain nombre d'attentats racistes à l'époque à Marseille, et dont un des attentats en fait visait deux jeunes enfants gitans qui voilà. Donc ça, c'est des choses qui passent complètement sous le radar, qui sont sortis des mémoires même militantes et qui aujourd'hui eh bien, est nécessaire de refaire rentrer. Voilà. Donc pour nous, travailler sur les médias, c'est très important parce qu'en travaillant sur les médias, on travaille aussi sur notre place dans la société.
1: Et sur l'histoire des gens du voyage aujourd'hui.
0: Et sur l'histoire des gens du voyage hier et aujourd'hui, effectivement, qui est elle aussi en chantier parce que, bon, qui est en construction comme toute histoire, de toute façon, il y a toujours de la recherche à faire dessus, qui n'a pas été explorée autant qu'il le faut, qui n'a pas surtout créé autant de mémoire qu'il le faudrait. Voilà, donc la NGVC aujourd'hui a une vocation aussi à intervenir dans la création de à la fois d'événements mémoriels, mais aussi à prendre part sur différents projets muséographiques, notamment sur la création future du musée de Montreuil-Bellay dans le Maine-et-Loire, qui aura vocation en fait à porter la mémoire de l'internement des gens du voyage en France. Voilà, l'internement qui a intervenu entre 40 et 46.
1: Merci beaucoup, William Acker.
0: Mais de rien.
1: Donc vous venez d'écouter une interview avec William Acker, juriste, auteur de l'ouvrage « Où sont les gens du voyage ?» et directeur de l'Association nationale des gens du voyage. Une interview réalisée le 25 février 2023. Et c'est là-dessus que « Prendre la ville » se termine. J'espère que vous avez passé un agréable moment en notre compagnie. 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Ciao, ciao !

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0: Quand on est au travail pendant 8 heures ou 7 heures par jour, on n'est pas égaux au travail. On est sous la subordination juridique d'un employeur.
1: Encore une fois, les salaires sont pas élevés.
0: Parce que le travail, il abîme, le travail, il use. On peut être très bien dans son travail, mais quand on l'a fait pendant 30 ans, pendant 35 ans...
2: On a des boulots qui sont usants quand même dans l'éducation nationale, malgré tout, physiquement, hein, même si on ne porte pas de charges lourdes, hein, mais c'est des journées où on court. C'est aussi une fatigue mentale. Hein,
3: On a une attaque supplémentaire depuis quelques années, hein, c'est la baisse du nombre d'enseignants.
4: Donc toi, tu es enseignante dans le secondaire, dans le Pas-de-Calais, mm-hmm. et gréviste aujourd'hui.
3: L'objectif, c'est de permettre à chaque élève de pouvoir s'émanciper et de réussir.
5: Salaire retraite, les femmes sont toujours pénalisées. Planning familial 62, c'est notre banderole aujourd'hui.
6: C'est une cause qui nous tient vraiment à cœur, hein, car aujourd'hui encore, l'égalité homme-femme n'est pas présente, notamment dans les salaires.
7: J'aimerais bien travailler 35 heures, mais avoir et puis penser un mois derrière. Je dis, prends la place, je veux bien prendre la tienne. Tu vivras la vie que j'ai.
8: La politique, c'est quand les dominés se révoltent contre les dominants pour revendiquer leurs droits. C'est ça, la politique.
9: Pas mal de forums santé qui sont organisés, de la prévention dans les lycées, les collèges, mais également en milieu carcéral.
10: Bon, moi, j'ai un métier traitant, mais c'est très, très difficile d'avoir un rendez-vous vite fait.
11: Et par chance, j'ai réussi à avoir un médecin 3 mois après que je suis arrivée ici. Par chance.
10: Mais on est sur la liste d'attente, on attend, comme d'hab.
12: Bon, écoutez, la discrimination, je vous dis, c'est un vaste sujet. Hein. C'est quoi la discrimination
13: Au racisme.
14: Pourquoi pas le rapport avec hommes et femmes?
15: Entre les hommes et les femmes. Par exemple, le foot, c'est pour les hommes, la danse, c'est pour les femmes. Dans le travail, comment les femmes, elles sont traitées et tout.
16: Quand on regarde les médias, ce qu'il faut avant tout, c'est un regard critique.
17: Un des problèmes de cet aveuglement médiatique, le manque de pluralisme.
18: Et je vous propose une analyse maintenant de la carte publiée par Le Monde Diplomatique et réalisée par Acrimed, qui possède quoi dans les médias.
19: Pour ce faire, il est nécessaire de faire attention aux sources des informations que l'on trouve.
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17: Bonjour à toutes et tous, bonjour et bienvenue dans notre émission La Sociale sur Micro-Rebelle 99.6, une émission diffusée chaque vendredi à 18h et rediffusée le lundi à 19h. C'est Lucien au micro et aujourd'hui je vous propose pour commencer un échange avec Emma Taillefer, présidente de l'association Anticorps.

Dans le cadre de son projet national Tour de France contre la corruption, l'association Anticor organise une tournée itinérante à travers plusieurs départements entre juin et septembre afin d'aller à la rencontre des citoyennes et citoyens et de sensibiliser aux enjeux liés à la lutte contre la corruption et à la transparence de la vie publique. Dans le Pas-de-Calais, une des étapes passe par le toit commun à Lens à l'occasion d'un ciné-débat autour du film « Personne n'y comprend rien », un documentaire français réalisé par Yannick Kergoat et sorti en 2025. Le documentaire raconte 14 années d'enquête de Fabrice Arfi et Karl Lasque, débutées à la suite d'un mystérieux courriel leur faisant part de documents pouvant les intéresser concernant Ziad Takieddine. Ces documents vont permettre une série de révélations au travers de plus de 160 articles publiés à partir de juillet 2011 sur le site internet de Mediapart et qui participeront à l'ouverture d'une information judiciaire puis du procès du financement libyen de la campagne électorale de Nicolas Sarkozy en 2007. Ce ciné-débat au toit commun est animé par l'équipe de l'association Anticor et notamment par la présidente de l'association, Emma Taillefer, avec laquelle nous échangeons.

0: Nous sommes au Toit commun à Lens à l'occasion d'un ciné-débat organisé par l'association Anticorps. Et je suis justement avec Emma Taillefer, qui est présidente d'Anticorps. Alors Emma, si tu es d'accord, je te laisse te présenter et puis présenter Anticorps.
1: Eh ben, avec plaisir. Donc, moi, je m'appelle Emma, j'ai 26 ans, je suis originaire des Bouches-du-Rhône et sinon, dans ma vie en dehors d'Anticorps, je suis professeure d'économie-gestion dans un lycée. Anticorps, qu'est-ce que c'est ? C'est une association citoyenne qui lutte contre la corruption et qui défend l'éthique en politique. Cette association, elle existe depuis 2002. C'est pas une date complètement anodine puisque ça correspond à l'arrivée au second tour d'un représentant d'un parti d'extrême droite. Et les fondateurs de l'association considèrent que, enfin, ont vu dans cet événement vraiment un délitement du pacte républicain et surtout une marque de désaveu et de désamour des citoyens français dans la politique. Et donc depuis, Anticorps propose d'essayer de rétablir ce lien de confiance qui doit exister dans une démocratie entre les citoyens et leurs représentants. Et ça, pour nous, ça passe par deux piliers principalement. L'arme du droit, premièrement, puisque des responsables politiques exemplaires, normalement, ne doivent pas commettre de délits pénaux. Et donc, on cherche à faire rendre des comptes aux élus et aux responsables publics qui sont soupçonnés d'avoir fait des infractions pénales. Et deuxièmement, on considère que la bataille culturelle pour la culture de la probité, c'est aussi hyper important, puisque c'est ça qui fera gagner aussi le combat pour plus d'éthique en politique. Et donc, on fait énormément de manifestations culturelles en milieu scolaire, en milieu universitaire, et aussi plus largement, peut-être qu'on y reviendra, sur le Tour de France qu'on fait cet été.
0: Si je résume en disant que Anticorps, c'est contre la corruption et pour la probité, c'est un petit peu le...
1: C'est parfaitement ça, c'est même notre slogan, contre la corruption et pour l'éthique en politique.
0: Qui sont les adhérents et adhérentes ? Ce sont des personnes physiques, des personnes morales, des associations, des collectivités ou des individus ?
1: Eh bien, Anticorps, on a une spécificité dans le monde associatif, c'est que déjà, on ne dépend d'absolument aucune subvention, puisqu'on considère que si on doit s'attaquer à des responsables politiques, on ne doit pas dépendre d'eux, donc on n'a pas de subvention, et donc notre association ne dépend que des cotisations et des dons de personnes physiques. On refuse les dons d'entreprises. Donc nos 10 000 adhérents désormais sont uniquement des individus et parfois des associations dont la candidature doit être validée par notre conseil d'administration.
0: Alors ces 10 000 adhérents, où est-ce qu'on les trouve ? Est-ce qu'il y a des groupes locaux ? Est-ce qu'il y a des implantations locales ? Est-ce qu'il y en a en région Hauts-de-France ?
1: Bien sûr, oui. Anticorps, on est structuré désormais avec 75 groupes locaux. Donc on réfléchit à antennes départementales, c'est ce qui nous paraît le plus pertinent. Dans les Hauts-de-France, on a une antenne dans chacun des départements, dans l'Aisne, dans la Somme, dans le Pas-de-Calais, dans le Nord, dans le Pas-de-Calais depuis récemment. Et le rôle de nos référents locaux, c'est vraiment de recevoir la parole des lanceurs d'alerte. Les lanceurs d'alerte, ils peuvent être de divers horizons, des fonctionnaires, des élus, des journalistes parfois même aussi, ou simplement des citoyens qui ont eu connaissance d'un fait grave dans leur commune. Donc ces référents sont chargés de récupérer l'alerte. C'est un travail qui est pas facile et on essaie de l'accompagner au niveau national, notamment avec nos juristes salariés pour accompagner cette prise de parole et l'accompagner devant les tribunaux.
0: Alors est-ce que tu peux évoquer concrètement, en quelque sorte, des types d'actions qui sont entreprises par Anticorps, aussi bien dans le domaine juridique que dans le domaine éducation populaire.
1: Complètement. Donc Anticorps, nous, on est plutôt connus sur le volet de l'arme du droit, puisqu'on bénéficie, et je pense que c'est plusieurs années de travail qui ont permis ça, d'une réelle expertise, d'un réel sérieux. Donc quand on lance une action en justice, concrètement, qu'est-ce qu'on fait ? On prend une alerte, qui est souvent tout un tas de faits bruts et de documents. On essaie de les compiler pour trouver une argumentation juridique qui soit

0: c'est souvent qu'on arrive à un procès pénal qui est pour nous l'aboutissement un peu de notre affaire, puisque c'est le moment où les responsables publics doivent rendre des comptes sur leur gestion et doivent rendre des comptes en public devant les citoyens.
1: Donc ça, c'est plutôt pour des actions en justice.
0: C'est ça.
1: Alors maintenant, en matière d'éducation populaire, en matière de mouvement citoyen, en quelque sorte.
0: Oui, donc on marche vraiment sur deux jambes, parce que je l'ai dit, on ne gagnera pas avec simplement faire des actions en justice, même si c'est extrêmement important. Nous, on croit dur comme fer, sur le fait qu'il faut informer les élus au premier plan et plus largement les citoyens. Donc de plus en plus, on essaie d'aller devant les élèves, notamment dans les lycées, pour leur faire connaître l'association, leur faire connaître le fait qu'ils ont des droits aussi en tant que futurs citoyens pour regarder un peu la gestion publique locale. On fait aussi des ciné-débats un peu partout en France pour parler de justice fiscale, pour parler d'affaires emblématiques. On fait des rencontres littéraires, on essaie d'éditer des livres, donc on essaie de prendre à peu près tous les supports artistiques et culturels pour faire ça. Et on a aussi une chouette manifestation qui existe depuis un petit moment maintenant, qui s'appelle la cérémonie des prix éthiques. Donc chaque année en janvier, on décerne des prix éthiques donc à des chercheurs, des journalistes, des lanceurs d'alerte, des gens qui ont œuvré pour l'éthique dans l'année écoulée, et on distribue, et ça c'est un peu le côté parodique qu'on aime bien, mais des casseroles et des pantoufles. Donc la pantoufle pour le meilleur pantouflage, donc c'est-à-dire la meilleure reconversion d'un responsable public vers le privé, ou alors la meilleure casserole, donc une personne qui pour le coup s'est illustrée par son manque de probité dans l'année. Et ça, pour nous, ça nous permet aussi c'est un moment de cohésion pour l'asso, et surtout c'est un moment de se poser, de cerner aussi, de mettre en lumière les gens qui le méritent, parce qu'ils font un travail pas toujours simple.
1: Alors tu as évoqué l'agrément, si tu es d'accord on va y revenir un petit peu. Toi tu as notamment indiqué que l'agrément permet de saisir beaucoup plus rapidement que dans une procédure classique la justice. Alors qui est-ce qui le délivre? Sur quels critères? Dans quelle mesure ça vous a servi?
0: L'agrément, c'est une nouveauté. L'agrément associatif, ça existe dans plein de domaines, notamment l'agrément des associations environnementales. Mais pour les associations spécifiquement anticorruption, c'est un mécanisme qui existe depuis 2014. En gros, concrètement, il sert à quoi cet agrément? Il sert à ce qu'une association puisse se revendiquer victime de la corruption. Puisqu'en droit pénal en France, un citoyen individuel ne peut pas se considérer comme victime de la corruption au sens pénal du terme. Donc nous, on peut dire... Je suis une association qui a un objet social de la lutte anticorruption, je suis victime de la corruption, et à ce titre-là, je peux exercer tous les droits reconnus à la victime dans un procès pénal, c'est-à-dire saisir un juge d'instruction et surtout être présent à l'audience, pouvoir questionner les prévenus et pouvoir demander des indemnités, des dommages-intérêts. Ça, grosso modo, l'agrément, il sert à ça. Il est donné par qui? Et c'est un peu le problème, on va y venir. Cet agrément est donné par le ministère, normalement, il est décerné par le ministère de la Justice, donc par l'exécutif. C'est le gouvernement qui octroie l'agrément aux associations qui en font la demande, et c'est censé être fondé sur des critères très objectifs, c'est-à-dire 5 ans d'ancienneté, avoir un nombre suffisant de membres, fonctionner de manière conforme à ses statuts et faire acte d'une transparence financière suffisante, c'est-à-dire globalement publier ses comptes, publier ses rapports financiers et montrer qu'on utilise bien les fonds conformément à notre objet social. Donc en théorie, pas d'esbrouf, sauf qu'en 2021, le gouvernement nous a décerné à l'occasion du renouvellement de notre agrément un arrêté qui nous donnait l'agrément, mais qui était un peu vicié, puisqu'il nous dit, il considérait qu'on n'était pas au top sur la transparence financière, bon, ce qui est faux et ce qui a ensuite été annulé par les tribunaux administratifs. Mais donc il nous avait fait un espèce de cheval de Troie dans notre agrément en 2021, qui a été... malheureusement contesté. À l'époque, il y a eu quelques dissidences et des anciens membres de l'association ont contesté cet agrément devant les tribunaux, et l'agrément a été annulé. Et donc on a passé une grosse année sans agrément, ce qui ne veut pas dire qu'on était complètement en perdition, puisqu'on pouvait toujours porter plainte, mais on ne pouvait plus se constituer partie civile, ce qui est quand même vraiment la plus-value de cet agrément. Et fort heureusement, après beaucoup de batailles et beaucoup de recours devant le tribunal administratif, on a récupéré l'agrément en septembre 2024, et cet agrément, il court pendant 3 ans, donc il sera renouvelé en septembre 2027, et donc on va bientôt commencer à faire la démarche pour le renouveler, parce que c'est un précieux sésame qu'on ne voudrait pas perdre.
1: Alors ce retrait de l'agrément, en quelque sorte, c'était une manœuvre politique? J'ai vu notamment la réaction que vous aviez eue à ce moment-là. Cette annulation constitue une atteinte grave à la démocratie ainsi qu'aux libertés associatives.
0: On ne pourra jamais présumer, malheureusement, on ne peut que présumer, pardon, des intentions du gouvernement, mais force est de constater que la justice administrative a dit que la rédaction de cet agrément entaché d'une erreur manifeste de droit était une faute qui était imputable à l'État. Et donc en août 2025, le tribunal administratif de Paris, en référé, à

0: à forcer l'État à nous octroyer une provision de plusieurs milliers d'euros parce que l'État avait été condamné pour faute dans la rédaction de cet agrément. Donc après, est-ce que cette faute était volontaire ou involontaire ? On peut se dire que les services du Premier ministre à l'époque, puisque aussi ce qui est intéressant de dire, c'est que le ministre de la Justice à l'époque était censé être celui qui pouvait nous octroyer l'agrément, c'était pas un inconnu pour nous, c'était Éric Dupond-Moretti contre qui on avait porté plainte pour prise illégale d'intérêt potentiel. Donc forcément, lui, il devait se déporter. Et en fait, il y a eu plein de déports parce que dans ce gouvernement-là, il y avait beaucoup de gens contre qui on avait porté plainte. Ça arrivait sur le bureau du Premier ministre et notamment du secrétariat général du gouvernement. Et il y a des très très bons juristes dans ce secrétariat général du gouvernement. Donc on ne pourra jamais dire qu'elle était s'il y a eu des ordres explicites, mais en tout cas force est de constater qu'ils ont fait un truc dont ils pouvaient se douter que ça allait pouvoir être toqué par la suite.
1: Ce soir, on est donc au Toit commun dans le cadre du Tour de France d'Anticorps. C'est la deuxième année que ce Tour de France se met en œuvre. Est-ce que tu peux nous détailler un petit peu le pourquoi et puis comment ça se passe ?
0: Eh ben alors, c'est effectivement la deuxième année. L'an dernier, on avait fait toute la moitié est de la France. On était allé ensuite à La Réunion et à Mayotte un peu plus tard dans l'automne. L'idée, c'est de se dire que beaucoup de monde connaît Anticorps, mais pas forcément. C'est pas vraiment forcément ce qu'on fait, et surtout que les personnes dans notamment les territoires ruraux sont pas forcément au courant qu'on existe. Alors que la corruption touche tous les milieux, que ce soit les grandes villes, les petites villes, mais aussi les territoires ruraux, et que la corruption, c'est pas parce que ça concerne moins d'argent en valeur absolue qu'elle est moins grave. On a des situations où dans un village, s'il y a du détournement de fonds publics, ben c'est on enlève la rénovation d'une école, on enlève une route qui pourrait être reconstruit, on enlève, je sais pas, l'éclairage public, tout ça, ça pèse énormément sur les services publics locaux et encore plus en relatif sur des petites communes. Donc notre objectif, ça a été de dire, on va dans chacun des départements, on fait 2 jours dans chaque département, on essaie de faire 3 étapes généralement, 2 marchés et 1 ciné-débat, comme on fait ce soir, et on essaie de ne pas aller forcément que dans les métropoles et que dans les préfectures. On essaie de panacher un petit peu les types de communes dans lesquelles on se rend. Donc ce matin, j'étais à Athis, qui est à côté d'Arras, donc une commune de 1000 habitants. Ce soir, on est à Lens, demain, on sera à Étaples, donc on essaie d'avoir une diversité de communes, et notre objectif, c'est vraiment de se faire connaître des citoyens, faire connaître nos actions, parfois recueillir des alertes aussi, puisque que c'est une manière d'aller vers les citoyens et ceux qui ont besoin de parler peuvent le faire. Et après, on essaie de susciter le débat et de surtout réintéresser les citoyens à la politique, mais au sens noble du terme, c'est-à-dire se réintéresser au débat public, parce que c'est vraiment ce à quoi on croit, c'est que le plus de citoyens demanderont l'exemplarité à nos responsables politiques, le plus on sera entendu. Là, pour l'instant, on est 10 000, mais on devrait, j'espère, être beaucoup plus pour de porter cette voix de l'éthique, puisqu'on ne demande pas grand-chose. En fait, on demande l'égalité devant la loi et que les élus servent tous dans l'intérêt général. Et c'est une remarque qu'on peut entendre parfois, mais est-ce que notre action alimente le tous pourri ? Nous, on ne fait que répéter que l'immense majorité des élus fait un job formidable avec de moins en moins, malheureusement, de ressources, et notamment dans les petites communes. Et il faut leur donner les moyens, il faut leur donner les moyens de se former pour éviter les violations des règles de droit qui sont facilement évitables, et surtout leur permettre aussi de faire le lien avec les citoyens et de réintéresser les citoyens à la gestion publique locale ou nationale.
1: Je ne sais pas où tu en es dans ce Tour de France 2026, mais quel est ton sentiment, quelle température est-ce que tu perçois chez les gens que tu rencontres durant ce Tour de France ?
0: On a la chance, fort heureusement, je ne le fais pas toute seule, sinon ce serait éreintant, puisque ça a commencé le 15 juin et ça a fini le 15 septembre. Donc on fait 30 départements cette année. Et donc on se passe le camion et les événements au fur et à mesure des bénévoles. Moi, j'ai démarré ce matin et je l'avais déjà fait l'an dernier. Et on est quand même vraiment plutôt bien accueillis. Et je pense qu'une fois qu'on a bien expliqué la démarche, ça délie les langues dans le bon sens. Et en fait, on se rend compte que tout le monde a sa manière de penser et surtout à son idée sur la démocratie et sur ce que devrait être la démocratie. Et pour nous, c'est ça qui est vraiment important dans ce Tour de France, c'est d'aller à l'écoute des citoyens et de leur montrer qu'en fait, ils aiment bien la politique et ils aiment bien s'intéresser à la gestion politique et publique. C'est simplement que la manière de faire aujourd'hui est peut-être plus forcément la bonne, et en tout cas les intègre moins, et ça correspond plus forcément aux idéaux démocratiques que certains peuvent avoir, et que tous peuvent avoir. Et donc ouais, mon sentiment, c'est vraiment une demande de démocratie, mais une fatigue du fonctionnement actuel et du choix peut-être politique actuel aussi de la part des gens à qui j'ai pu parler.
1: Tu dirais que la corruption, ça touche tout le monde, des élus de gauche, des élus de droite, d'extrême droite, enfin, il y a des élus plus vertueux que d'autres.
0: C'est difficile à savoir. Déjà, Anticor, je l'ai peut-être déjà dit, mais on est transpartisan, donc on ne regarde pas l'étiquette politique de tel ou tel élu avant de faire une action. Et comment on garantit ce caractère transpartisan? Tout simplement, on n'a pas de moyens d'investigation, donc on récupère les alertes de lanceurs d'alerte, ou en tout cas de signalants, on va dire, ou alors on regarde dans la presse. Je pense que la corruption et le rapport au pouvoir n'a pas forcément d'appartenance partisane, qu'il y a des très bons élus dans tous les camps, et qu'il y a des personnes moins vertueuses dans tous les camps. Et après, statistiquement, si on doit regarder un petit peu, il y a peut-être plus d'élus de droite au pouvoir parce que il y a plus de communes de droite. Donc statistiquement, il y a plus de possibilités qu'une municipalité de droite soit au pouvoir. Donc potentiellement, ça peut expliquer pourquoi il y a plus d'affaires de corruption qui concernent la droite. Après, force est de constater que dans les programmes, les questions de probité sont beaucoup plus portées par la gauche, en tout cas actuellement. Le Rassemblement National le portait il y a plusieurs années à complètement arrêté, peut-être parce qu'il y a des mêlées judiciaires aussi qui sont en cours. Mais en tout cas, le sujet de la probité et de la transparence de la vie publique, c'est des thématiques qui sont quand même actuellement beaucoup plus portées par les partis de gauche.
1: Si tu en as la possibilité, est-ce qu'on peut rentrer dans, pas forcément dans le détail, mais enfin évoquer quelques affaires. Enfin, ici sur le bassin minier, on s'était mobilisé sur la question de l'eau, la question de l'attribution des marchés de l'eau, sur lesquels apparemment il y a aussi des affaires de corruption. Notamment, on avait, il y a quelques années, projeté un film dans lequel Anticor était évoqué, justement, comme ayant levé des affaires. Quelles sont les thématiques sur lesquelles la corruption est à l'œuvre?
0: Franchement, la corruption, on la retrouve partout, mais nous, on essaie vraiment de plus en plus de mettre en évidence les situations où ça touche des services publics essentiels. Par exemple, on a été partie civile dans un procès sur le syndicat de gestion de l'eau à Mayotte, qui a pour le coup une incidence concrète sur les gens, c'est-à-dire que les services, enfin les réseaux d'eau sont pas entretenus, sont percés, l'eau n'arrive pas en de bonne qualité, enfin n'arrive pas parfois ou arrive avec une mauvaise qualité ou un mauvais débit au domicile des personnes qui payent un service qui en fait est complètement dysfonctionnel. Et de plus en plus, de plus en plus ça a toujours existé, mais en tout cas tous les syndicats qui peuvent gérer l'énergie ou l'eau ou toutes les ressources essentielles, on essaie vraiment de s'y intéresser puisque je trouve que, on trouve que c'est vraiment ce qui est au cœur de l'impact concret de la corruption en fait. Quand on dit que la corruption c'est pas un truc abstrait, concrètement ça vient abîmer les services publics locaux, ça veut dire des éclairages pourris, des routes pourries, de l'eau qui est pas de bonne qualité, des écoles qui ont pas les moyens de former, des hôpitaux qui ont pas les moyens de soigner, tout ça, la corruption, le détournement de fonds publics au sens large, c'est de l'argent en moins pour les services publics locaux, donc en fait ça concerne absolument tout le monde.
1: Il y a d'autres thématiques sur lesquelles la corruption est à l'œuvre, que tu pourrais évoquer?
0: Et après, on retrouve c'est de la corruption. Enfin, Anticor est compétente pour parler accès au marché public, donc ça, c'est le favoritisme. Donc, bien entendu, la commande publique, c'est un vrai, c'est un enjeu financier immense. Donc, nécessairement, on sait qu'il y a des mannes financières qui sont détournées. On considère, juste pour avoir un ordre d'idée, que la corruption en France, c'est une estimation qui commence à dater malheureusement, qui est 2016, que la corruption au sens large en France, ce serait 120 milliards d'euros. Et notamment parce que dans la commande publique, il y a énormément d'argent qui est parfois dilapidé. Et après, la corruption, en fait, ça commence partout. C'est aussi une embauche d'une personne qui n'a pas les compétences, mais juste parce qu'il y a du réseau, ça permet de contrebalancer. Donc, ça, c'est un problème d'égalité d'accès à l'emploi public, c'est cette question effectivement des services publics énergétiques et d'eau et de transport qui sont dégradés parce qu'il y a une mauvaise gestion et de la corruption à l'intérieur. Franchement, la corruption, effectivement, elle peut être absolument partout. Et je le répète, c'est, je pense, un enjeu démocratique majeur d'avoir ça en tête, que se dire c'est pas parce que c'est pas un crime de sang et qu'il n'y a pas du sang sur le sol que pour autant c'est pas un crime pour la démocratie. Et je pense que il faut que les contribuables, les électeurs et tout simplement les usagers de services publics qu'on est tous en prennent conscience.
1: Bien, je te remercie Emma, on va s'acheminer vers la fin de l'échange. Est-ce que tu aurais des choses encore à préciser et puis peut-être nous dire comment est-ce qu'on peut contacter Anticor?
0: Mais bien sûr, juste pour préciser, peut-être ce soir on est à Lens et on projette un film qui est Personne n'y comprend rien, réalisé par Yannick Kergoat, qui retrace justement un peu tout la genèse de l'affaire des financements libyens présumés de la campagne présidentielle de Nicolas Sarkozy en 2007. Donc ça, c'est un peu un cas d'école des affaires de corruption, et Anticor était partie civile. Mais Anticor, c'est à la fois des affaires emblématiques, mais c'est aussi, on essaie le plus possible de porter des affaires locales, puisqu'encore une fois, la corruption, c'est vraiment, ça peut être une affaire de responsable politique de premier plan, mais en fait, ça a tout autant d'effets délétères, que ce soit commis par des ministres ou des membres éminents du Parlement, que par des élus locaux de petites ou moyennes villes. Donc ça, c'est hyper important. Et comment on peut contacter Anticor? Et ben, en tout cas, vous pouvez adhérer à Anticor. C'est 35 euros l'année en tarif plein et 12 euros en tarif réduit. Ça vous donne la possibilité de devenir bénévole de l'association et de rejoindre un groupe local. Donc dans le Pas-de-Calais, on a de quoi faire. Pour les questions de compétences, on a l'impression qu'Anticor, c'est une asso réservée aux juristes, et c'est pas totalement le cas, parce que déjà j'ai expliqué qu'il y avait toute la dimension pilier culturel qu'on veut développer de plus en plus, et surtout en fait on considère que c'est aussi une forme d'éducation populaire d'expliquer aux gens qui sont en capacité de comprendre les règles de droit, et qu'en fait quand on nous fait croire que les règles sont trop complexes, bah c'est un peu une manière de déresponsabiliser tout le monde, et tout le monde est en capacité de comprendre et tout le monde peut se former, et nous c'est un peu la promesse qu'on essaie de donner à nos adhérents, c'est de dire que tout le monde peut monter en compétences, et je pense que la plupart des personnes actives chez Anticor ne peuvent que témoigner qu'elles ont largement gagné en expérience et en compétences, et moi la première, en militant chez Anticor, et donc rejoignez-nous quoi.
1: Tout ça étant sur anticor.org.
0: Tout ça étant sur le site anticor.org, on a tous nos réseaux sociaux, Instagram, Facebook.

0: On est toujours ensemble dans notre émission La Sociale sur Microrebelle 99.6, une émission diffusée chaque vendredi à 18h et rediffusée le lundi à 19h. Je vous propose maintenant un extrait d'un épisode de l'émission La Chrysalide. Tout d'abord, pourquoi ce nom, La Chrysalide ? La démarche qui nous est proposée par l'équipe de l'émission, c'est de nous faire sortir du cocon pour aller ensemble vers l'émancipation, en référence à la mue de la chrysalide en papillon. La chrysalide, c'est donc une émission de métamorphose sociale, une émission d'éducation populaire politique. Chaque émission La Chrysalide aborde un thème précis, et chaque émission propose différents formats, un micro-trottoir, des analyses, des outils pour lutter, des perspectives, etc. Je vous propose aujourd'hui un extrait du deuxième volet de cette émission, La Chrysalide. Il a pour thématique l'école et le capitalisme. Bonne écoute à toutes et tous. Je vous retrouve en fin d'émission.
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0: Bonjour à toutes et tous et bienvenue dans l'émission La Chrysalide, l'émission de métamorphose sociale qui nous sort du cocon pour nous permettre de penser l'émancipation. Cette émission vous est proposée par Micro Rebelle, la radio associative libre et solidaire, à écouter dans le bassin minier du Pas-de-Calais sur 99.6 FM. C'est aujourd'hui le deuxième épisode de La Chrysalide. On vous parle de l'école, du système éducatif et des interactions entre l'école et le système capitaliste où nous vivons. La Chrysalide, c'est une émission d'éducation populaire qui se décline en quatre parties. Et toi, t'en penses quoi ? On part de la parole des gens. Faits et méfaits, on cherche à s'informer. L'an 01, où on cherche à penser demain. Et enfin, ici et maintenant, où on se met en mouvement, on apportera dans cette partie des idées pour passer à l'action, pour proposer des outils concrets de mobilisation et d'éducation populaire, afin que chacun puisse s'investir pour intervenir dans le débat public et s'engager pour une école au service de toutes et tous et d'une autre société. Allez, c'est parti pour ce nouvel épisode de La Chrysalide.
1: Et toi, t'en penses quoi ?
2: Dans cette émission, nous commençons toujours par partir de la parole des gens, alors écoutons ce micro-trottoir réalisé dans les rues de Lens. Qu'est-ce qui a été le plus difficile pour vous à l'école et quels bons souvenirs en gardez-vous ?
3: Qu'est-ce qui a été le plus difficile pour vous à l'école ?
4: Mathématiques.
5: J'aimais pas trop les maths. Bon, les français, ça à l'école, et puis après la technologie, tout ça.
6: Ouais. La mathématique, oui, c'est dur, oui.
1: D'être à l'heure. Je vais pas mentir.
6: Apprendre les leçons. Apprendre par cœur pour réciter après le lendemain. Malgré tout, c'est ça le plus difficile quand même, hein, de retenir.
3: Qu'est-ce qui a été difficile pour vous à l'école ?
7: L'école. Non, l'école, tout juste, madame, c'est bien.
8: Bah, en vrai, lycée.
9: Lycée ?
8: Ouais.
10: Le plus difficile ? C'est de m'intégrer aux enfants, aux camarades.
11: Le rythme, trop lent. Je passais au moins en secondaire la moitié des cours à bouquiner, tellement je m'ennuie à l'école.
12: Le plus difficile pour moi ? Non. Non, pour moi, ça n'a pas été... J'ai aimé l'école, j'aimais aller à l'école, j'aimais apprendre.
13: Moi, ce qui était plus difficile... Allez, on va dire en primaire en tout cas, c'était de vivre avec l'ennui. On est là, on attend, on est posé derrière un petit bureau et on entend un enseignant, une enseignante nous parler, nous dire des choses. Mais le sens de pourquoi on est là n'était pas forcément présent en tout cas dans ma tête. Et donc c'était ça le plus difficile que j'avais à l'école primaire. Et après au collège, je pense que c'est les élèves le plus dur. C'est les camarades, c'est d'autres élèves, d'autres classes qui peuvent vous faire la vie un peu dure. Et où finalement c'est un peu le concours de celui qui est plus costaud, qui est plus solide, qui est le plus pénible, qui est le plus rigolo, qui est le plus emmerdeur aussi. Et finalement le collège c'est quand même pas le moment le plus facile pour beaucoup de gens. Et le lycée, ce qui est le plus dur, c'était l'attente de quitter enfin l'éducation nationale en tant qu'élève et de passer à autre chose et de découvrir un autre monde.
14: D'être accepté, j'étais dans une école privée et je faisais pas partie de l'élite, donc j'ai dû faire ma place.
15: Le regard des autres. Que comme j'ai toujours été costaud, les gens...
16: Je suis née avec de lièvre, très difficile à parler, on ne comprenait pas, des lunettes, dès l'âge de 6 ans. Donc moi, l'école, une souffrance. Parce que j'étais toute seule, maltraitée, on se moquait. Ah oui, j'ai passé... C'était un cauchemar. Limite que j'ai préféré oublier.
17: Le plus difficile. Donc je vais être sur une expérience très très personnelle. J'ai perdu mon papa en classe, j'avais 11 ans. Voilà, j'ai beaucoup décroché à cette période-là. J'ai réussi à remonter. J'étais une élève, j'ai envie de dire, moyenne. Avec le recul, suite à la question, j'ai l'impression que j'ai manqué de coups de main, quoi, de présence. Alors un prof ou une personne qui aurait pu m'épauler un peu plus.
18: À l'inverse, quel bon souvenir gardez-vous de l'école ?
19: Les copains, c'était une bonne ambiance. J'étais là en plus.
17: Les cours de récréation, les copines.
20: Moins de responsabilité, on est tranquille chez maman, papa.
8: Les meilleurs, ça reste au collège, quand on faisait des foot, tous les trucs comme ça.
21: Les amis d'école, les bêtises malheureusement, on va pas se mentir. Et certains professeurs.
10: Les rencontres que j'ai faites à l'école. Avec des personnes, c'est devenu mes amis.
5: Avec les copains, dans les années 80, vu que je suis né en 69. Dans les années même avant, 75, ouais, 69, 75, ouais. 79 même, voilà.
18: D'accord, les copains.
5: Les copains et puis les professeurs.
14: J'en ai pas. Pas spécialement, non.
22: L'obtention de mon bac.
11: Mon premier trimestre de sixième, la découverte de l'histoire.
12: Quel bon souvenir! Ben moi, j'aimais bien apprendre, surtout. J'aimais bien apprendre. Et j'aime toujours apprendre. On apprend tout le temps.
6: Moi, j'ai des bons souvenirs. Tous les élèves, c'était des copines, des copains. Enfin non, dans ce temps-là, il n'y avait pas de garçons et filles. Nous, c'était des filles et puis c'était tout. Oui, les garçons, c'était d'un côté les garçons, de l'autre côté, c'était les filles. Alors donc, on n'avait que des copines.
16: C'est grâce à l'école que j'ai des lunettes aujourd'hui. Parce que bon, je ne sais pas si c'est un maître ou une maîtresse, mais elle voyait que j'avais le nez collé sur le cahier. Donc elle a dit à maman, il faut vraiment aller voir l'ophtalmo. La vie ne va pas clair. Donc c'est grâce à l'école que je vois clair aujourd'hui.
13: Des moments, oui, de fou rire, des moments d'amusement. Enfin, moi, ce que je me souviens aussi qui me fait le plus plaisir, c'était faire les parties de foot, mais dans le dehors. Et c'était ça, le moment était le plus intéressant. Sur la pause du midi, on avait 2 heures pour jouer pendant 2 heures au foot ou faire un petit basket de temps à autre. Et après, les bons souvenirs en salle de classe, je pense que c'était les moments où finalement on pouvait jouer en fait avec les profs, où on pouvait se moquer, on pouvait s'amuser et on pouvait renverser un peu aussi des moments où en fait on avait la vie dure. Et voilà, c'est un peu les souvenirs où finalement c'est pas l'apprentissage comme souvenir que j'ai eu qui me marque, c'est plus les moqueries, on va dire, et les amusements.
15: Les activités, tout ce qu'on faisait avec eux, on faisait beaucoup de sorties, les pauses et tout qu'on avait entre deux. Du coup, à la fin, on avait même embêté les pions, comme on dit. Et on a carrément fait un renard passé dans le lycée. Il courait tout le monde après nous, tout ça. Ouais, on aimait bien embêter notre monde.
18: Gentiment.
15: Voilà, gentiment.
2: Comme on l'a entendu, l'école est un lieu d'apprentissage et de socialité, où l'on apprend au contact des autres. Et parmi les pires souvenirs de l'école, on nous a beaucoup parlé des mathématiques, on nous a aussi parlé de l'apprentissage par cœur, parfois du rythme, mais aussi et surtout des problèmes en lien avec l'environnement social. On pense alors aux situations de harcèlement, de moquerie, les rapports de force, et à cette dame qui explique qu'elle aurait eu besoin d'un peu plus de soutien dans les moments difficiles. De l'autre côté, parmi les meilleurs souvenirs cités, il y a aussi l'environnement social, les autres, les camarades de classe, les copains, les copines, les profs, les pions. Pour le meilleur, mais aussi parfois pour le pire. À l'école, on se mélange, on découvre des gens venus d'autres horizons. C'est ça aussi la grande avancée de l'école publique, pour toutes et tous, gratuite, laïque et obligatoire, venue avec les lois Ferry de la fin du 19e siècle. Et maintenant, nous allons parler de faits et de méfaits en lien avec l'école. C'est le moment de la deuxième partie de l'émission.
0: Faits et méfaits. On cherche à s'informer.
21: Quand on pense à l'école, on pense à Jules Ferry. Est-ce que tu peux nous rappeler ce qu'on lui doit ?
4: Eh bien, l'histoire officielle qui nous est enseignée à l'école nous présente Jules Ferry comme le grand bâtisseur de l'école publique, gratuite et obligatoire. Presque un révolutionnaire ou un bienfaiteur universel.
21: Et c'est pas le cas ?
4: Pas tout à fait. Il faut bien se rappeler que 20 ans auparavant, Jules Ferry était un proche de Thiers et avait soutenu celui-ci dans son combat pour écraser la Commune de Paris. Pour Jules Ferry, porter atteinte à l'autorité de la République était inadmissible, péché mortel. Et pour lui, la Commune de Paris, c'était avant tout cela.
21: Oui, d'accord, mais quel rapport avec l'école ?
4: Citons 2 phrases attribuées à Jules Ferry, l'une par Pierre Barral dans son étude de 1978 et l'autre rapportée par Mermex dans La France sous les armes.
2: L'ordre est la condition essentielle du progrès.
0: L'obéissance, le respect des chefs qu'on enseigne aux enfants dans les bataillons scolaires développent en eux les bons sentiments civiques.
4: Ces paroles montrent bien qu'il veut éviter que ne se reproduise une situation révolutionnaire comme celle de la Commune de Paris, et que l'école est pour lui un bon moyen d'y arriver.
21: Mais pourtant il était de gauche.
4: Oui, mais une gauche républicaine, pour qui l'analyse de la société se résumait à un combat entre républicains et monarchistes. Il n'avait pas d'analyse de classe de la société, il rejetait Marx, et son combat pour l'école se résume à un combat patriotique. Finalement, on doit à Jules Ferry la modification du format de l'instruction et sa transformation vers une école gratuite, laïque et obligatoire. L'objectif de ces lois était de créer un citoyen républicain, autonome, capable de voter raisonnablement et un travailleur adapté à une société capitaliste en train de s'industrialiser, qui a toujours besoin de plus de main-d'œuvre. Dans son discours de Vierzon en 1883, il insiste sur la nécessité pour l'école de former dès l'enfance l'homme et le citoyen et de préparer des ouvriers pour l'atelier.
1: On évoquait tout à l'heure une société capitaliste en train de s'industrialiser. Qui pourrait expliquer en quelques mots ce qu'est le capitalisme ?
9: C'est un système d'organisation de l'économie qui repose sur le principe de la propriété privée des entreprises. L'objectif de ce fonctionnement économique n'est donc pas la satisfaction des besoins de la population, mais le profit des actionnaires, les propriétaires des entreprises. Pour faire toujours plus de profit, il faut tout réduire à l'économique, y compris ce qui relève de services nécessaires à la vie, comme l'eau ou la santé, ou ce qui relève du lien entre les humains, comme la santé, la petite enfance ou la prise en charge des personnes âgées. Il faut aussi diminuer les dépenses par une organisation du travail pensée pour être toujours plus rentable et productive, par la standardisation des produits et par des salaires les plus bas possibles.
1: Et alors, dans cette société capitaliste inégalitaire par nature, à quoi ressemble l'école ?
4: Dans la morale distillée par l'école à la suite des réformes de Ferry, on retrouve tout ce qui est nécessaire au bon fonctionnement du capitalisme. À travers l'école de Ferry, on apprend aux élèves certains savoir-être répondant aux exigences de l'industrialisation du pays. La rigueur, la discipline, l'obéissance, la ponctualité et le respect de la hiérarchie. Autant de comportements dont les patrons pourront se servir pour exploiter les futurs travailleurs. Le mérite devient également une valeur importante dans la structure de l'école. Le mérite est intellectuel, il passe principalement par de bonnes capacités d'apprentissage et même d'apprentissage par cœur, plus que par une réelle compréhension. Mais le mérite est également moral. Un élève qui maîtrise les savoir-être que l'on vient d'évoquer sera vu comme méritant. L'objectif est encore une fois, d'amener les élèves et futurs travailleurs à intérioriser les normes sociales conformes aux exigences de l'ordre capitaliste. Et tant pis pour les autres. Pour se développer, le capitalisme a besoin d'une société individualiste et uniformisée où règne la mise en concurrence de tous contre tous. Elle en a besoin et elle la génère notamment par l'école. Et c'est cette école qui durera jusqu'à la Deuxième Guerre mondiale, et même après, et ce malgré la tentative Langelin-Wallon de 1945.
1: Est-ce que tu peux nous parler un peu plus en détail de cet épisode ?
4: Oui. Fin de la guerre, 8 mai 1945. Presque un an auparavant, en mars 1944, les organisations engagées dans la résistance se constituent en Conseil national de la résistance et définissent un programme de réforme qui servira de base à l'action gouvernementale jusqu'en 1946. Dans un climat de reconstruction démocratique et d'aspiration à la justice sociale, le ministre de l'Éducation nationale de l'époque, René Capitan, crée une commission qui va réfléchir à la mise en place d'une nouvelle organisation du système éducatif en France.
1: Et qu'est-ce que ça a donné ?
4: Eh bien, beaucoup de choses et pas grand-chose.
1: C'est-à-dire ?
4: La commission Langelin-Wallon réunissait 19 membres et a travaillé pendant 31 mois. Mais ses conclusions, même reconnues pour leur valeur, n'ont pas été mises en œuvre.
1: Et pourquoi est-ce que ça a échoué ?
4: A contrario de la sécurité sociale, cela n'a pas été mis en place, car la situation politique à ce moment avait changé. Suite au plan Marshall, les ministres communistes avaient été exclus du gouvernement et le financement de l'État se fera à ce moment-là, grâce à l'inflation et les guerres coloniales vont pomper les ressources existantes. Beaucoup d'énergie de dépenser pour pas grand-chose.
1: Et j'ai entendu parler du collège unique. C'était pas une avancée intéressante, ça ?
4: Cela aurait pu. En 1975, par la réforme Abi, est créé le collège unique. Alors qu'avant, le collège se divisait en filières d'enseignement général, technique ou secondaire. Dès la mise en place de la réforme, les élèves reçoivent désormais leur enseignement de la 6e à la 3e dans le même établissement. La scolarité obligatoire est également étendue à l'âge de 16 ans. Cette réforme intervient dans un contexte d'explosion du nombre d'élèves et d'une transformation économique qui crée le besoin d'une main-d'œuvre mieux formée. Les objectifs affichés par cette réforme répondent à la demande d'égalité émergeant des manifestations de 1968. Cette réforme dit viser à renforcer l'égalité des chances en mettant fin à la sélection précoce et en donnant à tous un tronc commun de connaissances générales.
1: Mais dans les faits, comment ça se passe ?
4: Dans les faits, le tri et la sélection précoce sont maintenus à l'intérieur du collège, par les options, latin, langue, etc., par la création de classes de niveau, et par la répartition inégale selon l'établissement, centre et banlieue. Finalement, le collège unique n'abolit pas la distinction entre deux circuits éducatifs, un court et dévalorisé, CAP et BEP, et un long et prestigieux, bac général, prépa, grandes écoles. Il s'agit d'une vision qui ferme complètement les yeux sur les différences de classe qui existent entre élèves à côté du système scolaire. En somme, perdure une illusion de l'égalité des chances, malgré une persistance des inégalités de capitaux, socioculturelles et économiques. Cette illusion contribue à invisibiliser les inégalités.

0: changer la vie sur Micro Rebelle 99.6 FM, c'était Jean-Jacques Goldman.
1: Vous écoutez toujours La Chrysalide, l'émission d'éducation populaire de Micro Rebelle, diffusée sur la 99.6 FM dans le bassin minier du Pas-de-Calais. Depuis tout à l'heure, on parle du lien entre l'école et le monde du travail, entre l'école et le capitalisme. Mais ce sont nos élus qui décident de ce à quoi ressemble l'école. L'industrie n'a pas vraiment son mot à dire là-dedans, pas vrai?
2: Ben, c'est vrai et faux. En France, le Parlement et le gouvernement décident effectivement des lois concernant l'école, mais ils tiennent compte des préconisations de l'Organisation de coopération et de développement économique, l'OCDE.
1: Ah bon? Tu peux nous en dire plus?
2: En 1983, l'OCDE soutient la création de la Table ronde des industriels européens, ou ERT en anglais. On dit aussi table ronde en français. C'est un groupe de pression mis en place à l'époque par les présidents des groupes Volvo, Philips et Fiat. La table ronde rassemble aujourd'hui une cinquantaine d'entreprises parmi les plus grandes entreprises européennes. On peut citer par exemple Heineken, Nestlé, Saint-Gobain, Total, Lafarge, GDS Suez, Eni, Air Liquide. Elle s'est donnée pour objectif, je cite, de « stimuler la compétitivité mondiale de l'industrie européenne », notamment en prônant la baisse du salaire minimum, la réduction des dépenses de sécurité sociale et la privatisation de services publics, dont l'éducation.
1: Et elle influence réellement les politiques des États?
2: Oui. Pour réaliser sa mission, la table ronde mène une intense pression auprès des institutions européennes et auprès des États. Elle a par exemple nettement influé sur le texte du traité de Maastricht de 1992, traité fondateur de l'Union européenne. Et depuis 1989, son groupe de travail sur l'éducation, précisément, publie de nombreux documents avec deux motivations principales. Première motivation, c'est de préparer les élèves, qui sont les futurs salariés dont le système a besoin, aux emplois qui vont se développer. Et il prévoit, ces industriels, que ce seront des emplois peu qualifiés et des emplois de service. Donc pour les élèves, qui sont les futurs salariés, il faudra avoir un minimum de compétences pour s'adapter à ces emplois, à savoir déchiffrer un mode d'emploi, écrire, compter, maîtriser l'utilisation des outils numériques, parler quelques mots usuels d'anglais et avoir un comportement social adapté. Il leur faudra également savoir faire évoluer ses compétences au fur et à mesure de l'évolution des technologies. D'où l'importance accordée à l'idée de la formation tout au long de la vie. Ça, c'est la première motivation de la table ronde. Leur second objectif, c'est la privatisation des services publics de l'éducation, parce qu'ils se sont rendus compte que c'est une source de profit importante. Ils préconisent, avant d'y arriver, la mise en place au préalable d'un outil de choix, les nouvelles technologies. Ces industriels sont convaincus, je cite, que les autoroutes de l'information sont l'épine dorsale à toute stratégie de privatisation de l'enseignement. Dit autrement, il sera d'autant plus facile et rentable de privatiser l'enseignement qu'on aura appris aux élèves à se passer d'enseignants en chair et en os.
1: Et est-ce qu'on retrouve des traces de ces recommandations dans l'évolution de l'école depuis ces publications ?
2: Oui. Il n'y a qu'à penser, concernant ce dernier point, à deux aspects qui se sont développés à grande vitesse ces dernières années. L'arrivée de tableaux blancs interactifs dans le premier degré, y compris maintenant en maternelle, et l'arrivée de Pronote, logiciel qui fait la liaison entre les élèves, les parents et les enseignants, et qui a entraîné l'abandon, par exemple, des cahiers de texte, et entraîné aussi la nécessité pour les élèves d'avoir un smartphone.
1: C'est d'autant plus surprenant parce qu'on reproche de plus en plus une trop grande utilisation des écrans par les jeunes.
2: Ah, bien sûr, mais on n'est pas à une contradiction près. Globalement, depuis 40 ans, il y a eu une évolution de l'école du point de vue tout d'abord du contenu. On ne parle plus de connaissances, mais de compétences. Et bien sûr, on entend par là des compétences minimales et standardisées pour être employables. C'est terminé la transmission de savoir qui aide à comprendre le monde qui nous entoure et nous rend capables de le transformer. Et ensuite, du point de vue de son organisation, avec une individualisation toujours plus grande des parcours. On arrive par exemple à un stade où il n'y a quasiment plus de groupe classe au lycée. Chaque élève a son propre planning en fonction des options qu'il a choisies.
1: Donc si je comprends bien, C'est cette organisation individualisée qui permet de préserver les enfants des classes sociales aisées parce qu'ils sont stimulés pour compléter l'enseignement de base par des options complémentaires.
2: Bah évidemment, eux ils s'en sortiront toujours.
1: Mais dis-moi, de quand date l'adaptation de l'école en France à ces directives ?
2: Ça a été progressif. En 1989, la loi d'orientation pour l'école, dite loi Jospin, avait déjà modifié largement le fonctionnement du système éducatif français, avec la création des IUFM, du statut de professeur des écoles et l'organisation de la scolarité en cycle. Un sociologue de l'éducation, Jean-Michel Chapouly, a décrit ses auteurs, je cite, « comme ne déplorant ni l'abandon des exigences dans les programmes, ni la baisse de niveau des élèves, et comme favorable à une extension des activités du professeur vers des fonctions d'animation socio-culturelle. » Puis, les lois se sont enchaînées après le rapport de la commission Tello en 2004, qui prenait en compte les préconisations de la table ronde. La loi Fillon, par exemple, en 2005, qui instaure, un an après la commission Tello, instaure un socle commun de connaissances et d'éducation à la vie en commun, à maîtriser avant la fin de la scolarité. Extrait de cette loi.
3: Le socle des indispensables pourrait comprendre les fonctions primordiales suivantes. Lire, écrire, maîtriser la langue et les discours, compter, connaître les principales opérations mathématiques, s'exprimer, se servir de l'ordinateur, vivre ensemble dans notre République.
2: Par ailleurs, elle accroît l'orientation dès la cinquième et promeut les filières professionnelles. Elle renforce l'apprentissage des langues étrangères et facilite l'accès à l'ordinateur et à Internet. Et elle introduit la notion de mérite dans l'attribution des bourses.
1: Et par la suite ?
2: En 2019, par exemple, la loi Blanquer, dite « loi pour une école de la confiance », se situe dans la même logique. Tout d'abord, en réduisant le nombre d'heures consacrées aux enseignements généraux dans le lycée professionnel, puis en créant les EPLEI, établissements publics locaux d'enseignement international. Le PLE est une école de la maternelle au lycée, tout cela regroupé dans une seule structure dirigée par un chef d'établissement. Il sélectionne ses élèves sur la maîtrise d'une langue étrangère. C'est par nature une filière d'excellence qui s'adresse aux enfants des catégories les plus aisées. Et puis enfin, la loi Blanquer individualise les parcours scolaires avec la réforme du lycée et la création de parcours fondés sur le choix d'options. Les lycées ne pouvant pas proposer l'ensemble des options, on en arrive donc à une différenciation des établissements. Les enseignements ne sont pas les mêmes partout. Nous avons tous, dans notre entourage, des exemples de jeunes qui choisissent leur lycée de secteur et se contentent des options proposées. Alors que d'autres jeunes, mieux soutenus, font le choix d'options qui leur donneront plus de chances pour la suite de leur scolarité et pour cela fréquentent un lycée plus éloigné. On ne parle même pas d'autres élèves qui utilisent les options pour choisir un lycée, entre guillemets, bien coté.
1: Mais en fait, tout ce que tu nous racontes, ça correspond complètement aux préconisations de la table ronde. C'est comme si on revenait à l'école du 19e siècle.
2: Tout à fait, c'est tout à fait ça.
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5: Voilà, c'était donc un extrait du deuxième volet de l'émission La Chrysalide, avec comme thématique école et capitalisme. Merci de nous avoir écoutés. Toutes les émissions La Chrysalide sont à retrouver en podcast et en téléchargement sur notre site micro-rebelle.fr avec de nombreux liens et de nombreuses références concernant l'école et le capitalisme. Ces émissions sont accessibles par le menu « Émissions » et en déroulant pour retrouver La Chrysalide. Vous avez ainsi la possibilité de retrouver l'entièreté de La Chrysalide dont nous vous avons passé un extrait. Nous nous retrouvons très vite sur Micro Rebelle 99.6. Bye bye.

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Mais tout de suite, la suite de vos programmes sur Micro Rebelle, 99.6 FM.

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0: Paris, comme toutes les grandes villes françaises, se construit de grands et beaux immeubles, de bureaux surtout, et parfois d'habitations. 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

0: La première bataille, c'est de loger tout le monde dignement. Je ne veux plus, d'ici la fin de l'année, avoir des femmes et des hommes dans les rues, dans les bois ou perdus.
1: Prendre la ville, c'est sur Micro-Rebelle, 99.6. Une heure pour déconstruire ensemble les enjeux urbains qui touchent les habitants et habitantes du bassin minier du Pas-de-Calais et au-delà. Bienvenue dans Prendre la ville, une émission qui souhaite prendre le temps de déconstruire les enjeux urbains, d'aborder les questions de logement, d'hébergement, de démolition, de reconstruction, d'expulsion, avec un objectif principal, remettre les habitants et habitantes au centre de ces enjeux. En effet, cette émission aspire à donner la parole aux personnes concernées, à celles qui subissent les transformations urbaines, qui galèrent à trouver un logement, à défendre leurs droits. Donner la parole également à ceux et celles qui les accompagnent dans leur démarche, à l'instar d'associations ou services sociaux. C'est prendre le pouls des luttes urbaines en interrogeant les collectifs, les militants et militantes qui tentent de politiser ces enjeux. C'est aller également vers les journalistes et universitaires qui prennent du recul pour analyser des phénomènes sur un temps. Bref, vous l'aurez compris, vous l'aurez entendu, le programme est vaste. L'émission d'aujourd'hui est composée d'une première interview d'Orti, qui contribue à la revue Queer des Champs, hors des villes, un zine collectif, queer et collaboratif qui veut mettre en récit, en images, en poésie les vécus et la créativité des personnes LGBTIA+, qui peuplent les campagnes. Suivi d'un reportage réalisé le 28 mars lors de la manifestation de fin de trêve hivernale qui avait lieu à Lille. Je vous le disais, la première partie de cette émission, Prendre la ville, s'intéresse à la prise des campagnes. Nous allons entendre Orti, membre de la revue Queer des Champs, hors des villes, nous parler de cette revue et de ce que ce zine collectif essaie de construire collectivement.
2: Si par cette belle matinée de printemps, j'ai croisé ce matin à la gare un rat des villes qui n'a eu pour moi qu'un bref regard, je reçois au micro aujourd'hui un Queer des Champs qui aura, j'en suis sûre, plus de patience à mon égard. Avec mon invité, nous allons plonger dans le domaine de la poésie. Alors bonjour à toi, Orti. Tu es venu nous parler d'une revue de poésie collaborative, Queer des Champs.
3: Alors c'est pas qu'une revue de poésie, c'est un zine collaboratif où il y a plein de formes, dont de la poésie, qui s'appelle Queer des Champs et Queer des Champs hors ville, même pour avoir le titre complet, parce que le nom est sympa comme ça, mais on s'adresse à tout type de milieu dit rural, ou en tout cas éloigné des grosses villes, et où l'idée c'est de partager un petit peu sur là-dessus, de faire du lien dans toutes les zones plus ou moins excentrées où on vit.
2: C'est... Là, vous avez fait deux numéros et le troisième est en cours de rédaction et vous faites un appel à participation.
3: C'est ça. Tous les numéros, en fait, on a un appel à participation comme ça. Donc là, le troisième est en cours. On a pour chaque numéro, une douzaine de participants différents pour à chaque fois des formats assez variés avec de la poésie, de la photo, du dessin, des textes de fiction ou plutôt biographiques ou de réflexion. Voilà, plein. Et vraiment, l'idée, c'est d'avoir plein de voix différentes qui viennent parler de ce sujet-là et de parler des points communs et des différences dans nos vécus sur vivre en étant LGBTI hors des grandes villes, quoi.
2: Vous organisez des ateliers d'écriture aussi et de création pour contribuer à la revue, pour aider les personnes peut-être à se lancer ?
3: Ouais, on a un rendez-vous mensuel maintenant, depuis le numéro 2, du coup, en ligne, du coup, un dimanche par mois, où c'est pas exactement un format atelier d'écriture où c'est dirigé, tout ça, même si vu qu'il y a un peu de la demande, on envisage de le proposer sous cette forme de temps en temps. Mais c'est un moment où on peut déjà, nous, se donner un moment dans le mois où on se dit, bah tiens, ce soir je travaille là-dessus, et où du coup on échange, on discute sur tiens, j'ai envie de parler de ça, ou on peut partager là où on en est aussi dans ce qu'on avance, qu'est-ce que vous en pensez, est-ce que ça vous parle, est-ce que vous voulez bien me relire ou regarder ce que j'ai fait, enfin, voilà. C'est un moment où on peut un peu construire collectivement nos participations.
2: Et alors c'est l'équipe autour de toi, le noyau dur disons, ça représente combien de personnes ?
3: À l'origine du projet on est trois. À être dans des régions complètement différentes et à s'être connu plutôt en ligne sur l'idée de on est isolé dans nos campagnes, on a envie de faire un petit peu d'avoir des gens avec qui faire des trucs artistiques, donc via Internet. Et comme à chaque fois dans les appels, on dit vous pouvez participer ou venir rejoindre l'organisation du zine, aujourd'hui, je pense qu'on est en... Enfin, c'est très variable, du coup, parce que tous les gens qui participent aux ateliers ont accès, en fait, à la totalité de notre organisation. mais du coup, c'est qui est présent au moment où on fait la rédaction de l'appel ou la mise en page ou quoi que ce soit qui participe. Donc, je pense qu'on est 5 ou 6 en général.
2: Au niveau de la relecture, disons des garde-fous que vous vous donnez, comment vous vous organisez, vous relisez tout, y a, disons, une ligne éditoriale.
3: On propose à chaque fois, la première année, il n'y avait pas de thème à part Courir des champs. Ensuite, on a proposé un thème, donc pour le numéro 2, c'était Exode, pour le prochain, ce sera Connexion. Mais c'est une proposition de sujet qu'on n'est pas obligé de respecter. Et en fait, quand on passe à la mise en page, quand on a reçu du coup à la fin de l'appel, en fait, donc là ce sera 1er mai, fin de l'appel, on nous prend le temps sur 2 soirs en général de regarder et relire toutes les participations. Pour l'instant, on n'en a jamais qu'on a refusé parce qu'on a une liste un petit peu de ce qu'on ne veut pas dedans. On n'a pas envie qu'il y ait des trucs oppressifs, qu'il y ait des trucs racistes, qu'il y ait des trucs même New Age ou quoi que ce soit. On a envie de politiquement assumer ce qui est dit dedans, même si on n'est pas d'accord ou que ça ne correspond pas à notre vécu. Mais ça nous est arrivé d'envoyer un mail en disant bah, on ne comprend pas trop comment ce texte-là s'inscrit dans le corpus du Resque. Est-ce que tu peux nous rajouter un petit paragraphe où tu expliques pourquoi tu l'as écrit ou tu donnes une interprétation pour qu'on sache ce qu'il fait là, en fait.
2: Mm-hmm. Ouais, je comprends. Ouais, ouais. Donc vous essayez de faire ça au maximum collectif, quoi, vraiment.
3: Ouais, c'est vraiment un projet collectif et participatif, quoi.
2: Et vous organisez de temps en temps aussi des moments d'expression, des moments d'échange, de partage autour des vécus, comme ça va être le cas ce mardi 7 avril à la Gorgue.
3: Ouais, ça c'est quelque chose que moi j'ai voulu mettre en place à titre personnel, mais qui commence à donner envie aussi aux autres de le faire. Puis on a aussi des demandes aussi de gens qui disent « Ah, est-ce que vous voulez venir dans notre région ? On a un super local pour vous accueillir. » C'est de dire, à la base, à chaque fois on le sort pour la période des prides, et nous on est présents sur les prides rurales pour le distribuer, c'est déjà un lieu d'échange. Et on a eu plein de super discussions qui ont aussi nourri forcément les numéros suivants lors de ces rencontres-là. Et moi j'ai eu envie de proposer vraiment des temps aussi où on peut vraiment présenter ce zine. C'était aussi l'idée de comment on fait pour que ça reste pas quelque chose qui est accessible que si on est sur internet et qu'on tombe dessus parce que ça passe sur nos réseaux, tout ça. Donc d'abord il y a eu un peu de faire de l'affichage papier dans notamment les gares, les abribus pour moi, mais là il y avait aussi cette idée de proposer des temps où on puisse vraiment en discuter, présenter ce que c'est le projet, donner envie à des gens qui connaissent pas le format zine ou qui n'ont pas l'habitude d'écrire sur leurs expériences ou de montrer ce qu'ils font créativement, de leur dire mais en fait si, viens c'est ouvert. et ça donne aussi ouais, des discussions qui sont très riches. Et on a vraiment vu, dès les premiers échanges suite à la sortie du premier numéro, qu'il y a un besoin de parler de ces sujets, de mettre en commun, ou quand même une des constantes presque du vécu, surtout quand on a grandi en tant que personne LGBTI ou queer, dans des petits villages ou quoi que ce soit, c'est qu'on est très isolé. Et du coup, pouvoir trouver d'autres gens qui ont le même vécu, on se sent beaucoup moins isolé.
2: Ça touche quel public ? Vous avez des jeunes qui sont venus en tant que public, je veux dire participer à ce genre de moment, des jeunes, des ados hein.
3: Pour l'instant, non. Je pense que c'était lié aussi au lieu où ça a eu, parce que là, ça va être la troisième intervention comme ça que je propose, du coup, à la Gorgue. Le mois dernier, j'en ai fait un temps à Saint-Étienne, mais qui était en soirée, donc c'est pas forcément adapté non plus aux plus jeunes. Et un qui était dans le livre à doigts, dans un endroit qui est vraiment très... étalé en termes de population, et du coup c'est aussi difficile de venir sans voiture, donc pareil, peut-être que ça dépend aussi de l'endroit où on se trouve. Là du coup à la Gorgue, il y a quand même un lycée sur place, il y a des bus, donc peut-être que ce sera possible, et en tout cas ils sont absolument bienvenus, parce que c'est aussi intéressant, enfin nous on cherche à avoir une variété des vécus là-dessus, et du coup à pas rester sur... pour l'instant, on a surtout, dans les gens dont on connaît l'identité, dans les contributeurs, on est plutôt sur du 25 à 40 ans, et en fait, des plus âgés, des plus jeunes, on a trop envie d'entendre ce qu'ils ont à dire parce que on n'a pas, on vit pas notre, même juste notre développement comme ça à la même époque et on a plein de choses à échanger.
2: Alors, Cuir des champs sera rue Beaupré à la Gorgue le 7 avril à 18h30 pour vous rencontrer. Ce sera toi, peut-être une autre personne du...
3: Ce sera moi, parce qu'il n'y a que moi qui suis dans le Nord. Sinon, on est vraiment étalés dans plein de régions différentes. Ce sera à la Maison pour tous. On a une salle là-bas pour nous accueillir. Et c'est vraiment un temps informel. Si jamais les gens arrivent en retard, c'est pas un souci pour attraper en cours de route. Et j'ai du coup, évidemment, un peu de stock des numéros des zines avec lesquels c'est possible de repartir.
2: Votre zine est disponible gratuitement en ligne, mais aussi vous le vendez à prix coûtant.
3: C'est ça.
2: Ça représente quoi? Donc tu fais de l'auto-impression.
3: Je suis allée faire tirer chez un imprimeur, parce que finalement ça revient à peu près au même prix pour un produit qui est mieux imprimé et que j'ai pas besoin de passer 2 jours à tout agrafer. Et du coup là, les derniers tirages que j'ai, ça me revient à 2,50€ par numéro, donc on peut avoir les deux pour 5€, ce qui reste pour un format comme ça en couleur, un prix qu'on considère correct. Chaque année, quand on sort le nouveau numéro, on fait des réimpressions de tous en plus grosse quantité, ce qui nous permet parfois d'avoir, le temps qu'on a du stock, des prix encore plus bas sur la période des Prides notamment.
2: Et alors, qui fait ce magnifique dessin d'illustration de la Une?
3: Ça, pour les deux numéros, ça a été pareil. C'est Galad, qui est un des fondateurs d'usine avec moi, qui fait le dessin, et moi qui fais la mise en couleur.
2: C'est beau. Et alors, du coup, ça exprime bien cet aspect rural. Hein. On est sur un... Vous avez un projet qui est fait

0: et où on est sur des communes qui sont un peu plus grosses, mais comme autour il y a plein de villes où il y a réellement de l'activité, finalement on n'a pas non plus de lieu de rencontre, on n'est pas nombreux, et finalement c'est pas forcément la population qui fait qu'on est isolé ou pas, quoi.
1: Et vous arrivez à vous faire connaître quand même, il y a du monde, un petit peu de monde quand même dans ces trois rendez-vous, les deux rendez-vous d'avant que tu as organisés.
0: On a été une quinzaine sur les deux rendez-vous, un peu plus important dans le Livradois, ce à quoi je ne m'attendais pas vu que tout le monde avait de la route à faire. Mais les gens qui avaient proposé les lieux, qui ont fait la communication aussi localement, parce qu'il faut connaître un peu le réseau local pour pouvoir communiquer. Et du coup, il y a du monde qui est intéressé. Et le zine fait aussi sa vie sans nous, parce que du coup, on a une page internet où tout est téléchargeable, où il y a l'appel en permanence qui est trouvable aussi. On peut aussi les imprimer, du coup, depuis là, il n'y a pas de problème à faire ses propres tirages et les distribuer soi-même. Et du coup, ça nous est arrivé d'aller sur des festivals avec un peu de stock en disant on va pouvoir le distribuer là-bas, et qu'il y ait déjà une association qui l'a imprimé et qui l'est sur son stand.
1: Ah,
0: voilà, donc il circule bien. On a eu aussi il n'y a pas longtemps des gens qui nous ont contactés en nous disant qu'ils étaient en train de travailler sur une traduction en espagnol d'un des zines parce qu'ils avaient très envie de pouvoir le diffuser en Espagne, là où ils vivent.
1: Eh ben, top. Est-ce que voudrais nous en lire un extrait de ce zine? Peut-être une sélection aléatoire. Alors, il y a plein de formats différents. Hein. Il y a du dessin, il y a des photos d'articles de presse, des textes.
0: Peut-être. Là, spontanément, j'ai bien envie de lire l'article qu'on a au dos du premier numéro, du coup.
1: Mom, I'm gay.
0: Voilà, qui est un article insolite de France Bleu Périgord. Dordogne, il interpelle sa mère sur le mur d'un château d'eau. Au milieu des champs, un ting en forme de coming out a été réalisé sur les murs du château d'eau de Saint-Amand-de-Colly. On voit une photo donc de ce château d'eau qui est semi-enterré avec un gros tag écrit « Mum, I'm gay ». Si vous empruntez la départementale 704 entre Saint-Genier et Montignac, vous ne pouvez pas le rater. Sur plusieurs mètres de long, un message a été inscrit sur les murs du château d'eau de la commune de Saint-Amand-de-Colly. Et ce message est plutôt inhabituel à la campagne. En grandes lettres sur la citerne, il y a quelques mots en forme de déclaration. « Mum, I'm gay ». Comprenez, maman, je suis homosexuel. Cette affirmation au milieu des champs, sur les murs du château d'eau de béton gris, est plutôt inattendue. La citerne a accueilli bien d'autres messages, tags et graffitis au contenu parfois plein de haine. Donc cette fois, pas question d'y toucher. Il est bien moins agressif selon le maire de Saint-Amand-de-Colly, Vincent Geoffroy. Il n'y a pas de raison. C'est un ouvrage qui est en béton, pas forcément très chouette. Agrémenté de cette façon-là, ça le rend plus agréable. Le coming out d'un fils ou d'une fille à sa mère restera donc sur les murs du château d'eau un certain temps. On ne connaît pas l'auteur, évidemment, à moins qu'il ne se manifeste. Mais cette déclaration anonyme étalée en plein jour et au milieu des champs pourrait libérer la parole de bien d'autres fils ou filles passant par là, aux côtés de leur mère.
1: Saint-Amand-de-Colly, super joli petit village de Dordogne. On est allé avec mes parents, on y allait souvent quand j'étais petite. Il y a un très beau camping, très grand, et puis c'est la nature là-bas. On y mange bien aussi. Super, et ben belle initiative de la part de cette personne qui peut peut-être donner des idées à d'autres.
0: Ouais, puis quand on a trouvé cet article, on disait que ça correspond aussi un peu à ce qu'on a envie de faire avec ce zine là, de dire d'être un support pour discuter de ça, pour nous on s'est inscrit aussi dans une période où il y a une augmentation des prides rurales, tout ça, où c'est un sujet qui commence à intéresser même dans les médias ou un petit peu en sociologie, tout ça. Et c'est chouette de faire partie de ce mouvement, de dire, mais en fait, c'est assez acquis que okay, les personnes LGBTI existent, mais il y a encore l'idée souvent que, oui, mais pas chez nous, c'est en ville. Avant, c'était à Paris, maintenant, on accepte que c'est aussi dans d'autres villes, mais c'est pas encore acquis que ça existe partout, en fait.
1: Mmh. Ouais, tout à fait. Qu'est-ce que tu écris, toi, dedans?
0: Moi, dans le premier, à chaque fois, il a fallu que les autres me poussent à écrire. Comme je fais la mise en page, j'avais pas forcément envie de plus rajouter ma pierre. Du coup, j'ai écrit un petit texte dans le premier sur un petit peu l'impact qu'il y a eu de ce que j'ai découvert de moi en voyageant vraiment dans le Massif Central quand j'avais 18 ans. Ça a été la période où j'ai choisi mon pseudo Horty, voilà. Et dans le deuxième, j'ai écrit juste

0: juste un espèce d'édito sur le thème qu'on avait proposé, donc Exode. Parce que je suis revenu depuis 2 ans et demi dans le Nord. Et ça m'a fait poser plein de questions sur comment on choisit où on vit, comment on s'intègre là où on est quand... quand on... Et est-ce que c'est possible aussi de... Moi, il y a vraiment l'idée de... Mais je n'ai jamais envisagé de rester dans mon village, alors qu'aujourd'hui, j'envisage peut-être d'y retourner, que c'était un endroit où je me sentais bien, mais que ça ne me paraissait pas possible, presque comme destiné, en étant une personne queer, de rester en campagne, qu'il fallait que j'aille à la fac, que j'aille en ville, tout ça. Et du coup, ça m'a fait plein de questions là-dessus. Finalement, je n'ai pas trouvé de réponse, donc j'ai fait cet édito sous forme de questions avec quelques pistes de réflexion pour introduire après tout le reste des participations des autres.
1: T'étais partie où ?
0: Quand ?
1: Avant de revenir dans le Nord.
0: Du coup, moi, j'ai pas grandi dans le Nord, j'ai grandi dans l'Ain.
1: Ouais.
0: Et après, j'ai habité à Lyon pendant quelques années avant de venir dans le Nord.
1: Et ce beau poème, là, j'ai oublié le nom des arbres, le nom des fleurs, le nom des filles que j'ai aimées. Le nom de celle qui m'a aimée et que je n'ai pas regardée, parce que les filles, ça ne s'aime pas avec la ville, j'ai oublié. Le nom de tout, mon propre souffle, on ne respire pas aussi bas. J'ai dilué ma peau frottée, mon nom sur les trottoirs, je suis devenue invisible. J'ai appris le nom des rues, des boulevards, des avenues. J'ai appris les supermarchés à bien fermer ma porte à clé pour ne jamais être à l'abri. J'ai laissé mon sexe là-bas, je n'en veux plus, je vous le laisse. Un jour, je rentrerai chez moi et d'ici là, j'oublierai tout. Il est anonyme, ce poème.
0: Oui. On a plusieurs contributions qui sont anonymes et c'est quelque chose qui nous va parfaitement, quoi. L'important, c'est que les gens puissent s'exprimer, peu importe ce qu'il leur faut pour être confortable à ça.
1: Queer des champs, Orville, un zine qui est fait pour s'exprimer, parler, mais aussi être un objet qui est un support pour des rencontres, des échanges, notamment, par exemple, le prochain rendez-vous qui est donné pour discuter ensemble et en utilisant cette revue comme prétexte, excuse, mais aussi comme moyen de s'exprimer, si vous voulez y participer. Le prochain rendez-vous, c'est ce 7 avril à la Gorgue à 18h30, à la Maison pour tous qui se trouve 36 rue Beaupré. Et donc Horty, est-ce que tu veux bien nous expliquer un petit peu le format de cette rencontre à nouveau pour donner envie, pour voir si voilà, les gens vont ça leur donne envie de se déplacer jusqu'à la Gorgue mardi soir.
0: On essaie de faire ça. Moi, j'aime bien que ce soit informel et que ce soit pas en mode conférence. Je vois la façon dont ça se passe d'habitude. Je dis souvent, il faut un moment pour que les gens soient à l'aise aussi à s'exprimer. Donc, je commence quand même par une présentation du zine, de qu'est-ce qu'on sait, les précédents échanges qu'on a eu là-dessus. Mais l'idée, c'est qu'on puisse vraiment avoir des échanges là-dessus, sur des trucs aussi qui, des fois, puissent être un petit peu lourds ou dans lesquels on se sent isolé ou sur des choses qui nous interpellent, qu'on n'avait jamais remarqué, quoi que ce soit. Mais du coup, il y a toute une partie qui est présentation d'usine, mais après l'idée c'est d'avoir vraiment une discussion, un échange sur ce qu'on vit, ce qu'on a envie de vivre, ce qu'on a besoin, des questions qu'on peut se poser aussi par rapport à nos vécus. Il y a quand même énormément de monde qui, que ce soit dans le zine ou dans les discussions annexes, qui se posent des questions sur est-ce que je peux rester ou revenir vivre vraiment dans un milieu rural ou peu peuplé, alors que j'ai l'impression que si je veux pas être isolé dans mon vécu LGBTI, j'ai besoin d'être en ville, mais que c'est pas là où j'ai grandi et c'est pas là où j'ai envie de rester faire ma vie. Voilà, c'est vraiment ouvert à tout le monde, quel que soit l'âge, que vous soyez concerné par vivre en milieu non urbain, on va dire, ou pas dans les centres urbains, ou que vous soyez LGBTI ou non. Si vous avez envie d'échanger ou d'entendre échanger à ce sujet, vous pouvez venir. Je vais essayer peut-être de faire des cookies pour avoir aussi à partager, à manger. Enfin, voilà. L'idée, c'est de passer un moment sympa, convivial, sans... C'est pas quelque chose d'académique ou de formel.
1: C'était ma prochaine question, justement, cet aspect convivialité. Est-ce que tu as prévu effectivement l'accueil avec boissons, nourriture, etc.
0: Je vais essayer, ça dépend de mon énergie dans la préparation,
1: ouais,
0: dans le week-end.
1: Ce serait que du fait maison de ta part.
0: Si d'autres gens ont envie de ramener des choses, c'est vraiment bienvenu, mais comme j'ai pas forcément... incité dans la communication à le faire, je m'attends pas à ce que ce soit non plus auberge espagnole, il faut pas, enfin,
1: intergalactique.
0: Selon les endroits où on fait, quand c'est dans un café, bah, y a consommation sur place. Là, on est à la maison pour tous, donc on pourra faire du thé, ça, y a pas de souci. Mais sinon, ça dépendra un petit peu de ce que chacun ramène. Et pour être sûr qu'il y ait des trucs, je vais essayer de moi ramener des choses.
1: Et alors, du coup, est-ce que le zine est fait avec une dimension politique de critique de l'hétéronormativité, des normes imposées par cette société où domine l'hétérosexualité, ou bien c'est plutôt, ou bien ça peut être, enfin, est-ce que vous avez cet aspect critique politique forte, ou bien plutôt partage de vécu, d'œuvres artistiques, etc. Comment est-ce qu'on peut lire des plaidoyers dedans, dans cette revue, par exemple ?
0: Non, pas sous cette forme vraiment. On n'est pas. Enfin, je pense que ça a forcément une dimension politique, mais on n'est pas dans de la revendication, dans quoi que ce soit, parce que justement, on a aussi envie. Un des trucs qu'on a repéré sur comment on échange, qui participe, et aussi juste dans la sociologie qui est faite sur notamment les prides rurales qui ont eu depuis quelques années, c'est aussi que finalement, le militantisme queer très politisé, c'est quelque chose de très urbain, qui ne parle pas à une partie des gens qui se sont construits en fait très seuls dans leur campagne, avec un besoin d'être intégrés localement. Et vu que nous, on a envie de faire du lien, on n'a surtout pas envie d'être dans quelque chose où il y a une façon d'être queer et de revendiquer et tout ça. On a envie de vraiment élargir pour pouvoir avoir cette conversation avec tout le monde, en fait.
1: Donc, c'est plutôt bonne vibe, on va dire. Mais est-ce que c'est quelque chose que vous refuseriez à la lecture ?
0: Non, clairement pas. À moins qu'on considère que la façon dont le pamphlet est fait est oppressive, ou va faire souffrir une partie des lecteurs, va les faire se sentir exclus de l'espace qu'on veut être ouvert. C'est quelque chose qui est bienvenu et très clairement, y a la revendication à sa place et la colère à sa place est présente dedans.
1: Et ça. C'est déjà arrivé d'avoir, lors d'un des apéros, disons un des rendez-vous d'échange autour de la revue, des personnes qui ne comprenaient pas et qui voulaient comprendre. Est-ce que c'est déjà arrivé d'avoir des personnes qui sont contre la trans, qui sont opposées, qui ne comprennent pas, pas en allant jusqu'à l'homophobie, mais justement en étant dans une incompréhension, etc.
0: Je pense que sur les deux rendez-vous que j'ai eus, y avait vraiment quasiment que des personnes un peu déjà convaincues et intéressées à pouvoir échanger sur le sujet. À Saint-Étienne, il y avait quelqu'un qui avait plus de mal à comprendre ce que vraiment représentait le vécu de grandir dans un milieu rural, où du coup on a eu des discussions plutôt là-dessus. Mais c'est ça qui est. Enfin, finalement, quand les gens sont déjà acquis sur un des sujets, ça peut être l'autre qui est incompris. Mais par contre, quand on est sur les prides rurales, ça arrive forcément. Moi, j'avais fait celle de Lons-le-Saunier il y a 2 ans, qui était la première qui avait lieu là-bas, donc dans le Jura. Et forcément, il y a des gens aussi qui sont curieux et qui viennent poser des questions. Et c'est pas forcément hostile, mais je pense que c'est tout l'intérêt que ces prides rurales aient lieu, de dire mais en fait, oui, ça existe ici aussi. Et moi, j'ai trouvé beaucoup, là où les prides que j'avais fait à Lyon, j'y voyais pas trop le sens. Finalement, le faire à Lons-le-Saunier, c'est quelque chose où je me suis senti beaucoup plus. Bah oui, là, ça a du sens. Là, je vois que les gens qui nous voient passer sont dans une interrogation de mais pourquoi il y a ça ici, peut-être dans une surprise. En fait, on a encore quelque chose à construire sur le fait que c'est pas quelque chose de citadin, en fait, d'être trans, lesbienne, gay, peu importe.
1: Bah oui, et du coup, effectivement, une personne qui est dans l'hostilité, elle ne viendra pas forcément, elle viendra pas discuter directement. Par contre, c'est intéressant que les personnes qui se questionnent puissent venir parler Et du coup, des objets culturels et des moments de rencontres proposés, et ben, c'est aussi cette occasion-là. Est-ce que c'est ça aussi l'idée de, de lever le voile sur, des choses pour montrer que c'est pas si éloigné, si incongru de leur propre pratique, en fait, de l'amour, de la tendresse, du corps, etc., dans leur propre sexualité, en fait. C'est pas parce que on a une orientation différente que on est si loin de ce que vivent aussi, hein, c'est les personnes qui toute leur vie ont été frustrées sexuellement parce que hétéro et pas contente ou pas heureuse parce qu'ils sont tombés sur le mauvais mec, la mauvaise personne. Et donc y a plein de choses à discuter sur ces sujets-là.
0: Ouais, et je pense que c'est un des intérêts de là proposer à la maison pour tous. Moi, ça me fait plaisir. Alors déjà parce qu'il y a pas non plus des lieux queer ou militants dans toutes les zones rurales, mais aussi je me dis faire ça dans des maisons pour tous ou dans des médiathèques, ça permet aussi de dire mais voilà, c'est un espace de discussion qui est pas qui est fait. Nous, c'est clairement, on est sur un truc qui est un objet de construire un nous commun, et du coup ça, il peut y avoir cet aspect communautaire, mais en tout cas on n'a pas envie de rester entre nous et le faire dans des lieux qui soient vraiment intégré dans la ville et ouvert à tous, ça a vraiment du sens parce que les gens ne veulent pas qu'il y ait que là-dessus aussi. Et puis il y a aussi énormément de personnes, et peut-être, je pense, encore plus dans les milieux ruraux que dans les villes, qui vivent leur homosexualité, leur transidentité ou leur lesbianisme vraiment seuls, où c'est quelque chose qui est anecdotique, mais que finalement ils ne sont pas intégrés dans des groupes de gens sur, où ils n'ont pas d'autres amis qui sont homosexuels ou quoi que ce soit, et que ces personnes-là, en fait, on a vraiment envie de pouvoir échanger avec et de dire, mais en fait, on partage des vécus en commun, même si on en a aussi beaucoup qui ne sont pas les mêmes quand en fait, on a évolué aussi dans des milieux qui sont plus homogène sur ce sujet-là. Donc,
1: Et par rapport à l'accueil, alors peut-être ma question était d'abord, est-ce que tu es à la recherche d'autres lieux où faire ces présentations, faire ces moments d'échange autour de la revue ?
0: Pas toujours à la recherche forcément, mais s'il y a des gens qui ont envie de proposer ce temps-là, c'est toujours possible de nous envoyer un mail à la même adresse que celle pour les contributions. Du coup,
1: c'est queer-d-champ@raiseup.net.
0: C'est ça. Et de proposer, de dire, bah voilà, à tel endroit, j'aimerais bien avoir un échange là-dessus. Alors, on ne peut pas se déplacer partout. Donc, moi, sur le Nord-Pas-de-Calais, ou en tout cas sur Pas-de-Calais et la partie nord qui est au nord de l'île, j'ai très envie de me déplacer et ce sera moi qui le fera. Il y a beaucoup de régions où on n'a personne qui est impliqué dans le zine qui puisse se déplacer, mais on peut aussi avoir une discussion sur comment nous on propose des ateliers là. Il y a aussi des associations qui animent des ateliers avec le zine comme support, sans que nous on soit impliqués du tout, c'est possible.
1: Ouais.
0: Mais vraiment, nous, on a envie qu'ils vivent, qu'ils fassent sa vie avec nous, sans nous, mais c'est toujours possible de nous envoyer. On a envie de faire quelque chose et nous on voit si on peut se rendre disponible pour ça ou non.
1: Bah, c'est top. Et vous avez aussi donc un site internet sur lequel on peut retrouver les deux premiers épisodes.
0: Ouais.
1: La ligne éditoriale, enfin la description, disons, et où on peut envoyer des contributions.
0: C'est ça. En fait, on a une page web qui reprend donc l'appel en cours. Donc là, celui pour le numéro 3 où on propose comme thème connexion. Avec du coup tout ouais, on résume un petit peu ce que c'est, ce qu'on veut faire avec ce zine. Et on a du coup téléchargeable les zines en version lisible en numérique, en version pour e-book, en version imprimable si vous voulez faire des impressions vous-même. Et on a aussi des petits flyers de l'appel à contribution que vous pouvez imprimer et mettre par chez vous pour que les gens puissent aussi le découvrir via de l'affichage et pas que via Internet.
1: Top. Eh bien, j'avais une dernière question. Oui, quelle est la suite ? Quelle est la suite que vous voyez à ce zine ? Vous voulez continuer des années, grandir, que ça soit des petits collectifs ou personnes individuels dans des régions qui font vivre encore le truc, augmenter le nombre de pages. C'est quoi
0: nous,
1: vos envies ?
0: On se laisse vraiment porter parce que c'est, pour l'instant, on est sur une fréquence du coup de un par an. Si on n'a pas du tout envie de refuser de devoir faire une sélection dans les contributions, donc on est tous clairs sur le fait que bah, si on a plus de contributions que ce qu'on peut mettre dans le format actuel, ou on fera un format un peu plus gros, ou on le séparera et qu'il y en aura deux par an qu'on fera sortir à quelques mois d'écart sans doute. Pour l'instant, en tout cas, on a envie de continuer. Il y a du monde qui peut nous rejoindre et ça permet que, forcément, même si on a plus à faire, parce que en fait, il y a du monde que ça intéresse, bon, on puisse quand même le faire. C'est très dépendant de qui nous rejoint aussi. Par exemple, le fait de faire des tirages chez un imprimeur qu'on puisse redistribuer ensuite, c'est quelque chose qu'on n'avait pas du tout prévu à la base. Chacun faisait des tirages chez soi qui distribuaient. Du coup, on avait des tirages à des prix, des qualités très variées. Et qui nous demandait pas mal de travail. Et là, c'est quelqu'un qui a dit bah, « Moi, je veux bien prendre en charge le fait de faire une grosse commande auprès d'un imprimeur et de vous envoyer un peu de stock. » Donc, c'est quelque chose qui évolue en fonction des gens qui sont impliqués dedans, en fonction de l'intérêt des gens aussi. Voilà, on va peut-être avoir une version en espagnol qui va faire sa vie aussi, parce qu'il y a des gens qui ont dit bah, qui l'ont trouvé sur un festival et qui ont dit « Mais c'est très bien, j'ai envie de pouvoir le diffuser chez moi. » Donc, c'est... On se laisse
1: tout
0: porter.
1: À chacun, tout à chacune de s'en saisir et de faire vivre le truc du coup et de te contacter ou vous contacter pour contribuer. La rédaction, là, la préparation, c'est jusqu'au 1er mai. Le prochain rendez-vous, c'est donc ce 7 avril à 18h30 à la Gorgue, 36 rue Beaupré, donc dans la maison pour tous. Vous pouvez venir avec un petit peu à manger pour contribuer à la convivialité, car sinon c'est Horty qui va tout cuisiner, qui va tout faire, ou vous accueillir avec tout simplement une petite boisson, parce que tu n'auras pas eu le temps de tout préparer. Est-ce qu'il y a une question que tu aurais aimé que je te pose, que j'ai pas pensé à poser ?
0: Non, je sais pas, il y a plein de trucs dont on peut parler, mais dont on pourra parler mardi. Et vraiment, c'est un sujet où bah, déjà, il y a les zines à lire, mais il y a beaucoup d'autres choses. Donc, il n'y en a pas une en précisément. Cette discussion aurait pu être 10 autres discussions différentes.
1: Eh ben, je te remercie beaucoup d'être venu à Micro Rebelle pour nous parler de tout ça.
0: De rien, merci de m'avoir accueilli.
2: 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À l'instant, vous venez d'entendre Horty, membre du zine collectif Queer des Champs, hors des villes. Avant de passer à la seconde partie de cette émission, on va écouter Miyazaki par Jungle Jack et Jean Jass.

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2: 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Pour la toute dernière partie de cette émission, on va écouter un reportage qui a été réalisé le samedi 28 mars 2026 lors d'une manifestation organisée à Lille à l'occasion de la fin de trêve hivernale.
3: Avoir un toit est un droit, été comme hiver.
4: Pas d'expulsion sans solution.
5: Mardi 31 mars au soir, la trêve hivernale s'achève, marquant le retour des expulsions. Des milliers de locataires redeviennent expulsables dans un contexte inédit. 30 500 ménages ont été contraints de quitter leur logement en 2025. Un record. Pendant que les lieux d'hébergement d'urgence sont surchargés, que les associations voient leur budget réduit et que les chantiers de construction de logements très sociaux tardent à venir, la situation requiert des prises de décision et des investissements urgents. C'est ainsi qu'une manifestation regroupant un grand nombre de collectifs, parmi lesquels les Ateliers Populaires d'Urbanisme, les APU de Lille, le collectif Solidarité Rome, le CSP 59, la FSE étudiante, la Fondation de droit au logement, mais aussi des partis, des mouvements, des syndicats, la Ligue des droits de l'homme, ou encore le mouvement contre la répression et pour l'amitié entre les peuples, avait lieu à Lille ce samedi 28 mars.
6: Je m'appelle Anthony Delfini, je représente l'association Atelier Populaire d'Urbanisme du Vieux-Lille, qui est une association de droit au logement à Lille et dans la métropole. Et on accompagne des familles qui sont concernées par des procédures d'expulsion, par de l'habitat indigne, insalubre, et tous les conflits locatifs qu'il peut y avoir entre un locataire et un propriétaire. Donc on se rassemble parce que mardi, là, le 31 mars, va s'arrêter la trêve hivernale, vont reprendre les expulsions locatives. Donc c'est-à-dire que à partir de mercredi, il y a des gens qui peuvent voir arriver chez eux tôt le matin, à 6h du matin, des huissiers, des déménageurs, des policiers qui vont venir les sortir de leur logement manu militari, prendre leurs affaires et les mettre dans des box. Et voilà, le sombre balai des expulsions locatives reprend. Et donc on veut alerter un peu sur cette question-là. D'autant que la situation en fait dans la métropole, elle est alarmante à ce sujet. Donc nous, notre association a sorti il y a 2 ans un rapport sur les expulsions locatives dans la métropole lilloise qui montre que 3000 familles sont menacées chaque année de se faire expulser et qu'il y a 500 expulsions par an en fait ici au niveau local. Donc là, l'idée, c'est d'alerter là-dessus. Et parce qu'il y a en plus des situations qui sont encore plus dramatiques avec des gens qui sont en squat, en bidonville, à la rue, 3000 autres personnes qui vivent dehors aujourd'hui. Et donc on veut marquer le coup pour défendre le droit au logement.
7: Je suis là parce que moi-même, je suis locataire d'un bailleur social et je trouve que c'est normal de se mobiliser pour que tout le monde ait un logement décent. Et les bailleurs sociaux ne sont pas toujours corrects en fait, vis-à-vis de leurs locataires. Donc c'est pour ça qu'il faut se mobiliser parce que c'est vrai qu'il y a des gens qui sont dans des situations pas possibles, dans des quartiers populaires où ils sont laissés à l'abandon. Donc c'est pour ça qu'il faut se mobiliser.
5: De nombreuses organisations étaient présentes, et notamment le DAL qui lutte pour le droit au logement.
8: Donc on est un comité local de la Fédération du DAL national. L'objectif là, c'est de dénoncer tout simplement la fin de la trêve hivernale et le retour des expulsions. Pour rappel, l'an dernier, on a eu une explosion des expulsions, 30 500, plus de 30% par rapport à 2024. Et donc on pense qu'avec ce qui a été déclaré par le gouvernement, etc., ça va continuer à être la guerre aux locataires, la guerre aux personnes dans la merde et précaires, quoi.
9: 4,2 millions de personnes sans ou mal logées là en 2025. Quand tu citais ce chiffre des expulsions, tu parles de du territoire français ou de la région ?
8: Territoire français. Parce qu'en fait, la préfecture ne communique pas sur... Normalement, c'est la préfecture qui a les chiffres, ils sont pas obligés de les communiquer et ils refusent de les communiquer. On sait très bien pourquoi. On a l'APU qui fait un travail, qui essaie de recenser à son niveau le nombre d'expulsions qu'on peut constater. Mais malheureusement, le chiffre est pas très clair, quoi.
9: Et également 12,1 millions de personnes qui sont dans des logements, mais vétustes, avec des bestioles, avec des problèmes d'isolation, etc. Tu as déjà accompagné, j'imagine, des personnes qui vivent ça. Ça crée quel problème de santé, par exemple ?
8: Ah bah très concrètement, on a des personnes en dépression, qui se font parfois harceler par leur bailleur, qu'ils soient social ou privé d'ailleurs. Des personnes qui ont des problèmes d'asthme dû aux moisissures, aux infiltrations d'eau. Et on parle même pas des jeunes enfants qui sont parfois présents dans les logements. Pour vous donner un exemple, on a suivi un monsieur dans une résidence à Ramadier qui nous disait ne plus pouvoir inviter de gens chez lui tellement il avait honte de son logement, du bailleur LMH. LMH qui est le pire bailleur de la métropole et qui passe son temps à balader les locataires qui normalement payent un loyer, devraient accès à avoir un logement digne et décent.
9: Tu es au courant également qu'il y a un collectif de jeunes qui sont en demande de recours et qui sont dans un village de tentes à Bois-Blanc. Vous les aidez également ?
8: Ah ben bien sûr, nous on est en lien avec le collectif des mineurs en recours, avec Utopia. Et évidemment avec eux on a essayé de porter il y a quelques mois, le 11 octobre dernier, l'application de l'ordonnance de réquisition qui fêtait ses 80 ans, l'ordonnance de 45, qui permet au préfet sur une simple signature, de réquisitionner pardon, les bâtiments qui sont laissés vacants pour des raisons de spéculation et de fraude fiscale également par les grands propriétaires, toujours les puissances d'argent. Quoi.
5: Le collectif des jeunes en recours de Bois-Blanc est un collectif lillois de lutte pour l'accès à l'hébergement, l'éducation publique et la diminution de la durée du recours. Tout le monde était scandalisé par cette situation, avec un sentiment de frustration qui ajoute encore un surcroît de colère.
10: Même si c'est de manière générale que la misère est présente dans notre société, on voit bien que les personnes étrangères, on voit bien que les personnes immigrées sont très clairement la couche de la population la plus méprisée par l'État et par nos institutions. Et bien évidemment, nous, la FSE, comme les autres organisations, on milite pour faire en sorte que ces gens-là aient un droit qui soit respecté. Là, aujourd'hui, c'est une lutte pour le droit au logement, mais n'importe quelle cause, que ce soit sociale, écologique, on se bat pour faire en sorte que les gens, que les travailleurs, que la population soient respectés, notamment face aux enjeux, des enjeux qui sont de plus en plus grands, en fait, tout simplement, des attaques du gouvernement et du système en place qui sont de plus en plus féroces.
5: Le collectif des jeunes en recours de Bois-Blanc demande une prise en charge sérieuse afin de sortir du campement dans lequel ils sont contraints de vivre et dormir en périphérie de l'île. Première étape, dormir sans menace, avoir accès aux douches, à des conditions de vie dignes et propices à l'étude. Le collectif a trois grandes revendications. Tout d'abord, une évaluation de leur minorité, qui prennent en compte leurs papiers, leurs récits et leurs paroles. Dans un deuxième temps, le collectif demande une réduction de la durée des recours, qui va actuellement de 6 mois à 1 an lorsque leur minorité est contestée. 84% d'entre elles et eux sont reconnus mineurs par les juges dans le département du Nord. La troisième, qui est la plus urgente, pour elle et eux, et l'application de la présomption de minorité, qui est une disposition inscrite dans la Déclaration internationale des droits de l'enfant, signée par la France, et qui leur permettrait de disposer d'une protection, d'un hébergement et d'un accès à l'école publique pendant la durée de leur recours.
9: Tu as une idée du nombre de logements vacants sur le territoire français ?
8: Sur le territoire français, on est autour de 3 millions, et dans la métropole de Lille, on est autour de 40 000. Pour rappel, 40 000 logements laissés vacants pour entre 4500 et 6000 SDF. Pour le chiffre national, c'est donc 3 millions de logements qui sont laissés vacants pour entre 350 000 et 400 000 SDF. On a 10 logements par personne qui sont sans abri.
9: Merci beaucoup. Et on sait aussi que le 115 est toujours rempli, la halle de nuit est toujours remplie, ça commence à craquer là, à tous les niveaux, au niveau des assos qui aident.
8: Oui, ça fait des années que le 115 est complètement submergé. On a des personnes qui sont sans abri qui nous expliquent qu'elles passent 45 minutes à attendre d'avoir quelqu'un, un interlocuteur au téléphone. Et malheureusement, c'est pas du fait des personnes qui travaillent là-bas, qui sont de bonne foi, etc. C'est qu'ils n'ont pas une thune, quoi. Ils n'ont plus les moyens. Et derrière, bah, nous, on est un peu désemparés parce qu'on se retrouve face à des gens auxquels on est obligé d'expliquer qu'on ne peut pas faire grand-chose pour eux. Parce que malheureusement, bah, on aimerait bien en avoir des logements, mais on n'en a pas.
9: Pour toi, c'est quoi les mesures à prendre urgemment si on fait un appel à la ville de Lille ?
8: Bah pour la ville de Lille, même si c'est une compétence intercommunautaire, hein, mais construction de logements sociaux, PLAI, pour que tout soit clair, c'est le logement pour les personnes très précaires, c'est les logements sociaux les moins chers. Application de la loi réquisition par le préfet et politique active du logement, hein, donc éventuellement mettre en place des aides spécifiques pour les ménages les plus précaires. Encore une fois, un logement dans la 7e puissance économique du monde ne devrait pas être problème. C'est un droit fondamental comme le fait de pouvoir manger ou de se vêtir. Donc il est complètement anormal que dans une puissance économique comme la France, on ait besoin de négocier, de demander des choses comme ça.
9: Merci beaucoup.
11: Ah bah moi, j'avais créé un comité anti-expulsion à Villeneuve-d'Ascq et tout. Je suis au DAL. Et donc, bon, j'ai l'expulsion, mais c'est complètement aberrant. Ça résout. résout aucun problème, quoi. Aucun problème. Moi, je suis en train de m'occuper d'une fille qui est à la rue. Elle a plus de RSA parce que, bon, il y a eu un problème avec la CAF. Elle a deux enfants qui sont en Belgique et tout. Bon, quelle solution proposer ? Elle n'a pas d'argent, on ne peut pas avoir de logement social, même privé, rien du tout, quoi. Mais même les expulsions, c'est barbare. Et on a vu tellement des expulsions à 6-7 heures du matin. Mais en plus, c'est tous les contribuables qui payent l'expulsion. L'huissier, c'est un huissier de l'État. Les ménageurs, tout ça, il faut les payer. C'est repris sur tous les contribuables. Il faut des solidarités de tous par rapport à ça, quoi. On ne peut pas laisser des femmes seules, des bébés, des enfants, des hommes et tout, à la rue, des familles, sans solution, quoi. Et expulser les gens, ça ne sera jamais la solution. Jamais, jamais, jamais.
9: Vous êtes touché par cette cause particulièrement, ou bien vous venez par solidarité pour les autres avant tout ?
12: Je viens par solidarité pour les autres avant tout, je les croise au quotidien, je suis travailleur social.
9: En France, il y a 4,2 millions de personnes qui sont à la rue, 6% de la population, 12,1 millions de personnes qui sont touchées par les problèmes de logement vétustes, insalubres, etc. Vous l'avez vu dans votre métier ?
12: Je l'ai vu, je vois que ça leur pourrit la vie, qu'ils sont inquiets pour mettre leur famille en sécurité et dans des conditions sanitaires correctes.
9: Et ça crée des problèmes liés au corps, à la santé, etc.
12: Ben, vivre dans un logement où il y a de l'humidité, oui, ça a un gros impact sur la santé psychique et physique.
5: Dans cette manifestation, il y avait également énormément d'étudiants et étudiantes mobilisés. Un public très touché aussi par la précarité et l'insalubrité des logements.
10: Alors moi, je fais partie de la Fédération syndicale étudiante. C'est un syndicat de proximité avec les étudiants, présent sur toute la... métropole française. Donc on milite tout simplement pour les droits des étudiants, mais aussi dans d'autres luttes, comme ici présent pour le droit au logement. On voit bien que les attaques néolibérales et plus largement les attaques du capitalisme placent de plus en plus de personnes dans le mal logement, mais plus largement dans la misère. On voit bien que les queues, que ce soit au CROUS, que ce soit pour les banques alimentaires, s'agrandissent. On voit bien qu'il y a de plus en plus de personnes à la rue. Lille est un très bon exemple. On ne peut pas passer dans une rue sans croiser quelqu'un qui soit à la rue. C'est honteux. Alors que si on pouvait faire en sorte de réquisitionner tous les appartements non habités, tous les appartements qui subissent de la spéculation, on pourrait largement faire en sorte de loger tout le monde, en fait.
9: Est-ce que tu as un exemple concret à me raconter d'étudiants, étudiantes mal logés que tu as accompagnés, que vous avez accompagnés en tant que fédération ?
10: Alors, nous, à la FSE, ça nous arrive assez souvent de faire du porte-à-porte dans les CTU, dans les cités universitaires, les cités étudiantes. Et ça nous arrive très souvent de tomber sur des cas de personnes qui n'ont plus de chauffage, qui ont des portes qui sont... abîmés, qui ont des fenêtres à moitié défenestrées, qui ont des cas d'insalubrité, des punaises de lit notamment, et sans oublier tout simplement que les appartes étudiants, c'est, de manière générale, ça a toujours en France été insalubre, et ça a toujours été une preuve de la mise à l'écart de l'État et de cette société des plus démunis, en fait.
13: Bien sûr. Bah, moi j'ai été étudiante et j'étais dans un logement insalubre pendant que j'étais étudiante. On avait fait un collectif à l'époque, c'était à Lyon, mais c'est le cas partout en France et c'est de pire en pire, en fait. C'est ça qui est grave. Et c'est clairement pas l'orientation politique actuelle de travailler à faire des meilleurs logements. C'est aussi un problème parce qu'en fait, il y a plein de logements sociaux qui sont en construction mais qui sont pas accessibles aux personnes qui ont le plus de besoins, en fait, qui sont les plus précaires. On se rend compte que c'est des personnes moins précaires qui ont accès parce que même ces logements-là, ils sont trop chers. Donc voilà.
9: Il y a aussi la différence entre les logements sociaux et les logements très sociaux. Donc, du coup, de plus en plus de monde a droit aux logements sociaux, donc finalement...
13: Et on construit plus de logements sociaux, en fait, et pas de logements, et de moins en moins de logements très sociaux. Et donc, c'est aussi comme ça, il y a aussi des dynamiques de gentrification, en fait, où du coup, on va rénover des quartiers. C'est très bien de rénover, de s'adapter au changement climatique, sauf qu'en fait, c'est pas à destination des personnes les plus précaires, et c'est les personnes les plus précaires qui se retrouvent expulsés loin de leur quartier, mais aussi qui se retrouvent obligés d'être logés dans des logements insalubres, d'être à la rue, et c'est pas normal.
7: Le mal logement, c'est pas uniquement une affaire personnelle, mais qu'on peut se mobiliser ensemble, être un collectif. Mais ça, je pense que notre société aujourd'hui a du mal à en comprendre encore plus ce genre d'initiative, parce que Aujourd'hui, on nous isole de plus en plus dans ce monde capitaliste et je trouve ça pas normal. Et donc, du coup, voir des gens se mobiliser en collectif et ensemble de différentes tendances, c'est vraiment très important. Voilà.

0: 150 000 personnes vivent à la rue en France, que des millions de logements sont insalubres, les chants et les cris traduisaient la colère et l'indignation de ces centaines de personnes réunies pour que la situation change.
1: D'après toi, qu'est-ce qu'il faudrait faire ?
2: Il faudrait réquisitionner les logements vacants pour les personnes qui en ont besoin. Il faudrait ne pas expulser les gens déjà, éviter de faire passer des lois extrêmement répressives, construire plus de logements sociaux et très sociaux, plafonner les loyers. Il y a plein de possibilités en fait, mais c'est de la volonté politique en fait.
3: Malheureusement, la trêve hivernale ne s'applique pas aux gens qui vivent en squat et en bidonville.
0: Dominique Planck du collectif Solidarité Rome.
3: Donc il y a eu des expulsions de personnes roms vivant en squat et en bidonville. Il y en a eu beaucoup cet automne, en octobre, novembre, décembre, janvier, février. Il y en a eu début mars également, une maison à Fif qui a été expulsée par un bailleur social avec une famille avec 8 enfants. Mais la question du mal logement, la question de la prise en compte du logement des plus précaires, c'est quelque chose qui concerne les Roms mais qui concerne aussi beaucoup d'autres monde. C'est à ce titre-là qu'on fait partie du collectif qui organise la manifestation aujourd'hui.
4: Et justement, qu'est-ce qui peut rester en termes de droits pour les familles Roms ?
3: Pas grand chose aujourd'hui. On essaye de se battre, nos avocats essayent de se battre, de trouver de nouvelles failles dans la législation. Aujourd'hui, il n'y a plus grand chose. La loi Casbarian-Berger les touche énormément. C'est-à-dire qu'aujourd'hui, on peut expulser quelqu'un dans les 48 heures, même d'une maison qui n'a pas été occupée depuis 10 ans et sur laquelle il n'y aura rien pendant 5 ans. Là, aujourd'hui, on arrive avec un arrêté préfectoral avec cette loi Casbarian-Berger à expulser des gens en 24 heures. Donc, c'est quelque chose qui s'est beaucoup aggravé. Les habitants des terrains n'avaient déjà pas beaucoup de droits et ceux qui étaient dans des squats, je parle de squats, de maisons, de bailleurs sociaux qui sont inoccupés ou d'établissements comme ceux de la MEL ou d'établissements publics qui sont inoccupés et qui, dans lesquels des familles roms, plutôt que d'être à la rue, trouvent refuge. Et là, avec la préfecture et les propriétaires utilisent cette loi Casbarian-Berger pour expulser au plus vite les familles qui sont dedans.
4: Et est-ce qu'il y a des perspectives, des négociations, des discussions avec les pouvoirs publics pour ces prochains mois ?
3: Là, ce qu'on espère, on a pris contact avec... On espère que ça va un peu changer à Lille. On a pris contact, parce qu'il y a des bidonvilles à Saint-André avec le nouveau maire de Saint-André, avec le maire de Roubaix aussi, on a demandé un contact, un rendez-vous rapidement pour essayer au moins sur un certain nombre de mairies sur lesquelles il y aura des évolutions, qu'il y ait au moins un changement d'attitude vis-à-vis des personnes qui vivent en squat et bidonville. Malheureusement, la MEL telle que ça s'annonce, c'est pas très bien parti pour qu'il y ait un changement de politique, puisque le président intérimaire actuel a dit qu'il voulait être élu pour continuer les politiques qu'il avait menées dans le mandat précédent. Malheureusement, en termes de construction de logements, d'accès au logement et à l'hébergement, il n'y a pas eu grand-chose de fait. Ça nous inquiète beaucoup.
0: Aussi, vous venez d'entendre Tonio de l'atelier populaire d'urbanisme, Marion, travailleuse sociale, et sa fille, Julie, mobilisée elle aussi. Emma, Stéphane, Dominique, citoyens, citoyennes révoltées, deux membres du DAL, Dominique Planck du collectif Solidarité Rome, ainsi que des étudiants mobilisés, membres de la FSE étudiante. Merci d'avoir écouté. C'était un reportage de Roxane pour Micro Rebelle.
5: Vous venez d'entendre un reportage réalisé le 28 mars 2026 à l'occasion de la fin de trêve hivernale, donc c'était à Lille. Et c'est là-dessus que Prendre la ville se termine aujourd'hui. Et avant de nous quitter, je vous rappelle que si vous avez pris cette émission en cours de route, ou si vous souhaitez réécouter une interview en particulier, toutes nos productions sont disponibles au format podcast sur notre site micro-rebelle.fr. Aussi, si vous avez des réactions à ce que vous avez entendu, si vous souhaitez partager un témoignage, si vous avez envie qu'on traite d'un sujet en particulier, vous pouvez nous contacter par mail via l'adresse redaction@micro-rebelle.fr. On se quitte là-dessus, enfin presque, parce qu'on va écouter un peu de musique. On va écouter Souffrance, et le titre, Death Metal. À très vite sur Micro Rebelle. Ciao, ciao.

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